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1: Aujourd'hui, nous sommes vendredi, c'est plutôt tranquille en règle générale sur la route, ça se vérifie une nouvelle fois avec très peu de fermetures à vous signaler, pour ne pas dire aucune, en tout cas sur le périphérique parisien et sur les principaux axes pour rejoindre Paris, donc ça c'est une excellente nouvelle pour vous. En revanche, j'ai quand même pas mal de coupures à vous signaler concernant les transports en commun pour ce soir et pour ce week-end. Tout d'abord, pour vendredi, pour ce soir, donc à partir de 21h40, la ligne C du RER est coupée entre Pontoise et Avenue Henri Martin. C'est coupé et donc ça va durer une bonne partie de la nuit. Les bus de remplacement sont mis à disposition. Mais on attend aussi des grosses coupures pour ce week-end sur la ligne A. Le trafic interrompu entre Nanterre-Préfecture et Cergy-le-Haut en raison de travaux. Ça va durer tout le week-end. Il y aura des bus de remplacement mis à disposition du côté de Sartrouville. Et puis la ligne B également coupée ce week-end entre Denfert-Rochereau et la croix de Berny-Robinson. Il y a des travaux de modernisation en ce moment sur la ligne B. Et donc là aussi, des bus de remplacement sont mis à disposition pour pallier donc cette difficulté.
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0: C'est oui, c'est non, c'est question, sa vie, sa route, ses choix. Liane Folly raconte tout dans La Droguerie du Sourire qui vient de paraître aux éditions Stock. Et elle est ce soir l'invitée de Décibel. Préparez-vous à la rencontrer de nouveau. Bonsoir Liane.
1: Bonsoir Émilie.
0: Comment ça va?
1: Très bien, je suis ravie en tout cas de... Alors comment on fait? Parce que c'est... Dans la vie on se tutoie. Et bon, on va se tutoyer, tu sais quoi? On va bousculer un peu les codes. Parce Allez. Que moi ça me dérange de vous voyer
0: si. Alors on se tutoie.
1: Voilà, c'est mieux.
0: Alors
1: voilà.
0: On se tutoie.
1: On décide.
0: Je te félicite pour ce livre.
1: Merci.
0: La Droguerie du Sourire qui vient de sortir aux éditions Stock. Parce que il est émouvant et surprenant. Ce livre, vraiment, on a l'impression de te redécouvrir. Tu expliques au tout début, d'ailleurs, pourquoi est-ce que tu as hésité avant de te raconter. Et finalement, c'est un choix très réfléchi. C'est pour le public.
1: Absolument, et puis surtout je dis que je fais mon métier comme mes parents ouvraient la Droguerie du Sourire, ce qui explique aussi le je fais un métier que j'aime, mais surtout qui m'ont inculqué.
0: Ouais.
1: Ils ont tout fait, mes parents, pour me pousser vers l'artistique, et c'est un livre aussi, c'est un hommage, et je voulais vraiment leur donner beaucoup d'amour encore, évidemment, à travers ce livre. Et puis j'ai quand même un parcours assez atypique quand même.
0: Ah, c'est vrai, mais eux aussi. Oui. Et ce livre, c'est vraiment une déclaration d'amour à tes parents. Tu choisis de démarrer ce bouquin à l'année 2015, assez unanimement reconnue comme vraiment une année de merde. C'est-à-dire qu'il commence avec les attentats de Charlie Hebdo, on termine avec le
1: Exactement.
0: Bataclan. Et toi, au milieu, en quelques semaines, tu perds tes deux parents. Le livre commence comme ça, on est désolé pour toi. Et en fait, plus on tourne les pages et plus nos cœurs se brisent, parce qu'en fait, on se rend compte que tes parents, c'était des gens merveilleux qui t'ont donné une enfance tellement pleine d'amour, tellement pleine de joie.
1: Oui, et puis eux avaient connu la guerre, parce que moi, j'ai été conçue finalement pendant la guerre d'Algérie en avril 62. Ils se sont même séparés. Enfin, c'est tout, c'est romanesque. Hein.
0: Ah, c'est un film. Déjà, l'histoire de tes parents, c'est un film, et ton histoire aussi. On a déjà deux films.
1: Et donc, en fait, oui, c'est ça. Et donc, dans un camp de pieds noirs pour ma maman qui est enceinte de moi, etc. Donc, quand j'arrive, moi, j'arrive quand même avec des parents qui sont détruits en quelque sorte et dans la misère. Et il faut se reconstruire. Il faut la force de ça. Alors, et puis, alors moi, j'arrive, je suis une petite fille, au contraire, qui a plein de joie de vivre.
0: Ouais.
1: C'est complètement paradoxal, en fait. Et puis, je salue leur courage, ils m'ont appris énormément de vertus, et c'était des gens travailleurs, courageux, et surtout, ils aimaient les autres.
0: Oui.
1: Ils étaient altruistes et modernes, ce qui n'est pas toujours évident. En quelque sorte, ce qui n'exempte pas non plus des carences existentielles. Hein.
0: Évidemment.
1: Et la barre très haute, tu sais, quand tu es avec un couple qui s'aime autant,
0: oui,
1: t'aimerais bien les imiter et puis t'y arrives pas. Et là, toujours pas.
0: Bon.
1: Et voilà, tu n'entends de j'y arriverai pas, mais 60 ans de vie commune, d'amour, tu vois ce que je veux dire.
0: Ouais.
1: Et c'est aussi ce truc-là, je crois, qui était un petit challenge quelque part et que je n'ai pas réussi, mais j'ai réussi d'autres choses.
0: Quand on lit ce livre, parfois on te reconnaît, parfois, je le disais tout à l'heure, on te redécouvre, on te re-rencontre. Il y a une phrase qui m'a marquée, tu dis « je n'ai pas d'ennemis », par exemple.
1: Ouais.
0: Ça, c'est quelque chose que tes parents t'ont inculqué.
1: Oui.
0: Puis c'est toi, c'est ta personnalité, t'es comme ça. Tu n'as pas d'ennemis.
1: Moi-même, non. Peut-être que
0: Oui, il y a peut-être des gens qui ne peuvent pas t'encadrer.
1: L'ennemi.
0: Oui,
1: ah, mais il y en a beaucoup, évidemment. Mais, c'est ce qui est tout à fait normal.
0: Mais toi, ton cerveau, ton cœur est foutu d'une telle façon que tu ne détestes pas.
1: Ah non, je ne peux pas. Je ne peux pas dénigrer quelqu'un. Je ne peux pas. Je veux dire, quand je sens que ça ne va pas et que ce n'est pas fluide, eh bien, je m'en vais. Mais je veux dire, je ne peux pas garder. Je suis quelqu'un de très fidèle, de loyal, donc je ne peux pas. Je passe à autre chose très rapidement. Mais dans l'amour, en amitié, dans tous les dans tous les domaines.
0: Alors ça, tu l'as souvent dit, hein, que t'étais artiste et que t'avais jamais envisagé de faire autre chose de ta vie. Et là, dans le livre, on apprend que il y a pas mal mal de gens qui pensaient la même chose, notamment le docteur Canova, oui. Voilà, qui était l'obstétricien le jour de ta naissance et qui a dit à ta maman, votre fille a des cordes vocales en acier, je vous le dis, elle sera chanteuse. Et puis quelques pages plus loin, c'est ta grand-mère, Mémé, qui dit, quand tu seras grande, tu seras chanteuse comme Sheila.
1: Exactement, elle adorait cette chanteuse. Et elle avait des photos dans sa chambre, elle écoutait les 10 du matin au soir, et c'est vrai, elle adorait. Et puis elle a eu raison, parce que quelle carrière magnifique Sheila a
0: oui,
1: fait plus tard.
0: Oui, parce que t'es sympa. Oui. Tu...
1: Non, c'est pas être sympa, c'est de reconnaître les choses. Ça a été une artiste exceptionnelle. En France, elle a marqué des générations, et je trouve ça fabuleux. Voilà, de 80 ans, je suis encore être sur scène, avoir la pêche qu'elle a, etc. Je trouve ça formidable. Voilà.
0: Oui, non, mais quand je dis que t'es sympa, c'est que dans le livre, en fait, donc, tu racontes ta vie, mais en fait, tu parles beaucoup des autres,
1: oui.
0: Des autres artistes, et voilà, dans tout les mémoires d'artistes, c'est pas forcément le cas. Donc voilà,
1: oui,
0: je relevais ça, Liane, que voilà, il y avait quand même.
1: Bien sûr, il y a toujours le remerciement qui arrive, parce que je pense que en étant une fille de commerçant, c'est le premier mot que j'ai appris.
0: Merci. Hein,
1: donc oui, bonjour, merci, être poli. Ouais. Quand on est fille de commerçant, on a quand même une on a tout à l'avenir. Mais c'est vrai que quand je parle de cocon, la gentillesse, la bienveillance, l'amour, bon ben j'ai eu ces armes-là, ce qui n'est pas mal. Mais ensuite, pour rentrer dans la jungle qui est la vraie vie. C'est pour ça que je dis à un moment donné, je parle de notre naissance et je dis, c'est un peu après que tout se gâte. Ouais. Et c'est la vérité. Et quand moi j'ai eu l'impression, en tout cas, quand je suis rentrée dans le vrai monde, c'est-à-dire l'école, et on le sent parce que je raconte des choses qui m'ont marquée et traumatisée.
0: Ah oui, oui, il y a voilà, des trucs passages durs pour des enfants. Hein,
1: oui, ouais. Non, mais de l'école qui marque vraiment et tout d'un coup se dire, waouh, ah bah c'est, tout le monde ne m'aime pas alors, finalement. Et de réagir ça, même quand. De réaliser ça, pardon, même quand on est une petite fille ou une adolescente, mais quand on a quand même ce socle qui est capital, qui est essentiel pour se construire, eh bien, c'est évidemment que c'est mieux.
0: Et on sent que cette famille, c'est un socle hyper important, parce qu'en fait, quel que soit l'épisode de ta vie que tu racontes dans ce livre, ils sont jamais très loin, ton frère, non. Tes parents,
1: oui,
0: etc. Voilà, ils sont là du début à la fin. Et juste les remerciements, ça me fait penser qu'il y a même un moment dans le livre où tu t'arrêtes et tu dis, vous allez peut-être penser, vous qui lisez, parce que vous adressez à nous, c'est très drôle. Tu t'adresses à nous, tu t'adresses au lecteur. Vous allez peut-être penser que je remercie beaucoup. Alors, je vous explique.
1: Mais parce que c'est vrai.
0: Oui, je remercie. Voilà, c'était vraiment rigolo ça.
1: Oui, oui, parce que j'aime bien aussi ce côté-là, et il est vrai que je l'ai construit ce livre d'une façon très cinématographique.
0: Oui.
1: Je voulais qu'on ait les les images de tout ça, parce que moi elles sont encore très présentes. Moi, il suffit de fermer les yeux, la droguerie, je la vois, je suis encore dedans en fait.
0: Elle est sur la quatrième de couverture,
1: ouais.
0: Donc c'était vraiment le magasin de tes parents,
1: oui,
0: droguerie
1: oui.
0: Du sourire.
1: Exactement.
0: C'est vrai.
1: Oh, oui, ouais. C'est une histoire vraie.
0: C'est fou.
1: Et donc et puis ce cheminement incroyable, mais je crois que j'ai été comme une... alors, je dis pas mission, ça fait très Star Wars, mais ce que je veux dire, c'est que j'ai été consciente d'avoir des parents qui avaient énormément de chagrin, qui avaient été détruits, donc de la guerre, tout ça, et moi je voulais un peu sauver tout le monde, je voulais être un peu Zorro, quoi, et le fait d'avoir réussi, entre guillemets, cette carrière d'artiste, je savais qu'il y avait que ça qui pouvait vraiment les combler, et quand je l'ai fait, ben c'est ça y est,
0: ouais.
1: Je l'ai fait. Puis après, de toute façon, au moment où ça a démarré, j'ai pas arrêté de les gâter. Je n'ai aucun regret de ce côté-là, parce que mes parents, ils ont tout eu. C'était le roi et la reine.
0: Ouais,
1: je leur ai tout offert, parce que c'était pour moi une façon de les remercier.
0: En tout cas, tout le début du livre leur est consacré à eux, à leur histoire.
1: Oui, leur rencontre aussi.
0: Leur rencontre, la première, puis deuxième demande en mariage, parce que...
1: Elle était jeune, ils se sont rencontrés, elle avait 14 ans.
0: C'est ça, voilà.
1: Donc mon père en avait 19, et puis bon, il s'est fait un peu virer par mon grand-père. Et puis il est revenu 2 ans après en ayant fait le service militaire. Mais c'est vrai aussi qu'il avait, ça y est, il avait une droguerie aussi
0: à Oran,
1: à la cité Gambetta. Il avait une droguerie et donc il adorait ça, c'était son métier.
0: Liane, t'as écrit tes mémoires, t'aurais pu ne pas les écrire. On apprend dans le livre qu'en fait le biographe de Nougaro t'avait proposé de les
1: absolument,
0: écrire pour toi.
1: Bien sûr, c'est Alain Vaudrascar,
0: ouais.
1: On est devenu devenus très amis tous les deux. Et bon, on s'est vus, on a commencé à faire le travail. Et puis je me suis rendu compte que voilà, on discutait ensemble, etc. Ensuite, il écrivait des choses, il me disait, envoyez. Je dis non, je veux pas, je veux
0: pas. C'était pas ta voix.
1: Non,
0: en fait.
1: C'était pas mon histoire, c'était pas. Ouais. Et puis comme j'ai toujours aussi tout écrit, même si on l'a rarement dit, oui. Parce que il y a des femmes qui sont, il est vrai, des chanteuses, bon, autrices, tout ça, moi, c'est marrant, oui. On n'a jamais parlé.
0: C'est drôle, j'ai eu cette conversation avec Lara Fabian qui a écrit aussi de très bonnes chansons.
1: Eh ben, pareil.
0: Mais mais oui, mais en fait, je pense que vous êtes victime de deux choses. Alors, le patriarcat, qui fait que de toute façon, les gonzesses ne savent pas écrire, qu'est-ce qu'on s'en fiche de ce qu'elles écrivent. Et deuxièmement, vos voix sont trop belles. Donc, en fait, vos voix sont les stars et prennent toute la place.
1: C'est ça.
0: Enfin, je pense. Mais donc, c'est bien de le dire qu'effectivement, oui, il y a une folie.
1: En plus, on a les mêmes initiales avec Lara.
0: Ah oui, c'est vrai.
1: C'est exactement.
0: Il faut monter le club des meufs qui savent écrire, mais personne ne le sait.
1: C'est ça. Non, mais de toute façon, le temps fait les choses. Moi, je crois beaucoup au temps.
0: Mais oui.
1: Le temps, c'est. Il y a une jolie citation qui dit le temps remet chacun à sa place, chaque roi et reine sur son trône et chaque clown dans son cirque.
0: J'aime beaucoup.
1: C'est ma préférée.
0: Ah non, c'est pas ta préférée, tu mens.
1: Non, c'est pas. C'est ta une préférée, de mes préférées. Ma préférée, c'est Bruce Lee.
0: C'est Bruce Lee, page 287. Voilà. Bruce. Non, mais c'est génial. Non, mais il y a une folie. Évidemment que le biographe de Nougaro, il aurait pas pu écrire ça. Elle dit de toutes les citations, ma préférée est celle de Bruce Lee, dont la traduction française est.
1: Ouais.
0: Quand c'est pas facile, ce n'est pas par là. Choisis toujours le chemin de la moindre résistance.
1: Ouais.
0: Quelle sagesse.
1: Non, c'est parce qu'avec l'âge, je me suis rendu compte qu'il fallait jamais forcer les choses, les gens, les situations, les sentiments, encore moins, parce qu'on se plante tout le temps.
0: Oui.
1: Donc, quand on veut forcer, ou alors pour faire plaisir, ou alors pour pas faire de la peine, enfin, il y a toujours une excuse. Et finalement, moi, souvent, enfin, maintenant, aujourd'hui, je suis soignée depuis longtemps. À la cinquantaine, je pense que j'ai vraiment fait une vraie bascule. Quand on a 50 ans, donc on se dit, bon, bah là, voilà, on a besoin de changer.
0: Ouais.
1: De plein de choses en soi. Et puis ça passe par là aussi, arrêter de perdre son temps, son énergie, et puis de croire être dans l'illusion. Voilà, ça c'est quelque chose que j'ai terminé à la mort de mes parents. Au décès de mes parents, je me suis dit, bon, j'ai été longtemps dans l'illusion. Très longtemps. Et parce que je me racontais des histoires, j'adorais les histoires à l'eau de rose, les contes de fées. Moi, je crois en tout, aux cloches de Pâques, à la cloche de souris. Mais oui. Non, mais moi, je crois en tout et aux magiciens d'Oz et voilà. Et qu'à un moment donné, je pense qu'il faut. Il faut mettre l'église au milieu du village.

0: écouter au fur et à mesure. Et c'est vrai que dès la sortie de ce disque, toi, tu as eu envie de dire que tu le partageais, notamment avec André Manoukian, donc, qui était aussi ton compagnon à l'époque. Tu
1: le
0: racontes.
1: Et Philippe Viennet, oui.
0: Dans le livre, voilà.
1: Mais on était une équipe à Lyon.
0: Une équipe.
1: On n'a jamais parlé de cette équipe-là, d'ailleurs. Et c'est pour ça que je l'ai fait dans le
0: dans
1: livre.
0: Dans le livre.
1: Mais oui, parce que Rêve Orange, on dit Liane Folie, c'est André Manoukian. Non, c'est pas André Manoukian seul.
0: Ouais.
1: C'est André Manoukian entouré de super musiciens qui travaillaient au studio, Jean-Yves Cassès, Christophe Butin. C'est aussi un super producteur. Rêve Orange, c'est un producteur anglais qui a fait ce disque,
0: ouais,
1: qui venait de faire l'album magnifique avec Tina Turner à Londres. Et que c'est lui qui a mis cette patte jazzy. Au fur et à mesure qu'on vient d'entendre, eh bien, on entend des arrangements d'Éric Serra, qui à l'époque vient de faire un carton avec Le Grand Bleu.
0: Ouais.
1: Enfin voilà, c'est toujours...
0: C'est
1: on nous a enfermés dans un espèce de truc, le couple, voilà, c'est Pygmalion, alors que c'est pas du tout... Jamais il a été Pygmalion, puisque c'est moi-même qui ai trouvé les rendez-vous dans les maisons disques. J'ai toujours fait la locomotive.
0: Ça, c'est un passage génial, hein, vraiment, où tu dis au téléphone, je suis Madame Folie, j'ai rendez-vous, et en
1: Madame
0: fait,
1: Folie,
0: on t'a
1: attends,
0: pris pour une autre
1: ans.
0: Folie.
1: Oui.
0: Qui, elle, était pour le coup...
1: Journaliste.
0: Et donc, les mecs de la maison de disques ont dit, oui, bien sûr, venez.
1: Ouais.
0: Et voilà, il y a plein de scènes comme
1: ça. Quiproquo sur un homonyme.
0: C'est super.
1: Ça, c'est le hasard. Tu vois, ça,
0: c'est
1: le, dans la vie, c'est, ça, c'était un petit miracle.
0: C'est le hasard, c'est le destin, tu crois au destin.
1: Oui. Ah bah oui.
0: Oui, puisque tu racontes que l'obstétricien a dit que tu allais devenir chanteuse. Donc, tu crois un petit peu.
1: Oui, mais si tu veux, tout n'est pas écrit. Ça, je ne crois pas ça.
0: D'accord.
1: Je crois qu'on peut tout écrire soi-même, qu'on peut même recommencer les histoires, écrire son scénario, mais qu'on est... tu vois, je pense qu'on est...
0: Oui, c'est pas la tragédie grecque où tout est joué d'avance.
1: Ah non, non. Oh, bah heureusement, non. Sinon ça serait d'une tristesse et d'une injustice totale, déjà qu'on est dans un monde assez injuste. Donc non, non, là c'est vraiment qu'on crée soi-même son propre bonheur, son propre malheur finalement. Moi je pense que les choix dans la vie sont importants.
0: Ouais.
1: Et comme je le dis, le seul moteur que j'ai réellement, c'est l'envie. L'envie, c'est ça qui mène le monde. Hein. Donc, l'envie, c'est quand on a envie, tout est possible et c'est merveilleux. Alors après, évidemment que c'est difficile de partir d'un orchestre de bal
0: et de se lancer
1: à Lyon, Perrache, fille de droguiste, et tout d'un coup faire une carrière, etc. Mais on passe par des étapes complètement différentes et à chaque fois, chaque décennie en tout cas, on avance aussi, on évolue, on s'améliore et on a d'autres problèmes. Moi, j'ai toujours des projets. Et on a tendance en France, d'ailleurs, c'est, bon, tu le sais très bien, en étant femme animatrice, que ça y est, la vie s'arrête. À 50 ans, ça s'arrête. Hein.
0: Faut que je me grouille. C'est bientôt.
1: Non, mais on a l'impression de ça. Moi, je l'ai ressenti terriblement. J'en parle dans mon livre de ça.
0: Bah oui, mais tu parles du patriarcat, tu parles du sexisme. Et c'est vrai que pour une certaine partie de la société, à partir du moment où tu ne peux plus faire d'enfant, tu ne sers plus à rien.
1: Alors, je ne sais pas si ça vient de là. Oui, par rapport à la ménopause, oui, je pense.
0: Ouais, je pense quand même. Il y a un truc, on devient un peu invisible.
1: Oui, alors moi, imagine, c'est encore plus difficile. J'ai pas eu d'enfant.
0: Tu n'as pas fait d'enfant.
1: Non. Donc, ce que je veux dire, c'est que non, moi, je pense. Alors, dans d'autres pays, en Asie, aux États-Unis d'ailleurs, au Canada, etc., on voit des femmes de 70, de 75 ans qui présentent des émissions à la télé, qui font enfin tout ça. Le théâtre en Chine, au Japon, des actrices qui ont 80 ans, qui sont sur scène. Donc, enfin, et dans notre pays, c'est moins, c'est vrai, que c'est moins commun et qu'on range un peu. Trop rapidement dans le milieu artistique, en tout cas les femmes et les hommes aussi d'ailleurs. Hein.
0: Mais en tout cas, il y a de beaux moments là-dessus, sur ce thème-là, dans ton livre, sur ton militantisme qui est pourtant apolitique, sur ton engagement, sur les droits des femmes. La ménopause, les règles aussi, tes premières règles, t'expliques, mais tu vis ça, mais c'est un cataclysme.
1: Oui.
0: Le désir féminin aussi, le désir qui change. Enfin, tout ça, effectivement, il fallait que ça soit toi qui l'écrive.
1: Ah bah oui, et puis de toute façon, moi j'ai pris le confinement, ça a été quand même, tout le monde s'est arrêté dans le milieu du spectacle, et moi je me disais, ça se trouve, on recommencera pas. Quand on se retrouve au tout début, on se dit waouh, qu'est-ce qui se passe.
0: T'as cru ça, toi?
1: Oui, le monde s'est arrêté, et donc tout d'un coup on se dit waouh, comment on va faire. Alors moi c'était pas un problème, enfin je veux dire, je l'aurais bien pris aussi, hein, c'était pas. Mais de vivre comme ça chaque jour, d'avoir l'habitude d'avoir une vie à 100 l'heure, à 1000 à l'heure, de voir des gens, et tout d'un coup, le truc s'arrête, quoi. Et là, je l'ai bien vécu.
0: Ouais.
1: Parce que j'ai recommencé, je le raconte d'ailleurs, ce confinement, à retrouver des plaisirs simples, plein de choses que j'avais oublié qui était, enfin que j'avais pas le temps de faire, et j'ai trouvé ça formidable, dont commencer l'écriture de mon livre.
0: Exactement. Voilà. Il s'appelle La Droguerie du Sourire. Il y a plein d'anecdotes. Oui. Parce qu'à partir du moment, évidemment, où ta carrière a démarré, t'as croisé tout un tas de gens absolument fascinants. Il y a des rencontres folles et il y a des rockstars. Vous croiserez.
1: Ça, c'est vrai.
0: Mick Jagger en jogging et David Bowie au marché.
1: Oui, c'est vrai, le marché nocturne. Alors, j'ai revu ensuite David Bowie. Je l'ai pas écrit dans le livre.
0: C'est quoi la suite?
1: Deux fois, je l'ai revu. La première fois,
0: Le croises au marché, c'est drôle.
1: Le marché de nuit, le marché de Montmartre.
0: Oui, de Montmartre. Mais pardon, voilà. C'est chic. Oui, c'était pas c'est au Lidl. Pas...
1: Non, je veux dire, c'est pas le marché, voilà. Alors, d'abord, il y avait le jour où j'ai signé Besoin de toi, le premier 45 tours. Il y a une petite fête au cinquième étage de chez Sony. Et on me dit, c'est les Rolling Stones qui sortent leur nouvel album. Donc, on m'a carrément présenté en disant, voilà, c'est une jeune Sony signature, voilà. Et il était magnifique et très, très gentil, Mick Jagger. Donc, et après, j'ai vu en concert aussi. Ben oui. Moi, j'ai vu des tonnes de concerts. J'ai vu tout le monde sur scène. Même Michael Jackson, je l'ai vu deux fois en concert. Et donc, en fait, et puis en ce qui concerne Bowie, je l'ai revu sur ce qui s'appelle l'île des milliardaires, où il habitait, ça s'appelle l'île des milliardaires, je crois.
0: C'est à Moustique.
1: L'île Moustique, merci. Ouais. Et là, je suis sur la plage et je vois seule personne sur la plage. J'allais me reposer dans un lieu où on dit, bon là, on aura la paix. Et arrive de loin un couple comme ça, et je les vois avancer petit à petit. Et plus avant, je dis, waouh, le mec, il est blond, il était habillé en blanc, je m'en rappelle toute ma vie. Et assise, une black magnifique, et je dis, putain, c'est David Bowie.
0: David Bowie et Iman.
1: Et j'ai dit, deux fois, je rencontre ce mec-là, il y a un truc, quoi. Ouais. Et donc, il s'était approché comme ça, hello, il m'avait parlé, genre, ça va bien, vous êtes. Je lui ai dit, oui, je suis française. Ah oui, alors qu'est-ce que vous faites dans la vie? Rien. Il vaut mieux.
0: Alors, si vous avez envie de gratter dans les souvenirs de Liane Folie pour trouver des méchancetés sur son ex André Manoukian, vous allez être déçus. J'ai cherché moi-même, connaissant bien Dédé, je me suis dit, est-ce qu'il y a une Alors, il y a une picounette où à un moment, tu dis, donc une fois que vous êtes séparés et que du coup, tu travailles avec d'autres gens, tu dis, c'était des gens qui étaient très agréables avec moi en studio, ça m'a changé.
1: Oui, dans ça, ce
0: voilà,
1: genre-là, oui.
0: Voilà, mais donc ça reste vraiment très calme. Tu ne règles pas tes comptes, bien au contraire.
1: Non.
0: Tu dis que même à un moment, t'as voulu que cette brouille qui fait que deux personnes qui ont été amoureuses puis qui le sont plus, qui sont séparées, sont vaguement fâchées. Toi, tu voulais que la fâcherie elle s'arrête et t'as activement travaillé pour vous rabibocher.
1: Alors en fait, c'est très simple. Nous avons ensemble réalisé trop de belles choses pour que ça finisse en eau de boudin et que tout d'un coup, c'est le public aussi. On a le respect, c'est ce que je lui ai dit, il faut avoir le respect du public. Ils ont aimé notre travail ensemble. Il y a trois albums magnifiques qui existent, qu'on a fait ensemble. Et eux,
0: c'est
1: ils
0: vos
1: ont
0: trois
1: envie.
0: Gosses.
1: Voilà, c'est nos trois enfants. Bah ouais. Et il faut que, qu'ils soient... Donc personnellement, c'est moi qui ai fait le premier pas, parce qu'il est vrai que j'ai été un peu rangée comme ça dans la vie d'André. Oui, en décembre dernier, je l'ai vu dans une émission de télé, La Boîte à Secrets, où on parle des gens. Et il faut le faire quand même, ça c'est énorme. Bravo à la production, formidable, pour mettre 10 ans de vie avec Liane Folie, 3 albums comme ça et ne pas en parler.
0: C'est-à-dire, c'est nul.
1: Ben, moi j'ai trouvé ça un peu parce que je l'ai vu cette émission et je me suis dit
0: ça t'a fait de la peine ou pas?
1: Non, j'en suis plus là, hein, non. Ouais. Non, le métier me fait plus de peine du tout. Au contraire, ça me fait rire. Je me suis dit, mais bravo, quoi. Ouais. Comment les mecs, ils peuvent passer à côté, qui a été le plus grand succès de sa vie. Il n'a plus jamais eu un tel succès avec une chanteuse. Non. Donc c'est pour ça, pour toutes ces choses-là. Et donc, il y a un an, le jour de son anniversaire d'ailleurs, mais il est très heureux, hein, ça se passe bien. On a encore passé une journée ensemble la semaine dernière. Il est très heureux qu'on se revoie. On a des bons liens. Et puis, peut-être, va savoir, comme dit ma très belle chanson. Peut-être qu'un jour nous collaborerons ensemble.
0: Mais je vous le souhaite.
1: Si sa femme est d'accord.
0: Ah oui, c'est ça. Attention, hein, on va pas semer la zizanie. C'est un bonheur de t'entendre, Liane.
1: Merci
0: beaucoup. Un bonheur de te lire, La Droguerie du Sourire, donc aux éditions Stock.
1: Oui.
0: Et moi, je trouve que c'est un film. Tu fais ce
1: oui,
0: que tu
1: vrai.
0: Veux de cette, cette
1: Mais
0: remarque.
1: Quelque part, voilà, on va dire que c'est dans le
0: voilà
1: dans l'atmosphère.
0: J'en ferais même deux si j'avais un budget illimité, allô Hollywood, parce que je ferais le film de la rencontre de tes parents, etc. En Algérie, leur arrivée en France et tout, et puis ensuite deuxième partie, ta vie.
1: Tu veux dire un biopic télévisuel,
0: ouais.
1: Une fiction.
0: Ouais, ce serait bien, non?
1: Ce serait pas mal. Ou on alors un grand film, ouais, ça
0: grand
1: dépend.
0: Film. Bon, ben, on se revoit pour ça, Liane.
1: Mais absolument.
0: Merci beaucoup d'être
1: Merci beaucoup, Émilie. C'était un bonheur pour moi d'être avec toi ce soir et j'embrasse tous les auditeurs, évidemment.
0: Merci. Merci, Liane. À bientôt.
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2: Un artiste atypique et polymorphe, aussi à l'aise dans un concert de rap que sur le plateau de Danse avec les Stars et The Voice. Il est aussi très à l'aise dans mes playlists, croyez-moi. Il vient de sortir, Taïk, son deuxième album, Joya. Il est le seul artiste en France à pouvoir, sur un même disque, inviter Lara Fabian et Aya Nakamura. Il chante, il danse, il brille à la télé. Il collectionne les disques d'or et de platine. Taïk est la définition du mot inclassable. Et vous allez adorer le rencontrer. Il est ce soir pour la première fois dans Décibel.
3: Salut.
2: Bienvenue dans Décibel. On est
3: Merci.
2: Super content de vous accueillir.
3: Super content d'être là.
2: Alors, vous avez cartonné avec votre premier album en 2020, Fleurs froides, disque de diamant, ça veut dire plus de 500 000 exemplaires vendus.

0: move de danse.
1: Ah, tu gères.
0: Que le haut du corps. Hein.
1: Tu gères, ça suffit, les épaules, c'est bon.
0: L'année suivante, en 2021, vous remportez Danse avec les stars, avec Faux Voto. Et puis, en 2024, un album en commun avec Dadju. Il s'appelle Héritage. Et là encore, magnifique disque de platine, plus de 100 000 exemplaires vendus. Des concerts à Bercy ou encore à Paris, la Défense Arena. Et puis cette année, Taïk, c'est aussi une grosse année télé avec The Voice. Vous êtes dans le jury aux côtés de Florent Pagny, Lara Fabian et Amel Bent. Ouais. Première question, ça va ? Bonne année 2026.
1: Franchement, elle commence bien. Enfin, ouais. Elle est dans un beau milieu. On est content, on reste focus et on veut encore plein d'autres belles choses.
0: Ouais, la détermination, ouais. Le focus, ouais. La concentration, ça, je pense que c'est vraiment un mot-clé important quand on parle de votre parcours. Vous êtes né à Marseille en 1996. Donc, c'est la même année que Kenji, Oshi et Oli de Big Flo et
1: Oli. Ouais, c'est vrai. Oli, je savais. Ouais. Kenji, je savais. Ouais.
0: Bon cru, non, franchement.
1: Pas mal.
0: Vous êtes arrivé à Paris à 16 ans, ouais. Tout seul en pension pour faire de la musique,
1: non,
0: ou pas forcément?
1: Ah non, pas du tout, pour essayer justement de me réinsercer un peu, parce que je m'étais fait virer, moi, de mon lycée.
0: Aïe.
1: Pas parce que j'étais un mauvais garçon, mais parce que je dansais à l'époque, et du coup, je séchais énormément les cours. J'étais danseur, donc répétition, concert, on avait déjà des prestations et tout, et l'école, c'était vraiment tertiaire pour moi.
0: Ouais, c'était pas la priorité.
1: C'était pas la priorité.
0: Le focus, en fait, le fameux.
1: Exactement. Ouais. J'étais focus, mais sur autre chose. Et je me suis fait virer de mon lycée à quelques semaines de la rentrée, donc impossible de trouver un autre bahut à Marseille qui fasse encore des inscriptions. Donc ma mère a fait des pieds et des mains et elle m'a trouvé un bahut à Paris. Et je suis parti à Paris.
0: Et alors finalement, c'est la fameuse expression, c'est un mal pour un bien.
1: Un mal pour un bien m'a sauvé la vie.
0: Ah, parce que donc, à Paris, tout seul, à 16 ans,
1: ouais.
0: Au lieu de faire des conneries, vous trouvez votre voix.
1: Je trouve ma voix, ouais. Dès le premier jour où on arrive à l'internat, il y a une visite groupée. On est, une trentaine de petits jeunes qui visitons l'internat pour la première fois. Et on passe de salle en salle, salle de sport, truc, machin, baby-foot, patati patata, salle de cinéma et tout. Et après, ils nous amènent au studio, et là, moi, c'est une révélation.
0: Un studio de musique, hein.
1: Ouais. C'était juste incroyable à mes yeux. Je suis rentré dans une espèce de transe où j'avais plus personne autour de moi, et je crois que même la visite, je l'ai pas continué, moi. Moi, je suis resté, je crois, dans le studio, en disant aux autres, finissez, moi, je veux discuter avec ce monsieur qui s'appelait Vince Marshall, et qui est pareil, aussi un des gars qui a sauvé ma vie.
0: Un
1: ingé son beatmaker, ouais. Producteur, ouais. Je voulais juste le regarder travailler. J'aimais le voir travailler sur son piano. Il était pianiste aussi, tu vois, compositeur.
0: Ouais.
1: Et je m'asseyais pendant, je pense, 3-4 mois. Je m'asseyais juste dès que j'avais 30 minutes de pause, une heure de trou ou quoi. Ou même à la fin des cours, puisque je dormais sur place, moi, à l'internat. Avant de rentrer, je passais le voir et je restais une heure, deux heures avec lui, je le regardais.
0: C'est dingue. Ouais. Ça donne envie de se poser des questions sur le destin ou sur, je sais pas, la prédestination. En fait, il y a des cellules de votre corps,
1: ouais.
0: Quand vous êtes rentré dans le studio,
1: qui
0: elles
1: sont
0: vous ont
1: activées,
0: dit, t'es chez toi.
1: Exactement, qui sont dit, t'es chez toi.
0: C'est fou.
1: Ouais, c'est ça. Et je me sentais pas mieux ailleurs que là-bas.
0: Alors, il y a une année assez charnière dans votre carrière, Taïk, c'est 2017, donc c'est finalement 5 ans après votre arrivée à Paris, hein,
1: ouais.
0: Donc voilà, ça va très très vite. C'est l'année où vous tentez Nouvelle Star. There's no need to wear these shades when I try. Avec votre petite voix de bébé. Avec Benjamin Biolay,
1: ouais.
0: Manou Kian, Elodie Frégé et Hélène Ségara dans le jury, il fallait pas avoir la trouille.
1: C'est ouf.
0: Bon souvenir, ça.
1: C'est un bon souvenir, ouais. C'est une belle revanche entre guillemets, puisque ça m'a pas empêché d'y croire, même si j'ai pas passé les qualifs entre guillemets.
0: Vous êtes allé au théâtre, hein, quand
1: même. Je suis allé au théâtre quand même. C'est la manche d'après, donc ça va, c'est cool. Malgré ça, j'ai continué. Pas une seule seconde, je me suis dit que ça m'abattrait, tu vois.
0: 2017, c'est aussi l'année où vous sortez vos premiers sons, notamment Baby Motion. Avec que je pourrais winner 100 fois. Encore une fois, les enfants, notez bien, 5 ans auparavant, il n'était jamais rentré dans un studio. C'est fou quand même. Non, mais c'est génial. Et puis, c'est l'année aussi où vous décrochez un prix assez dingue que peut-être vous n'attendiez pas. C'est la publicité la plus vue sur YouTube en 2017. C'est une pub que vous n'avez pas oubliée, évidemment, les amis.
1: Il faut pas.
0: Les Babybel se parlent entre eux.
1: Quand même.
0: Et Taïk, c'est genre le plus beau des Babybel.
2: Hé, hey, vous êtes pas un parmouli de la coque, les gars? C'est moi, Mini Roulé.
0: Voilà. Et c'est une des premières fois que vous gagnez des sous.
1: Ouais, c'est le premier.
0: En chantant, n'empêche.
1: Exactement, en faisant ce que j'aime. Bon, à l'époque, c'est pas de la musique, mais c'est déjà ça. Je suis en studio, j'ai un casque et j'entends ma voix et rien que ça, ça me fait plaisir. Et ouais, je prends une petite somme ridicule à l'époque.
0: Mais n'empêche,
1: je vis quand même j'arrive quand même à gagner ma petite vie avec ça et à m'acheter une petite paire de baskets ou deux, et c'est déjà ça. Et en fait, le truc, c'est que je me suis dit, ok, je peux déjà commencer à gagner un peu de sous avec ce que j'aime faire.
0: Ouais.
1: Et ça aussi, pareil, ça a été un moteur de persévérance, j'ai envie de dire.
0: Et alors, le Taïk d'aujourd'hui, celui qui remplit les immenses salles de concert, celui qui va même aller jouer en Angleterre, aux Pays-Bas, en Allemagne, dans pas très longtemps, et les disques de diamant et de platine, et ce deuxième album, Joya, ce Taïk-là d'aujourd'hui, s'il pouvait aller taper sur l'épaule du Taïk en studio qui fait mini rouler, qu'est-ce que vous lui diriez?
1: Lâche rien, gamin, lâche rien et entoure-toi bien. Non, fais ce que t'as fait. Tous tes échecs et toutes tes réussites ont fait ce que t'es aujourd'hui, donc lâche rien. Et je pense qu'il n'aurait rien de spécial à lui dire, puisque celui d'avant déjà aurait dit à celui actuel, t'inquiète pas, je gère. J'ai toujours été très, très, très confiant et prétentieux, même sur le fait que ça va marcher, les gars. Je me donne pas d'autre plan. Faire confiance au plan A et surtout pas envisager un plan B, c'est tout miser sur le A.
0: Oui, c'est
1: donc,
0: ça.
1: Donc je préfère ça. Je préférais vraiment me mettre à 200% sur le A, sans me dire, au cas où, si ça marche pas, je ferais peut-être. Non, il n'y a pas de je ferais peut-être autre chose.
0: Faut que ça marche.
1: Tu vois.
0: Et ça a marché.
1: Et ça a marchouillé.
0: Marchouillé, come on. On va écouter un premier extrait de ce nouvel album, Joya. Puis après, on se plongera dedans, parce que Joya, alors oui, vous êtes tous bilingues à la maison, vous dites, oh, c'est bon, on sait, ça veut dire joie. Ça ne veut pas dire que ça.
1: Non,
0: vous allez apprendre plein de trucs. C'est un duo avec Lara Fabian qui s'appelle Je te pardonne. Mmh. Et alors, Lara, elle est comme ça. C'est comme Beetlejuice, on dit trois fois son nom, elle apparaît.
1: Elle apparaît.
0: Lara.
3: Salut mon Taïk. Je voulais te laisser ce petit message pour te dire à quel point j'ai eu de la joie et à quel point ça a été sucré, salé, épicé et franchement magique d'être à tes côtés sur ce fauteuil rouge que tu as rendu unique et vibrant. Ton arrivée a créé de véritables secousses et je crois qu'on a tous été bouleversés positivement par ta présence. Je te souhaite le meilleur à chaque étape. Tu es grand, inspirant, puissant, magnifiquement talentueux. Et ça a été une vraie joie et un vrai privilège de chanter à tes côtés dans cette chanson qu'on a écrite et qu'on a fait briller partout. Je t'embrasse et je t'adore.
0: Wow.
1: Incroyable. Elle est si belle quand elle parle, elle est si belle quand elle, dans tout ce qu'elle fait, c'est si poétique. Quel respect. Enfin, c'est fou, ça, c'est un truc qui peut vraiment me toucher plus que n'importe quelle salle remplie. C'est de vraiment de susciter le respect de légende comme ça. Et je sais que ces mots, elle les pense, qu'elle a reçu aucun virement pour faire ce message vocal.
0: Ah non, nous, nous ont envoyé balader. Je vais vous raconter la coulisse du truc, hein, Taïk. J'ai envoyé un email à 15h02.
1: Ouais.
0: À 15h08, j'avais le message dans
1: c'est
0: ma boîte mail. Elle vous adore.
1: Ah, on s'adore vraiment beaucoup. C'était un vrai coup de foudre, mais comme elle le dit, ça a été sucré salé. C'est parce que moi, j'ai une énergie qui est pas forcément celle qu'elle connaît à la base. Je viens avec cette énergie-là dans l'émission.
0: Donc The Voice,
1: qu'on a fait ensemble. Et on cherche nos points de calibrage, on se calibre. Et il y a des endroits où ça s'effrite et tout, et on le voit dans l'émission.
0: Ouais.
1: Et en fait, ça a été vraiment comme un premier meilleur ami avec qui tu commences par une bagarre, en fait. Vous commencez par vous chamailler, ça finit par être ton âme sœur, ton ami de toujours. Et c'est un peu ça. Avec Lara, et ouais, elle est exceptionnelle. Ces mots me touchent réellement, et venant d'une légende vivante comme elle, c'est fou à 30 ans de recevoir des éloges pareils d'elle. Donc vraiment merci, et merci à elle de m'avoir fait cet honneur, surtout
0: parce de chanter ensemble,
1: de chanter avec moi.
0: Je te pardonne.
1: Ça. Ah oui, ouais. Ça a même pas été une négociation, c'est elle l'a fait direct. Elle est venue jusqu'à chez moi. Tu vois, je te cache pas que j'étais à deux doigts de prendre une photo discrètement de Lara chez moi dans mon salon, histoire que mes enfants sachent que je suis pas n'importe qui. Mais je te jure, c'était, non, quel respect. C'est une vraie queen. C'est ça que j'appelle une vraie reine, une vraie queen. C'est de se mettre des fois un peu au niveau d'un jeune comme moi, artiste, qui a encore plein de choses à prouver, et de lui dire, t'es inspirante et c'était une vraie joie d'être à tes côtés. Rien que ça, c'est bon, je peux en

0: Non, mais je sais, vous êtes dans un état pas possible à la maison, moi aussi. Alors, Gioia. Gioia, ça fait penser au mot joy, à la joie. Ce qui déjà, avant même d'aller plus loin que ça, en 2026, dans une société qui est justement pas pleine de joie, c'est déjà un parti pris intéressant de dire je vais du côté de la joie, je vais du côté de la lumière.
1: Bien sûr, et surtout avec le message qu'il y a derrière, c'est que Gioia, c'est quand même un message venant d'un esclave, du dernier esclave, donc qui a subi quand même et vécu peut-être l'une des pires horreurs du monde et qui, malgré ça, en tire une revanche intérieure de joie, quoi, de dire que ben, malgré tout ce qu'on m'a fait subir, j'ai gardé cette joie et ça, on peut pas y toucher.
0: Ça me fait penser à l'époux d'une des victimes des attentats du Bataclan, qui avait écrit un très beau texte qui disait « Vous n'aurez pas ma joie. »
1: Ouais, vous n'aurez pas ma tristesse, vous voulez, tu veux dire.
0: Vous ne prendrez pas ma joie.
1: Je me rappelle.
0: Et en fait, c'est... Ben, on va écouter. Ouais. On va écouter votre voix. Donc, c'est le prologue. On est le 2 mai 1826, c'est sur l'album. Ah, je vous ai dit, on voyage même dans le temps. Et donc, on est avec ce personnage qui s'appelle Gioia, alors, qui est un personnage fictif, mais qui forcément...
1: Est... Voilà.

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1: L'éloge de la joie par Gioia. L'album, il est...
2: Très fier d'avoir fait cet album, quand même, quand je t'entends parler comme ça. Je sens que c'est sincère, en plus, venant de toi.
1: Oui, vraiment, parce que c'est épatant de se dire... il va prendre le temps
2: D'aller là-bas.
1: D'aller dans cette histoire-là, raconter, faire des pauses dans l'album. Ouais. J'ai envie de comprendre comment c'est né tout ça.
2: Ben, c'est né d'une année 2024 où je perds un frère. Je perds mon frère de toujours, mon frère d'armes, qui décède noyé catastrophiquement comme ça un été le 3 août 2024.
1: Ouais.
2: Et lui, il me parlait souvent de ma musique. Il fonctionnait aux émotions beaucoup et il aimait cette musique émotionnelle que je mettais. Le Taïk hit, le Taïk tout droit, le temps n'y pense plus, ça lui faisait rien, tu vois. Et il me disait, moi, j'aime quand tu m'emmènes dans des histoires. J'aime quand tu fais comme quand on était petit et que tu t'inventes des trucs de starbé et trucs et qu'on s'y prête. Et il me parlait de ça à chaque fois et quand il s'en va, malheureusement, moi, je comprends plus rien à la vie. Pendant un long moment, j'ai plus envie de rien parce que ce rapport à la mort, il a toujours été assez intense chez moi et perdre un frère comme ça, que je n'aurais jamais imaginé, il n'était pas malade, c'est pas comme si c'était un long combat où on a pu peut-être éventualiser le fait...
1: Se faire à l'idée
2: que peut-être il partirait, c'est du jour au lendemain, la veille on devait faire un barbecue.
1: Très violent.
2: Très violent, donc c'est un truc dont tu t'y remets jamais, je pense. Et donc j'ai plus envie de rien, j'ai plus envie de musique, j'ai plus envie de chanter, j'ai plus envie de public, j'ai plus envie qu'on parle dans la rue, j'ai plus envie qu'on crie mon nom, j'ai plus envie de rien, j'ai plus envie de chanter. Et des fois, quand tu sais plus trop où tu vas, quand t'as plus envie de rien, faut des fois revenir de là où tu viens. Et j'ai passé quelques temps au Cameroun, en fait. J'ai passé un petit moment au Cameroun, chez moi, parce que je m'étais arrêté, donc j'ai arrêté un peu de faire de la musique pendant 8 mois. Et pendant ce temps-là, j'étais au Cameroun pendant un temps. Et c'est là-bas où on m'a raconté cette histoire, en fait, de ce Gioia, tu vois, dans un village, tu vois.
1: Ouais.
2: On m'a raconté l'histoire de ce Gioia et ça m'a bouleversé de se dire que même lui et même eux, à cette époque-là, qui ont vécu des choses horrible, bien pire que la mort, j'ai envie de te dire, ils ont décidé de quand même garder leur joie. Et je me suis senti tout nul, tout con, à me dire, en fait, toi, avec ta douleur qui est immense aussi, comment tu veux t'arrêter là? T'as 29 ans, tu veux t'arrêter, tu sais plus où aller, comment ça? Non, ça n'existe pas. Mais je voulais pas revenir avec un album comme ça. Et en plus, ce qu'il y a de fou, c'est qu'après Fleur Froide et après Héritage, je savais plus trop qu'est-ce que je voulais raconter. Héritage, c'était beau, c'était un album événement, c'était avec Dadju, donc on n'avait pas besoin d'en faire trop. Juste lui et moi sur scène, c'était déjà fort. Mais là, revenir solo, j'avais pas envie de revenir en lover, en crooner encore, qui raconte des histoires d'amour et tout. Bien sûr que je le ferai toujours, mais il y a quoi derrière? Et puis après, j'ai eu mes deux gosses aussi, j'ai eu deux garçons. Et ça aussi, je me disais, qu'est-ce que t'as envie que tes enfants disent si demain, toi aussi, subitement, tu t'en vas? Qu'est-ce que t'as envie que ton public se dise si subitement, tu t'en vas? Et qu'est-ce que t'as envie de laisser comme trace dans
1: ta carrière? Mais alors ça, c'est terrible, parce que c'est pas anodin. C'est se dire, je sors un disque et possiblement, c'est la dernière trace que je laisse sur terre.
2: Ouais, de ouf. Et c'est le dernier... chaque nuit, je pense, il faudrait se dire ça. Il faudrait se dire, est-ce que j'ai bien dit à ma femme que
1: on
2: je suis désolé?
1: On ferait moins de conneries, c'est vrai.
2: Est-ce que j'ai bien dit à ma mère que je l'aime? Parce qu'il y en a plein qui se réveillent pas. Et depuis le début de l'émission jusqu'à maintenant, il y en a beaucoup qui sont pas réveillés et qui viennent de nous quitter, tu vois. Donc, je veux pas être trop morose, mais c'est une vérité, tu vois, faut se le dire. Donc, je me suis dit, si tu racontes un nouveau truc sur un album, sois prêt à raconter quelque chose de noble. Et on s'en fout des hits, on s'en fout des chiffres. De toute façon, c'est pas un truc que tu as cultivé. Raconte quelque chose dont tu seras fier. Et quand je suis devant toi là tout de suite, franchement, je me dis que j'ai fait le meilleur choix de ma carrière parce que ça tombe quand même dans l'oreille de certaines personnes, ça tombe quand même dans des cœurs qui comprennent et qui ressentent. Et ça c'est la plus belle des choses pour moi.
1: On va parler d'amour parce qu'il y a ce concept d'Afro Love.
2: Bien sûr, qui était,
1: voilà,
2: la colonne vertébrale.
1: C'est ça, de la musique sur le premier album. Et voilà, l'Afro Love est toujours là sur le deuxième. Il n'est pas tout seul, mais il se passe des choses.
2: Exactement.
1: Et alors, je le disais, c'est dingue parce qu'il y a plein de façons d'envisager évidemment les histoires d'amour. Il y a cette chanson, la même histoire. Écoutez, les amis, si vous êtes assis, allongez-vous immédiatement.

0: Une chanson extrêmement
1: langoureuse,
0: sexy, lascive, langoureuse, voilà. Mais l'amour, c'est aussi fuis-moi, je te suis, suis-moi, je te fuis, Aya Nakamura.

0: Est-ce que les histoires d'amour compliquées, ça fait des meilleures chansons?
1: Je pense pas. Je sais pas, honnêtement. Mais moi, j'estime qu'aujourd'hui, le succès aussi de mes chansons, c'est qu'elles sont vraies, qu'elles sont pas juste toutes belles, toutes roses, et basées sur de l'idyllique. Je pense qu'il y a des fois où justement, va loin, en fait. Là, tu me casses la tête et peut-être que je t'aimerai après. C'est, ça se dit pas, c'est pas gentil, mais c'est la vérité. C'est ce qu'on ouais. ressent des fois. Il y a Daevin aussi. Je pense que je te spoil un peu. Enfin, je te
0: devance
1: un peu.
0: Ah oui, je vais le passer. Daevin, hein,
1: où là, c'est d'une sincérité.
0: En même temps, c'est génial. Daevin, c'est marqué sur la liste des chansons ouais. entre parenthèses interdit aux femmes.
1: Ouais.
0: Qu'est-ce que j'ai fait?
1: Non, c'est que
0: je suis allé l'écouter.
1: Ok. Je pensais que tu disais qu'est-ce que j'ai fait. Bah oui, je savais. C'était aussi un clin d'œil pour dire interdit. Mais qu'est-ce que vous allez faire? Vous allez vous ruer dessus, forcément.
0: Évidemment.
1: Bah oui, tu vois.
0: C'est, en vrai, c'est la première que j'ai écoutée.
1: C'est vrai. C'est dingue.
0: Après, je l'ai remis dans l'ordre. Donc voilà, interdit aux femmes, mesdames.

0: qu'il s'apprête à faire une connerie.
1: Ouais,
0: c'est comme ça.
1: C'est ça, c'est la vie. c'est la vie.
0: Oui, alors c'est la vie. Et à la fois, j'ai bien aimé aussi, dans vos textes, l'idée que les femmes ne sont pas forcément celles qui attendent à la maison le mari qui, un peu lassé finalement, va se taper la voisine. On a aussi des filles qui cherchent des histoires sans lendemain.

0: que celle qui n'a jamais envoyé un petit texto à son candy boy me jette la première pierre. Donc c'est complexe, en
1: ouais,
0: fait,
1: c'est complexe.
0: Tout ça.
1: Bah oui, c'est riche. Ouais. C'est plein de choses, tu vois, justement. Oui, les femmes ne sont pas seulement là à attendre leur chéri, elles ont aussi leur entre guillemets, leur vice, leurs envies, leurs trucs. C'est pas que les hommes qui sont les méchants, et c'est pas que les hommes aussi, des fois, qui peuvent avoir des envies un peu charnelles. Et ça, je trouve que c'est le bon équilibre dans l'amour et dans mes textes. C'est que personne n'est délaissé, il y a de la musique pour tout le monde. Et je suis toutes ces choses-là aussi. J'ai ouais. vécu des histoires très langoureuses, très romantiques, et j'ai vécu des histoires sales, entre guillemets. Et je les mets en chanson, honnêtement, je suis pas là pour mentir aux gens. Et Candy Boy, ouais, ça part d'une discussion avec mes danseuses de l'époque. Et en fait, j'écoute, et tu sais, ma musique, elle vient de discussions comme ça, à la chicha, peu importe, comme ça, où on discute. Et je me dis, mais en fait, c'est trop vrai. Et ça a le mérite d'exister sur une chanson, cette histoire, tu vois. Ouais. Donc voilà, ça donne joya. Et depuis que tu défiles les chansons, ça fait longtemps que j'avais pas réécouté cet album, depuis qu'il est sorti, je crois. Et je suis très, très, très content de ce qu'on a fait avec l'équipe. Je veux vraiment saluer tous les compositeurs et toutes les personnes qui m'ont aidé à faire cet album. On parle pas assez d'eux en interview, je pense. Et c'est très important de faire même une émission autour de ça, des compos, des mecs qui suivent un peu la folie des artistes, tu vois. Ouais. Quand j'arrive et que je dis à Black Do, en l'occurrence, qui a fait ce titre, je veux raconter ça, il me dit, mais t'es un malade, allez, on y va, clink, de clink, de clink. Tu vois, mais c'est ça, hein, suivre un artiste comme ça, fêlé comme moi, en plus. Je salue ces gars-là et je leur dis merci et merci encore et de me lâcher jamais, les gars, parce que vraiment, on a fait un album de gueule.
0: Ouais.

0: vous êtes inspiré partout et je crois que c'est providentiel et qu'il faut continuer à avoir vos oreilles et vos capteurs grands ouverts et nous raconter plein de choses.
1: Je veux.
0: Je vous souhaite une belle et bonne
1: infiniment.
0: Et longue route.
1: Très gentil.
0: Merci Taïk, à bientôt.
1: Merci à vous.
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1: Aujourd'hui nous sommes vendredi, c'est plutôt tranquille en règle générale sur la route, ça se vérifie une nouvelle fois avec très peu de fermetures à vous signaler pour ne pas dire aucune, en tout cas sur le périphérique parisien et sur les principaux axes pour rejoindre Paris, donc ça c'est une excellente nouvelle pour vous. En revanche, j'ai quand même pas mal de coupures à vous signaler concernant les transports en commun pour ce soir et pour ce week-end. Tout d'abord, pour vendredi, pour ce soir, donc à partir de 21h40, la ligne C du RER est coupée entre Pontoise et Avenue Henri-Martin. C'est coupé et donc ça va durer une bonne partie de la nuit. Les bus de remplacement sont mis à disposition. Mais on attend aussi des grosses coupures pour ce week-end sur la ligne A. Trafic interrompu entre Nanterre-Préfecture et Cergy-le-Haut en raison de travaux. Ça va durer tout le week-end. Il y aura des bus de remplacement mis à disposition du côté de Sartrouville. Et puis la ligne B également coupée ce week-end entre Denfert-Rochereau et la croix de Berny-Robinson. Il y a des travaux de modernisation en ce moment sur la ligne B. Et donc là aussi, des bus de remplacement sont mis à disposition pour pallier donc cette difficulté.
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3: Salut à toutes, salut à tous et bienvenue. Vous le savez, le décibel du week-end est un petit peu différent. Celui du dimanche est programmé par les auditrices et les auditeurs. Ce sera demain, en plus jour de fête de la musique. Et aujourd'hui, donc, Julie Zenati est avec nous pour faire le DJ. Bonsoir Julie.
4: Bonsoir.
3: Bienvenue. Veille de fête de la musique. C'est pas facile à dire.
4: C'est la veille de la musique. On a qu'à tout parler comme ça.
3: C'est bien. Ça va être long. Jusqu'à 21h, on va y arriver. Allez, je propose un jingle pour nous reconcentrer. Julie Zenati,
4: oui.
3: Bonsoir et bienvenue.
4: Bonsoir.
3: Avant de découvrir cette sélection de chansons absolument magnifique, je me demandais si justement tu avais toi des souvenirs de fêtes de la musique. Oh, je vois à ton visage que oui. Alors écoute, je t'en supplie, partageons.
4: Certains dont je pourrais parler, d'autres que je réserverai à ma fille quand elle sera grande et un peu plus grande et plus en âge de faire des bêtises.
3: Ah d'accord, ah, donc on a eu des fêtes de la musique un petit peu échevelées.
4: Et puis l'inconscience de l'adolescence,
3: ouais, bien sûr.
4: Qui fait qu'on traverse Paris à pied, on va n'importe où pour aller écouter tel groupe qui est dans tel endroit et tu finis dans tel petit bar où t'as pas le droit de rentrer mais tu te débrouilles quand même pour rentrer et puis t'appelles tes parents d'une cabine téléphonique et tu dis non mais c'est bon, je dors chez machin et en fait jamais tu n'arriveras chez machin parce que c'est bien trop loin et t'es à l'autre bout de Paris. Enfin, mais j'ai des souvenirs de fêtes de la musique très joyeuses, en fait, à Paris.
3: Ouais.
4: Moi, j'adorais aller vers les Abbesses, vers Montmartre. Et il y avait souvent Kezia Jones aussi dans le 9e arrondissement.
3: Ouais,
4: qui jouait, oui, tout le temps, en fait. Et je pense même que cette année, elle est encore là.
3: Oui, c'est possible.
4: C'est tout à fait possible. Et donc, c'était notre premier step pour monter ensuite vers Montmartre. Et on se retrouvait toutes les copines. Évidemment, on se pimpait un peu, hein. C'était un peu la soirée, quoi.
3: La soirée, ouais.
4: C'était le début de l'été et tout. Et puis, on allait découvrir des petits groupes. On faisait en sorte de pas trop se perdre. Et puis, on dansait dans la rue, quoi.
3: Ouais.
4: Ça, c'est des beaux souvenirs.
3: Un des grands moments de la fête de la musique. Alors, vous la vivrez demain, comme vous voudrez, partout en France, parce que demain, c'est la date officielle de la fête de la musique. 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Alors Julie, on fait aussi la fête de la musique ensemble,
4: oui.
3: Parce que quand je t'ai demandé de choisir des chansons, je vois que tu as pris ma requête très au sérieux. Tu nous as fait une playlist très éclectique.
4: Bah, parce qu'il fallait que ça corresponde à des anecdotes. Alors,
3: ouais.
4: Du coup, c'est pas la plus festive de la Terre.
3: C'est pas faux.
4: Hein, mais... C'est pas faux. Mais on a quand même, je Enfin, j'ai pas trop mauvais goût.
3: Non, exactement.
4: Mais c'est pas très joyeux, joyeux. Heureusement que c'est demain la fête de la musique.
3: Oui, c'est ça. Ce soir, on se prépare.
4: On se prépare.
3: On se prépare et on va démarrer donc avec une chanson de Whitney Houston qui s'appelle The Greatest Love of All. Là, pour le coup, la chanson est belle, mais c'est le destin de Whitney qui est un peu tristoun. C'était ta chanteuse préférée quand t'étais petite, Whitney ou...
4: C'est ma chanteuse préférée.
3: Encore aujourd'hui.
4: Ah ouais, dans l'absolu, en fait. Je pense que c'est cette voix qui m'a donné envie de chanter. C'est grâce à cette chanson-là que j'étais repérée dans un club de vacances au karaoké. Et Whitney Houston, j'ai toujours une fascination pour sa voix, pour son destin aussi. C'est une artiste qui m'a toujours bouleversée. Même quand je comprenais pas l'anglais, j'avais l'impression de comprendre ce qu'elle racontait. C'est comme ça que j'ai découvert l'interprétation et le pouvoir de l'interprétation au-delà de la langue, en fait.
3: Ouais. Et le fait qu'on connaisse son histoire en vrai, à moins d'être très très fan, il a fallu attendre qu'elle soit morte pour comprendre un peu toutes les difficultés qu'elle avait traversées et toutes les douleurs de la vie de chanteuse.
4: Oui,
3: et toi, puis, tu le savais à l'époque ou tu l'as su pareil un peu plus tard?
4: Il y a beaucoup de choses qu'on savait déjà, mais le fait qu'elle ait autant souffert d'être une chanteuse noire qui fait de la musique pour les blancs, c'est comme ça qu'on la décrivait, ça a dû être terrible à vivre. Parce qu'en fait, t'es nulle part.
3: Et t'es maltraitée des deux côtés.
4: T'es maltraitée des deux côtés. Et puis, la solitude dans laquelle ça te met. Et je pense que c'est ça qui c'est ce mal-être-là et ce regard qu'on a posé sur elle qui a été déclencheur de tout le reste de ce désarroi dans lequel elle s'est empêtrée et malheureusement, les mauvaises rencontres, les mauvais hommes. Mais il reste toujours cette voix.
3: Alors on va l'écouter, Whitney Houston, hommage. Et donc, Julie Zanatir qui vous dit que c'est cette voix qui lui a donné envie de chanter. Alors, pour ça aussi, merci Whitney.

0: Elle a 40 ans, cette chanson incroyable, Greatest Love of All, Whitney Houston. Alors vous l'avez écoutée à la maison, moi j'ai eu de la chance en studio, donc dans une oreille j'avais Whitney Houston dans mon casque, et puis dans mon autre oreille j'avais Julie Zenati qui, donc je peux en témoigner, connaît la chanson par cœur à la virgule près, et effectivement fait partie de ces personnes un peu surhumaines qui peuvent la chanter. Et donc tu chantais ça gamine au karaoké?
1: Ouais, je chantais ça. Je sais pas.
0: T'avais une voix d'adulte, en
1: oui,
0: fait.
1: Oui, oui, j'ai toujours eu une voix d'adulte. C'est toujours ce qui a été très étrange dans la perception des gens sur moi, parce oui. que du coup, oui, mais toute petite, mais c'est, qu'est-ce que c'est, cette grosse voix. Voilà. Puis alors, en plus, quand j'étais petite, c'était, enfin, il n'y avait pas de contrôle, donc c'était, je montais, je ne ressortais jamais, quoi. C'était, ouais. c'était assez. Je pense que pour les gens, c'était un peu animal de foire, quoi. Il y avait un truc un peu comme ça. On aurait
0: fait phénomène, disons, animal oui, de foire, enfin, tout de suite.
1: Oui, tout de suite, c'est vrai.
0: Non, oui, mais ça, tu sais ce que c'est? Ça, c'est la mère en toi qui parle, parce que tu te dis que peut-être tu laisserais pas tes enfants être sur scène aussi, voilà, montrer autant petit.
1: Alors, non, je crois pas. Je pense que...
0: C'est dur, animal de foire, de dire ça, quand même, Julie.
1: Ouais, c'est dur. Je n'ai jamais été très, très tendre à mon sujet. Est-ce que c'est de l'humour ou est-ce que c'est un manque de confiance en soi? Je ne sais pas. Mais non, mais c'est vrai que... très vite, j'ai constaté que ma voix suscitait beaucoup de d'attention
0: oui.
1: et pas de l'admiration en fait, pas waouh c'est fou quel talent, c'est oh c'est fou cette profondeur de voix, cette étendue vocale qu'elle a, enfin on était tout de suite dans la technique de la chose.
0: Ouais.
1: Et c'est vrai que moi je chantais juste parce que ça me faisait kiffer, quoi. Et c'est pour ça que mes parents m'ont laissé faire. C'est parce que ça me faisait kiffer. Eux, ils m'exhibaient pas du tout. C'était pas du tout leur truc.
0: Ouais. Alors, justement, ce côté voix adulte chez une toute jeune fille nous amène à la chanson suivante qui est tirée de Starmania.
1: Oui.
0: Voilà, comédie musicale, la comédie musicale des comédies musicales. Il y a Diane Dufresne qui chante Les adieux d'un sexe symbole.
1: Ouais.
0: C'est une chanson d'une femme en fin de carrière, un peu au bout du scotch.
1: Au bout du rôle.
0: Voilà, vraiment, elle a tout vu, elle a tout supporté, les bons hommes, tu sens qu'il y a de la drogue, tu sens qu'il y a de l'alcool,
1: il
0: y a tout.
1: Elle est complète.
0: Et qu'elle est en train de dire, allez, moi je raccroche, je me casse et je vous laisse entre vous, salut les moches. Donc ça, c'est la chanson. Et puis il y a toi, à quel âge on te fait chanter cette chanson?
1: À quel âge je chante cette chanson?
0: Tu chantes cette chanson, c'est ton choix.
1: Ma sœur écoutait tout le temps Starmania à la maison. Donc elle se prenait pour Cristal, France Gall.
0: Ouais.
1: Et moi j'ai eu un kiff absolu sur Stella Spotlight, sur ce personnage-là, sombre, la star déchue, la femme objet. J'ai tout de suite eu une incohérence particulière pour ce personnage qui m'a beaucoup touchée.
0: Oui.
1: Et quand mon père jouait Starmania au piano, je lui ai dit, voilà, moi je voudrais chanter Les adieux d'un sexe symbole. Et donc, je devais avoir 10 ans. Et dans cette chanson... il y a une petite phrase un peu coquine qui dit enfin, je me souviens vraiment de l'endroit, c'est sur qui on éjacule seul sur mon acropole.
0: Ouais.
1: Voilà, et c'est vrai que dans la bouche d'une petite fille de 10 ans, c'est étrange. Moi, je ne savais même pas ce que ça voulait dire.
0: Bah non, c'est ça.
1: Donc, au bout d'un moment, ma mère m'a dit, tu peux dire sur qui on se bouscule. Donc voilà.
0: Bravo madame.
1: Bravo madame.
0: Très bon réflexe.
1: Merci madame. Parce que c'est sûr que bon, c'était toujours un peu gênant.
0: Ouais.
1: Alors parce que j'ai posé la question, mais ça veut dire quoi? Et mon père m'a répondu, il y a le dictionnaire. Et après, évidemment, c'était mieux qu'on se bouscule.
0: Ouais, ouais.
1: Et du coup, ce qui est assez rigolo pour l'anecdote, c'est cette chanson-là, donc m'a suivi m'a toujours suivi et finalement m'a amené jusqu'au rôle de Notre-Dame de Paris, jusqu'à chanter La Monture en studio avec Luc Plamondon et ma mère à côté, et Luc qui se retourne un peu gêné vers ma mère en lui disant « ça vous dérange pas qu'elle dise « délivre-moi de ma ceinture, viens en moi petite ordure » et là ma mère la regardait et dit « vous savez, depuis qu'elle a 10 ans, elle chante sur qui on éjacule, donc ouais. Je pense que ça devrait aller. » Et voilà.
0: Et voilà, Julie Zenati qui d'instinct est allée vers Diane Dufresne. Nous, on y va pour le bonheur de réentendre cette chanson absolument poignante. Les adieux d'un sexe symbole dans Starmania.

0: école.
1: Équivalent musical du triple salto, double boucle piqué, que ne sais-je encore.
2: C'est un 10.
1: Incroyable. C'est un 10.
2: Oh, Julie Zenati. Eh ben, tu sais quoi? Je te remercie parce que les adieux d'un sexe symbole, donc Diane Dufresne dans Starmania, 79, Plamondon Berger. C'est pas la chanson de Starmania qu'on réécoute le plus. Peut-être non. Parce qu'elle nous met mal à l'aise.
1: Oui, aussi peut-être, ouais.
2: Qu'elle dit des trucs super vrais, que là, on l'écoute après la mort de Loana, quelques mois après, mais ouais. Mine de rien, ça fait penser à toutes ces nanas qu'on a sacrifiées comme ça sur l'autel de la célébrité.
1: Bien sûr.
2: Et en fait, elle dit les mots, comme on
1: dit
2: aujourd'hui.
1: Elle dit les mots et c'est toujours actuel. Et ouais. Voulez-vous voir la mort en face? Elle s'habille en technicolor. Je pense qu'on ne peut pas vivre au travers uniquement du petit écran. Et notre métier doit savoir s'arrêter aux portes de chez nous, c'est très important.
2: Alors oui, mais quand on commence comme toi très jeune, ou comme quand on a cet énorme tube, si je m'en sors, qu'on va écouter là, ton premier tube d'il y a une vingt-cinquaine d'années maintenant, hyper jeune, comment tu fais justement pour faire la part des choses? Parce que évidemment, quand t'as un mari, quand t'as des enfants, etc., tu sais arrêter à un moment d'être la chanteuse. Mais est-ce que toi, à un moment de ta vie, t'as été que la chanteuse 24 sur 24?
1: Oui, bien sûr. Moi, j'ai été la chanteuse jusqu'à mon album Plus de Diva.
2: Ouais. Ah oui?
1: Ouais, donc à l'époque, j'ai 28 ans.
2: Et tu fais ce choix de ne plus être 24 heures sur 24 la chanteuse et de préserver un petit peu ta vie parce que tu sens que si tu
1: Non, c'est
2: pas,
1: l'échec.
2: Ah, c'est l'échec.
1: C'est l'échec de cet album.
2: Qui fait que
1: je me rends compte que je ne prends plus aucun plaisir à faire ce que je fais, que la pression est trop forte, que je suis trop le centre de la vie de plein de gens au-delà du public. Hein. C'est vraiment l'industrie en elle-même.
2: Oui, les gens qui sont dans ton équipe, qui travaillent pour toi.
1: Dans mon label, ouais. Dans tout ça. Je sens qu'on attend énormément de moi, plus que mes parents le jour de mon brevet.
2: Ouais.
1: et c'est à partir de là, je pense que je rentre dans la création de cet album qui s'appelle Plus Diva, donc je pense que c'est pas tout à fait anodin, oui. Avec le recul et quelques années de psychothérapie. Et c'est ce que j'appelle, c'est un très bel album, mais c'est vraiment un album suicide. C'est tout ce qu'on n'attendait pas de moi, tout ce qu'on ne voulait pas de moi, et je l'ai fait.
2: Ouais.
1: Et il est très beau. Mais c'est le saut du voile de la mariée des trottas, quoi. On y va, quoi. On y va, franco.
2: Et là, maintenant, avec le recul,
1: ben merci.
2: T'as eu raison.
1: Ouais. Ben, merci, en fait.
2: Merci l'instinct, merci les tripes aussi.
1: Merci l'instinct, je pense. Merci mon chemin, en fait. Parce que ça devait être mon chemin. À un moment, il fallait que je m'écrase pour pouvoir redéfinir ce qui était essentiel et nécessaire à la vie, de manière générale. Et il fallait que je puisse construire ma vie en dehors de cette voie qui m'a apporté beaucoup de bonheur. C'est comme je l'appelle, et ma meilleure amie et ma meilleure ennemie, parce qu'elle devenait, ça devenait très addictif aussi, ce succès. Donc, il fallait que ça s'arrête.
2: Et ça te permet, là, maintenant, en 2026, d'avoir fait la paix avec tes plus grands succès et aussi avec les choses qui ont moins marché.
1: Bien sûr.
2: Et donc de réenregistrer avec bonheur, si je m'en sors, pas toute seule cette fois.
1: Bah parce que la chance que j'ai avec cette chanson, c'est que cette chanson, elle est rentrée chez les gens. Aujourd'hui, comme je le dis, cette chanson ne m'appartient plus, et depuis longtemps maintenant. Et j'ai reçu des milliers et des milliers de témoignages sur cette chanson où les gens m'ont dit que c'était un peu la lumière au bout de leur tunnel. Et évidemment que je leur remercie et je de l'avoir porté et de s'en être servi comme d'un pansement, parce que c'est ce que j'ai fait aussi moi en écrivant cette chanson, mais j'avais envie de pouvoir la la transmettre encore une nouvelle fois au travers d'une autre voix. Et c'est pour ça que j'ai choisi de chanter avec la chorale de Bondy, qui sont des jeunes enfants, des ados, qui eux racontent le « si je m'en sors » encore différemment, parce que c'est pas le même que le mien.
2: Ça résonne pas de la même manière chez les enfants.
1: Ben non, parce que pour eux, aujourd'hui, la société est différente, c'est pas les mêmes problématiques adolescentes qu'à mon âge, ils sont pas confrontés aux mêmes problèmes que je pouvais l'être à mon âge, et en même temps, quand ils la chantent, ils me disent que ça leur fait du bien. Donc, peut-être que ce pansement-là, il va pouvoir passer les années et les générations.
2: Et ils t'en ont parlé, justement, ces petits chanteurs, ces petites chanteuses. Le « si je m'en sors », alors je ne sais pas si c'est indiscret de te poser la question, mais qu'est-ce que ça signifie pour eux, de quoi ils se sortent en chantant cette chanson-là?
1: Oui, c'était important pour moi de comprendre, au-delà juste de la technique de la chanson et du fait que tout le monde la chante en radio-crochet, ou télé-crochet, tout en crochet.
2: J'avoue, je lui ai fait un peu de mal au karaoké moi-même. Ça m'est déjà arrivé.
1: C'est pas grave.
2: C'est pas grave,
1: je t'en veux pas. Ça va, mes oreilles n'ont pas saigné.
2: Non,
1: oui, bien sûr, je leur ai demandé, et c'est fou parce que, quand on écoute leurs témoignages, certains enfants disent, moi, ça m'a permis de me dire si je m'en sors, ça m'a permis de me battre contre le harcèlement. Quand on dit si je m'en sors, c'est subir et résister après le divorce de parents qui se déchirent.
2: Ah oui, c'est dur, ça.
1: C'est la violence familiale. J'ai eu aussi ce type de témoignages-là. Le courage de parler et de dire ce qui arrive aujourd'hui peut ne pas être mon demain et je vais m'en sortir. Ils ont mis beaucoup plus d'espoir, eux, dans cette chanson que moi j'ai pu en mettre en l'écrivant.
2: On l'écoute, cette nouvelle version de Si je m'en sors, Julie Zenati, et dans Décibels.

0: entre cette nouvelle version de Si je m'en sors et puis l'album sorti récemment, Le Chemin, on se dit que les concerts de Julie Zanatti en ce moment, ça doit être magnifique et très plein de spiritualité. Il y en a un qui arrive à Paris, à l'église de la Madeleine.
1: Oui.
0: T'as beaucoup joué récemment dans les églises, dans les
1: cathédrales. Ça fait un an.
0: Voilà, c'est le
1: cadeau, c'est la fin du chemin.
0: Ouais, c'est ça.
1: Ça y est.
0: Toutes ces églises, toutes ces façons de chanter finalement qui sont très très différentes. Le 17 septembre, donc à Paris, à la Madeleine, il y aura avec toi des choristes, il y aura avec toi des musiciens. Ça va être un moment vraiment important. Et je crois que tu t'y prépares depuis de longs mois. Tu es déjà allé à l'église de la Madeleine pour essayer de capter un peu l'ambiance qui est particulière dans cette église-là.
1: Ouais, dans cette église, c'est assez particulier parce que c'est vraiment... j'ai fait une rencontre avec cette église. C'est une église que j'ai toujours vue pour passer de l'autre côté de la Seine, par rapport à là où j'ai toujours habité. Je suis toujours passée par la place de la Madeleine, je l'ai toujours vue. Et je n'y étais jamais entrée. Et j'y suis entrée par hasard. Et j'ai eu l'impression d'être... complètement envahi par beaucoup de douceur, de la plénitude. Je me suis sentie prise dans les bras. Je ne sais pas comment expliquer. Pourtant, j'ai fait beaucoup d'églises et j'ai rencontré des lieux merveilleux. Mais là, j'ai eu l'impression que j'avais une petite place, j'avais quelque chose à raconter ici. Et puis, ce qui est assez joli, et peut-être que c'est ça que j'ai ressenti aussi, c'est que dans cette église, il n'y a que des femmes.
0: C'est rare.
1: Jeanne d'Arc, Marie-Madeleine, Sainte-Thérèse. Et donc, toutes les représentations sont des saintes.
0: Et des femmes.
1: Voilà. Et je pense que c'est peut-être ça, en fait, de façon très inconsciente encore, qui m'a appelée vers cet endroit. Et c'est un endroit qui est très doux, qui est très très doux. C'est en fait dans cet endroit, il y a beaucoup de joie. C'est très joyeux. Je suis entrée dans des églises où c'était beaucoup plus lourd, où on sentait que il y avait eu beaucoup de prières, beaucoup de demandes où c'était... Voilà, enfin, on capte les énergies, les pierres gardent des énergies. Je ne rentre pas dans un truc chamanique.
0: Oui, mais bien sûr, quand tu vas à l'église, parfois c'est parce que tu es désespéré. Il y a des églises qui sont pleines de larmes.
1: Voilà,
0: ça, c'est sûr.
1: C'est ça, pleines de larmes, c'est tout à fait le mot. Et là, j'ai senti une église pleine d'espoir. Et...
0: Tu dois avoir hâte.
1: J'ai hâte.
0: Ouais, 17 septembre.
1: Ouais, j'ai hâte. J'ai hâte et en même temps, j'ai pas hâte parce que quand je l'aurai fait, je l'aurai fait. Après, je le ferai plus. Et je sais que ça va être un moment fort et clé dans ma carrière. Je sais que je sais pas où ça va m'emmener, mais en tout cas.
0: T'as toujours le chemin, hein, de toute façon, Julie Zanatti.
1: Ça n'arrête jamais.
0: Le chemin, l'album et le chemin. Donc, ce concert exceptionnel à Paris, à l'église de la Madeleine, ce sera le jeudi 17 septembre. Si vous pouvez être là, soyez là. Faut pas rater. À tout de suite.
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0: Et on a de la chance parce que ce soir notre invité, c'est la divine Julie Zanatti. Tu nous as choisi des chansons qui ont donc un rapport avec des moments de ta vie.
1: Ouais.
0: Mais en vrai, la musique dans ta vie, c'est comment d'ailleurs? C'est toute la journée? C'est être très égoïste avec des écouteurs ou tu fais profiter à toute ta famille? T'es comment?
1: C'est très égoïste avec des écouteurs et c'est surtout pas toute la journée.
0: Ah, intéressant. T'as des moments clés pour écouter de la musique?
1: Ouais, j'ai des moments clés parce qu'en fait, le problème quand j'écoute de la musique, c'est que j'entre trop dedans. Et du coup, après, je peux être mal pendant un petit moment.
0: Tu veux dire si une chanson te touche très fort?
1: Ouais.
0: Tu es une éponge à
1: chanson. Je suis une éponge à chanson. Moi, le seul endroit pour me recentrer, c'est vraiment c'est le silence. C'est pour ça que j'ai trouvé mon truc dans les églises. Hein,
0: oui, parce c'est
1: que
0: ça.
1: Pour le coup,
0: t'es pas embêté.
1: Je suis pas embêté, quoi. Tu vois.
0: Bah, les voisins, c'est le cimetière. Donc, ouais, souvent, oui, effectivement, il n'y a pas beaucoup de bruit.
1: Voilà.
0: Ok. Donc, si on te met une chanson déprimante, possiblement, tu vas déprimer.
1: Ouais, complètement. Ouais, je suis complètement une éponge. J'ai aucune personnalité.
0: Et c'est quoi ton seuil de résistance à une chanson que tu n'aimes pas ou à une musique que tu trouves vraiment pourrie?
1: 32 secondes.
0: Tu te casses.
1: Je quitte
0: la pièce.
1: Je quitte. Je bouche mes oreilles.
0: Ouais.
1: Non, je quitte le projet. Tout de suite.
0: Elle quitte le loft.
1: Ouais. Je sors.
0: Ah ouais.
1: Moi, si tu veux me faire fuir, mets-moi un truc que j'aime pas. Je ne peux pas rester. C'est-à-dire que j'ai l'impression que ça agresse mes oreilles, mon mental, mon cœur, mon corps, tout. Ça m'agresse entièrement.
0: Alors, comme on veut qu'elle reste, ce qu'on va faire, c'est qu'on va mettre une chanson que Julie Zenati a choisie elle-même.
1: Ouais. En espérant ne pas agresser les gens.
0: Ah bah, respire encore, Clara Luciani. Voilà,
1: tout le monde, on aime que cette chanson. Tout le monde l'aime, cette chanson.
0: Alors, c'est un alors pour beaucoup, en tout cas pour moi.
1: C'est Covid.
0: C'est sorti Covid.
1: Bah,
0: c'est
1: bien
0: déconfinement.
1: Sûr. Bah oui.
0: C'est ta chanson du déconfinement.
1: Mais
0: aussi.
1: Évidemment, parce que moi, j'ai détesté le confinement.
0: Horrible.
1: Ah, on est d'accord.
0: Oh,
1: moi, mon mari m'en parle encore comme de ces émotions que c'était les bisounours. C'était super. On faisait manger toute la journée. Moi, j'avais envie de flinguer tout le monde. Je voulais sortir de chez moi.
0: Et déjà, t'as pas divorcé. Bravo. Moi, j'ai divorcé direct en sortant. Premier
1: c'est
0: truc que j'ai fait. On est déconfiné. Appelez l'avocat.
1: Non, mais lui, il était beaucoup dans la cave. Il a refait toute la cave. Franchement, nickel.
0: C'était ça le secret.
1: Ouais, bah, il était pas là. Au sous-sol. Et moi, je faisais mon album dans l'autre sous-sol. Vraiment, on s'est pas beaucoup vu finalement. Mais et du coup, cette chanson est sortie. Et là, je me suis dit, ok, il y a cette chanson, c'est-à-dire que moi aussi, je sors. C'est marrant, en fait, je me souviens encore sortir de chez moi avec mon masque, parce qu'on est sorti longtemps avec des masques, en fait. Hein, et avec, il faut que ça bouge sous mon masque.
0: Mais quand même.
1: Ah oui, allez, respire encore, même avec le masque, vas-y, respire. Je me souviens encore de cette bouffée d'oxygène de cette chanson. C'est marrant. En fait, elle m'a réconciliée avec la vie, quoi.
0: Merci Clara. Respire encore. Parce que vous aussi, vous l'avez vécu. Ce moment où tu ouvres la porte en grand.
1: Et tu pars, et tu sors, et tu cours.
0: Oui !
1: Liberté !

0: respirer encore. C'était la consigne dans la chanson de Clara Luciani qui a été très bien appliquée donc, par Julie Zenati. Oui. Oh, quelle bonne idée de réécouter cette chanson.
1: Elle est incroyable cette chanson.
0: Il faut que tu aies ton émission de radio, je t'annonce. Hein.
1: Pour avoir juste cette
0: super
1: chanson.
0: Goût. Non, t'imagines, tu passes que ça.
1: Que ça. Et ça s'appelle comment? Respire encore.
0: Ça s'appelle Respire encore.
2: Elle va pouvoir se faire la piscine avec les droits d'auteur, hein, dites.
0: C'est sûr. Julie Zenati est notre invitée ce soir dans Décibel. En attendant d'aller nager dans la piscine de Clara Luciani, on continue donc à découvrir tes choix musicaux. Première voix masculine de la soirée.
1: Ah oui, j'en ai pas beaucoup.
0: Bonsoir monsieur, Daniel Balavoine.
1: Oui.
0: Alors, qu'est-ce qu'il représente pour lui? En plus, voix masculine, mais qui va dans les aigus.
1: Mais oui, incroyable. Aussi, c'est ça en fait. C'est une voix non-genrée, finalement.
0: Oui, pour le coup, oui. Vraiment.
1: Bah oui. Ouais. Bah évidemment, première rencontre avec Balavoine, c'était sur évidemment Starmania.
0: Oui.
1: Enfin, auditivement parlant, hein, puisque j'avais 2 ans, peut-être même 4 ans, je crois 5 ans. Et puis ensuite, j'ai continué à écouter parce que c'était une voix qui me touchait. Et au-delà de ça, j'ai toujours été très impressionnée par l'écriture de Daniel Balavoine. J'y ai toujours senti une forme de spiritualité, toujours un regard vers le ciel.
0: Je vais t'interrompre, pardon, mais oui. Julie Zenati écrit ses chansons. Message à la communauté. Parce que, non, elle chante super bien et tout, mais en fait, la meuf écrit. voilà, pardon, je referme la parenthèse, mais puisque tu dis que tu es touchée par l'écriture de Balavoine, c'est pareil, les gens ne savent pas, il écrit pas, on s'en fout, il chante bien. Toi aussi, comme tu chantes bien, on s'en fout un peu de savoir si c'est toi, mais c'est toi. Oui. Voilà, je referme la parenthèse. Donc, Balavoine.
1: Et Balavoine, en fait, j'ai toujours senti cet attrait spirituel dans sa façon d'écrire, avec toujours cette idée que on pourra. Peut-être ce sera les femmes qui sauveront le monde, peut-être ce sera Dieu qui sauvera le monde, peut-être. Et il y a cette chanson, l'Aziza, pour la petite histoire, je la chantais premier plateau télé, et je pars à Agadir. Non, c'était à Marrakech à l'époque pour le concert de la tolérance.
0: Ouais.
1: Donc on me demande de venir chanter. À cette époque-là, j'ai fait un duo avec Passy, qui se retrouvera par la suite sur
0: sur ton
1: premier
0: album. Mais oui.
1: Et donc à l'époque, c'est Manu Viro, donc qui était le programmateur.
0: Et il est toujours le programmateur. Par exemple, le concert de la fête de la musique demain.
1: Ah bah oui, c'est Manu aussi. Ah oui, oui. Et donc c'est ma première télé. Il invite donc Passy et moi à venir faire ce duo. Et puis Passy loupe l'avion.
0: Ah mince.
1: Donc moi j'ai 18 ans, c'est ma première télé. Il y avait aussi d'autres chanteurs. Il y avait Patrick Fiori, il y avait Nourrit. Et de façon très mignonne, Patrick me dit moi je dois chanter l'Aziza, est-ce que tu veux qu'on le fasse ensemble? Et c'était sympa parce qu'en plus, on se connaissait de. Enfin, on venait de faire. On était encore en plein Notre-Dame de Paris.
0: Ouais.
1: Il a bien vu que, en fait, du coup, sinon, moi j'allais rester là, puis j'allais regarder le concert de la tolérance, puis j'allais pas chanter. Et puis j'avais amené ma belle robe et tout. Enfin, j'étais prête. C'était ma première vraie télé, quoi, en tant que Julie Zenati, fleur de lys de Notre-Dame de Paris.
0: Ouais.
1: Et donc, du coup, j'ai chanté l'Aziza avec Patrick et c'était fou parce que c'était en plein milieu de la place Jemaa el-Fna avec plein de gens et on a chanté l'Aziza et c'est là où tu te rends compte que la portée des mots et puis surtout le bonhomme pouvait enjailler n'importe quelle foule et faire lever des foules. C'est que moi j'étais pas connue, Patrick pas beaucoup non plus, on arrive au Maroc, on chante l'Aziza et les gens sont avec nous et chantent avec nous. Et là, tu te dis, waouh, ok, ça, c'est très, très fort. C'est-à-dire que ma première émission, tu me prends un public qui.
0: Ouais, c'est une vague d'amour, quoi.
1: Et puis, c'est comme si Balavoine était là, quoi. C'était fou.
0: Ah, c'était beau. Merci de partager toutes ces histoires avec nous, Julie Zenati. Voici l'Aziza,

0: Oui. Ce soir dans Décibel. Dis donc, mais tu vas chanter tout l'été. Alors, parce qu'on parlait de ton concert là à l'église de la Madeleine, c'est une chose. Mais tu vas chanter aussi tout l'été avec un chœur incroyable. C'est les chœurs du Sud.
1: Oui.
0: C'est eux qu'on a entendu chanter à Korsou Medzoumou.
1: Bien voilà. Sûr.
0: J'ai dit Korsou Medzoumou. Ce n'est pas le nom évidemment.
1: Medzoumou.
0: Le grand concert au Vélodrome, les fameux 3000 choristes, c'était les chœurs du Sud.
1: Moi, j'en aurais que 500. Hein, tranquille.
0: Oh, mais c'est déjà pas mal. C'était peut-être pas au Vélodrome tout l'été aussi.
1: Vélodrome tout l'été.
0: Il en fallait beaucoup au Vélodrome. Mais donc toi, tu es en fait évidemment cette voix de cristal de la chanson française qui sera là avec ses choristes. Oui. 40 concerts, c'est énorme.
1: Oui, c'est vrai.
0: Tout le mois de juillet, début de mois d'août.
1: Voilà, ouais. C'est mon GR20. À moi. C'est mon petit Gérard.
0: Non, mais ça va être incroyable. Donc
1: oui,
0: ça,
1: le
0: répertoire, c'est.
1: Je fais un petit florilège de mes tubes. Je suis très contente de pouvoir les chanter dans le Sud, parce que c'est vrai qu'avec la tournée des églises, je ne suis pas allée beaucoup dans le Sud.
0: Ouais.
1: J'ai plus fait le Nord, l'Est, la Bretagne, tout ça.
0: Paris à la rentrée, la Madeleine.
1: Paris à la rentrée. Et donc là, c'est un peu ma récré, parce que c'est très chouette de chanter avec un chœur, c'est une autre énergie. Je me fonds là-dedans. Et puis, c'est très festif.
0: Ouais.
1: Donc voilà, ça va être 40 jours de fête.
0: Vous allez avoir toutes les infos sur lecoeurdusud.fr. Tournée, ça c'est le Sud. Oui, Julie Zenati.
1: Oui, c'est ça le Sud.
0: Été 2026, partout dans le Sud. Tu vas chanter D'où je viens ?
1: Ben non.
0: Et ben pourquoi ?
1: Et ils n'ont pas travaillé.
0: Ils n'ont pas travaillé. C'est pas grave, on va l'écouter maintenant. Alors, j'adore cette chanson. Toi aussi, elle a une place particulière dans ton cœur ?
1: Ah, moi, c'est la chanson de la résurrection. Hein.
0: Ouais.
1: C'est 5 ans après Plus de Diva. C'est le moment où je casse le jouet, où je quitte la maison de disque, où
0: je
1: prends mon indépendance, je change de vie carrément.
0: Ouais.
1: Et il y a beaucoup moins de numéros de téléphone dans mon téléphone, mais en même temps, c'est les vrais qui restent. Donc, ça permet de faire le ménage. C'est pas mal de le faire avant ses 30 ans. Et c'est juste avant mes 30 ans. Et je tombe enceinte de ma

0: première fille, enfin de ma fille, j'en ai qu'une, hein, qui s'appelle Ava, et j'ai besoin de lui raconter que de là d'où je viens, on ne baisse jamais la tête et on avance. Et parfois, on peut penser que notre dureté, elle est d'origine, mais que c'est plutôt de la pudeur. Et voilà.
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0: Julie Zenati. Quelle masterclass, cette chanson. Bravo, Julie.
1: Merci.
0: Je suis très contente qu'on ait passé cette soirée ensemble. Je rappelle qu'on pourra t'applaudir à Paris, à l'église de la Madeleine, le 17 septembre prochain. Évidemment, c'est le chemin logique après ton album Le Chemin, que je recommande à tout le monde. Et je t'annonce qu'on a 20 secondes pour que tu nous dises pourquoi on termine l'émission avec Liza Minnelli et New York, New York.
1: Liza Minnelli, New York, New York, c'est la chanson qui m'a fait passer plein d'étapes au fur et à mesure de ma carrière. Et je me souviens avoir passé 4 mois dans mon rôle de Fleur de Lys, accompagnée de tous mes compères. Et on fait une émission de télé et on dit « qu'est-ce que tu aimerais chanter ?» Je dis « New York, New York » de Liza Minnelli. Et je me souviens de la tête de Garou qui tout d'un coup ouvre les yeux et fait « ah oui, en fait, c'est une Américaine celle-là ». Et voilà, et j'étais assez fière de ce moment-là avec mon anglais chewing-gum.
0: Ouais.
1: Donc voilà, Liza Minnelli, ça a toujours été très important. Non pas pour le lever jambes, mais vraiment pour cette chanson.
0: Alors on y va, en se régalant les amis. Et j'embrasse l'American Julie Zenati.
1: Yeah.
0: Thank you so much.
1: You're welcome, it was a pleasure.
0: À la prochaine, merci Julie, bravo
1: merci
0: pour tout.
1: Merci et bonne fête de la musique.
0: Oui, merci.
1: Oui.
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0: Quelle merveille cette chanson. Et merci à Julie Zenati pour ce bon moment passé ensemble. Décibel, c'est terminé pour ce soir. Merci à l'équipe de l'émission, Iris Guitoni, Enzo d'Hospital, Iki, Elodie Bianca Maria, Sadika Raoult et Franck Moilier. Puis merci à vous d'avoir écouté.
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2: Aujourd'hui nous sommes vendredi, c'est plutôt tranquille en règle générale sur la route, ça se vérifie une nouvelle fois avec très peu de fermetures à vous signaler pour ne pas dire aucune, en tout cas sur le périphérique parisien et sur les principaux axes pour rejoindre Paris, donc ça c'est une excellente nouvelle pour vous. En revanche, j'ai quand même pas mal de coupures à vous signaler concernant les transports en commun pour ce soir et pour ce week-end. Tout d'abord, pour vendredi, pour ce soir, donc à partir de 21h40, la ligne C du RER est coupée entre Pontoise et Avenue Henri Martin. C'est coupé et donc ça va durer une bonne partie de la nuit. Les bus de remplacement sont mis à disposition. Mais on attend aussi des grosses coupures pour ce week-end sur la ligne A. Le trafic interrompu entre Nanterre-Préfecture et Cergy-le-Haut en raison de travaux. Ça va durer tout le week-end. Il y aura des bus de remplacement mis à disposition du côté de Sartrouville. Et puis la ligne B également coupée ce week-end entre Denfert-Rochereau et la croix de Berny-Robinson. Il y a des travaux de modernisation en ce moment sur la ligne B. Et donc là aussi, des bus de remplacement sont mis à disposition pour pallier donc cette difficulté.
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4: Bonjour, merci d'avoir choisi votre radio ici. C'est Willy vient déjeuner chez vous, numéro 1063.
5: Oh là là,
4: ça filoche, mes amis. Bonjour la tribu.
6: Bonjour.
4: Alors, qui est là aujourd'hui? Nicolas Malabeuf. Bonjour mon bon Nicolas.
7: Bonjour Willy, bonjour tout le monde.
4: Et Fabien Aymon, notre guide. Bonjour mon Fabineux.
8: Bonjour Willy, bonjour à tous.
4: Et bienvenue à tous mes amis. J'espère que vous avez passé une bonne semaine.
8: Excellent.
4: Il a fait beau, ça y est, on est en été. C'est ma saison préférée. C'est la saison du soleil, des godivots et des amours sans lendemain.
8: Oh, mais ça c'est le meilleur.
7: C'est pour vous.
4: On se rappelle à la rentrée, ouais, bien sûr. Voilà, bon, dans tous les cas, à consommer avec modération. Et aujourd'hui, mes amis, comme cette saison me met en joie, on va vous proposer jusqu'à 13h une émission différente, une émission pas pareille. On va vous proposer une spéciale. Il nous manque à la télé. Pourquoi? Eh bien, parce que, voilà, parce que je suis le patron et que je fais ce que je veux. J'avais envie aujourd'hui de réunir deux grandes figures du PAF. Ils nous ont divertis, informés, amusés, émus. Ils sont deux, il y a un homme, il y a une femme. On fera donc Shabadabada jusqu'à 13h. Je vous les présente dans une minute. Mais d'abord, évidemment, mes amis, vous savez, vous faites l'émission avec nous. D'abord sur le groupe Facebook, mon Fabinho.
8: Si vous voulez réagir sur Facebook, vous tapez Youpi la vie avec Willy Rovelli. Bim, on vous lit. Il y a Bernadette qui nous a laissé un message cette semaine. Elle a fait un tour au Futuroscope. Elle a posté une photo sur le groupe. Donc merci Bernadette, vous pouvez faire comme elle. Sur Facebook, c'est gratuit. Vous tapez Youpi la vie avec Willy Rovelli.
4: Merci beaucoup. Et appelez-nous à 0810-055-056. Connaître les voix de nos deux invités dans un petit instant. Si vous avez envie de les appeler pour leur dire allô, je vous aime, ou allô, je ne peux pas vous blairer.
8: Appelez-nous quand même.
4: On prend tout le monde. 0810 055 056 et vous repartez avec
8: quoi? 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Et le tirage au sort, c'est demain.
4: Eh ben voilà. Est-ce qu'on a tout dit?
8: On a tout dit.
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4: Allez, ouvrons cette spéciale, il nous manque à la télé. Bonjour Mireille Dumas.
9: Bonjour.
4: Et bonjour Philippe.
9: Youpi la vie.
10: Oui. Bonjour.
4: Bonjour, ça va Philippe?
10: En pleine forme.
4: En pleine forme, ça va Mireille?
9: Très bien.
4: Bon, je suis très très heureux de vous voir, vraiment. D'abord, est-ce que vous connaissiez tous les deux?
10: Oui.
4: Oui, vous étiez déjà croisés.
9: Et je l'ai interviewé, Philippe.
4: Ah oui, justement, c'est la question que j'allais vous poser après.
9: Oui,
4: tiens, très très bien.
9: Il y a longtemps.
4: On va prendre le temps comme ça de parler un petit peu de votre parcours. Je suis très contente de vous revoir parce que vous m'avez élevé mal sans doute. Mais vous m'avez élevé, vous avez été un petit peu ma maman et mon papa. Parce que moi je suis comme Nicolas, un vrai, et comme Fabien d'ailleurs, un vrai vrai enfant de la télé. Tiens, je vais vous poser la même question à tous les deux. Est-ce que des gens dans la rue en ce moment vous disent, bah alors Mireille, qu'est-ce que vous devenez? Parce que quand on fait plus de télé, on a l'impression qu'on fait plus rien.
9: Mais c'est toujours adorable. Ouais. C'est toujours très sympathique, bienveillant. Des petits selfies, des petits. Voilà. Enfin voilà. Et puis avec, c'est vrai que le fait de faire la chaîne YouTube, en plus, voilà, ça remet un peu. Exactement. Avec les plus jeunes, ce qui est sympa.
4: C'est pas mal.
9: Ça donne parce à plus jeunes.
4: Une discrétion médiatique, mais pas un retrait. Parce que vous faites entre autres des documentaires,
9: oui,
4: tout
9: bien
4: ça.
9: Sûr, voilà. Bien sûr. Et puis, je suis très active.
4: Très active. Et Philippe, alors vous, vous revenez avec un livre qui s'appelle Jamais. jamais trop tard. On va en parler dans un petit instant. Dans la rue, les gens vous disent quoi, Philippe, quand ils vous croisent ?
5: Ah bah, ils me saluent, ils me disent que je ressemble beaucoup à Philippe Risoli.
4: Ouais. Alors, c'est pas faux. Il y a un petit air. Jamais on vous a dit que vous ressembliez à Mireille Dumas ?
5: Bah, pas encore, bon, mais ça va peut-être arriver.
9: On n'a pas été mariés, encore. Sauf par vous.
5: Mais ce qui est amusant, c'est que je fais également du théâtre et que lorsque vous allez faire des selfies, parce qu'on ne fait plus ni autographe, ni carte, ni rien, c'est des selfies maintenant.
4: Bah ouais.
5: Quand on fait des selfies, ils me disent, mais alors sinon, vous faites quoi?
4: Je fais du théâtre, je viens de jouer, voilà. Je viens de jouer devant vous à l'instant. Mireille, mais vous, pourquoi vous n'avez plus envie de faire les émissions que vous faisiez comme avant,
9: mais parce que j'ai commencé par faire du documentaire, être réalisatrice de documentaire. J'adore ça, filmer, interviewer, parce qu'un documentaire, je fais aussi mon métier de journaliste, et c'est une passion pour moi d'être réalisatrice de documentaire. Ouais. Donc j'ai toujours dit qu'après l'antenne, parce que quand ça s'est arrêté, une fois, deux fois, et puis après, vous avez envie d'être un peu maîtresse de votre destin, et comme j'ai ma propre société de production, et maintenant la chaîne YouTube, eh bien je me suis dit, à moi la liberté. Ouais. À moi aussi les documentaires et ne plus dépendre de l'audience et de la régularité, etc. Et je suis vraiment, je suis très très très heureuse, sereine, tout le temps.
4: Philippe, vous faisiez, puisqu'on parlait d'audience, c'était hallucinant.
5: Pour une finale du Juste Prix le dimanche, par exemple, on pouvait. Alors, il y a une époque où on dépassait les 10 millions de.
4: Non, tu te rends compte.
2: Waouh, 10 millions
5: le dimanche midi. Hein.
4: Tu te rends compte.
5: Mais disons qu'au moment où moi j'ai quitté, c'était encore largement au-dessus des 6-7 millions. Quoi. Ouais. Donc, c'était pas mal.
4: Ouais, c'était pas mal. Mireille, là, vous disiez tout à l'heure, j'ai déjà interviewé Philippe, parce qu'évidemment, on vous connaît beaucoup. Avec Balai Masque, avec Vie Privée, Vie Publique, donc des émissions de confidence. C'était nouveau ça à l'époque, les émissions de confidence comme ça.
9: Oui, c'était très nouveau, surtout de donner la parole à des anonymes.
4: Ouais.
9: Et parce que c'était aussi ça le plus important, c'était d'aborder des sujets dont on ne parlait pas, sujets tabous.
4: Tous les sujets.
9: Tous les sujets. Je crois que la première émission de Balai Masque, c'était sur l'homosexualité, mais on a abordé les violences faites aux femmes, aux enfants, le harcèlement, tous les sujets dont on parle. Moi, toujours, je suis stupéfaite quand j'entends aujourd'hui, on en parle, se libère. Mais non, parole, c'est toujours libérée. Les victimes de violences, que ce soit des enfants, des femmes et d'autres, et des gars, et des hommes, qui ont été victimes d'autres hommes, témoignaient, mais on ne les entendait pas. Il n'y avait pas cette chose absolument extraordinaire qui existe aujourd'hui, des réseaux sociaux, qui, pour le meilleur comme pour le pire, mais qui est une caisse de résonance aussi.
4: Philippe, justement, vous qui avez, Mireille, faisait accoucher des personnes connues ou pas d'ailleurs. Philippe, vous qui avez été accouché par Mireille, alors.
2: Qu'est-ce que ça fait?
9: Il n'y avait pas des anonymes, pas des personnes qui étaient violentées.
4: Vous racontiez, vous aviez tout dit. Comment on se sentait quand on
5: On ne dit, jamais tout.
4: Ah, on dit jamais tout.
5: Jamais.
4: Mais en tout cas, vous étiez senti tranquille, rassuré,
5: confiance. L'important dans ce genre d'exercice, c'est effectivement d'être en confiance.
4: Ouais, voilà.
5: Si tu n'as pas confiance, tu mens.
4: Bah oui.
9: c'est ça.
5: Donc, il faut y aller. Puis, il faut savoir ce que tu veux dire, parce qu'on a toujours plus ou moins quand même un message à faire passer.
4: Ouais.
5: C'est rare qu'on vienne gratuitement déculoter sa pensée sans fausse pudeur, si j'ose dire. Mais Mireille est évidemment une grande professionnelle. Là, je parle sur le plan technique de la radio et de la télévision. Et ensuite, elle a le background pour t'interviewer. Parce que le problème, moi, je le vois, tu vois, quand on parle du livre, quand je vais dans certaines interviews, quand j'ai en face de moi des gens qui n'ont pas le répondant, si tu veux, nécessaire. Non pas que je me place au-dessus d'eux. Mais je trouve que ce qu'on voit aujourd'hui dans les médias n'est plus tout à fait. À la hauteur de ce qui était avant.
4: Exactement. Bah, vous allez nous dire dans un instant, Mireille, si vous aviez. Pourquoi vous avez ce pouvoir où on vous dit tout. Il vient d'où ce pouvoir? On va en parler dans un petit instant, Mireille. Je vous laisse le temps de la réflexion de cette question.
9: Dites tout.
4: On va parler de quoi dans un instant, mon Fabinho, avec toi?
2: Dans un instant, l'actu web, on va se replonger dans les jeux télé des années 90.
4: Ah, alors restez avec nous, mes amis. Mais d'abord, tiens, on va écouter Michel Jonas. Vous

0: C'était Michel Jonas, bien évidemment.
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0: Philippe Risoli est émerveillé par ce talent d'animation que j'ai. Hein. Depuis tout à l'heure, il le regarde.
3: Je regarde, bien sûr.
0: Qu'est-ce que c'est que ce truc?
4: Il comprend pas.
3: Je vois le moindre détail.
5: Il apprend.
0: Il apprend le métier. Philippe Risoli et Mireille Dumas sont avec nous. Allez, on les applaudit.
3: Ouais.
0: Moi, je les aime. Je suis tellement content de vous voir. Vous pouvez pas savoir, ça me fait trop plaisir que vous soyez avec nous. On fait une spéciale télé. Il nous manque à la télé, juste pour le plaisir, parce que j'avais envie de les voir. Je sais que ça vous fait plaisir à la maison. Lui, moins. C'est pas bien le mot. Mais je suis obligé de le passer,
4: merci.
0: C'est contractuel.
4: Voilà. Et ça m'arrange. Il est l'heure de la mise à jour. Alors, mise à jour un peu particulière aujourd'hui. Nous avons la chance d'avoir Mireille Dumas et Philippe Risoli. On va se replonger dans les années 90, que certains internautes sont nostalgiques de ces années-là, car à cette époque, il y avait pas mal de jeux télé qui sont devenus cultes aujourd'hui. Sur YouTube, j'ai trouvé un quiz spécial jeux télé. On va le tester ensemble. Saurez-vous reconnaître ce premier générique de l'époque?
0: C'était les amours, le premier générique des amours présenté à l'époque.
4: Avec Jean-Luc Reichmann, les amours jeux télévisés où des couples devaient répondre à des questions sur leur vie commune pour tester leur connaissance mutuelle. Les candidats n'hésitaient pas à se livrer comme cette dame qui raconte un rêve un peu coquin.
6: On dormait tous les deux, dans notre lit, et puis je rêvais en train de passer mes vitesses sur mon permis poids lourd, mais avec le sexe de mon mari. Je faisais première, deuxième, troisième. Et je l'ai eu mon permis.
4: Et elle a eu son permis, voilà, belle anecdote. Autre générique, autre jeu télé.
7: Motus,
4: bravo, présenté par
8: Thierry Beccaro.
4: Voilà, Motus, jeu télévisé de mots où les candidats devaient donc deviner un mot mystère en plusieurs essais avec des indices donnés par les lettres bien placées. Alors pour obtenir ces indices, il fallait remuer, vous savez, les boules de Motus.
9: Ah oui.
4: D'ailleurs, certains candidats avaient un peu de mal avec cette règle.
10: Vraiment, je vous demande instamment de m'écouter attentivement et de remuer les boules. Jean-Jacques, vous êtes d'accord avec moi?
11: Entièrement.
10: Hein, il faut. Non. Vous devez brasser les boules.
11: Ça fait 30 ans que je lui dis.
5: C'est un petit peu orienté.
4: Toujours. Nous sommes toujours dans les années 90 avec un autre jeu culte. Sur France 2. Par Patrice
0: Lafont.
4: Ouais.
0: Pyramide.
4: Le but était de faire deviner des mots ayant un rapport avec le thème donné en utilisant au maximum, vous savez, 8 briques. Ouais. Après chaque candidat, choisissez de faire deviner le mot avec une brique, deux briques, trois. Voilà, on comprend toujours rien. Bref, tout dépend de la personne qui joue avec vous. Écoutez, là, le candidat va tenter de faire deviner en 3 briques. Il regarde son partenaire et là, il sent que ça ne va pas le faire.
12: En 3. Oh. En.
13: J'ai l'air si con que ça.
4: On n'osait pas le dire. Allez, passons sur TF1 avec ce générique.
14: Famille en or.
4: Dans ce jeu, deux familles devaient deviner les réponses les plus fréquemment données par un panel de personnes à des questions du quotidien. Écoutez cet extrait, on sent qu'on est dans les années 90 car ce genre de réponse, ça ne passe plus maintenant.
15: Attention, que va me proposer la famille Martin? Lorsque vous êtes en colère, vous tapez sur quoi? Joël.
16: Les enfants.
15: Vous tapez sur les enfants, c'est bien content.
16: Normal.
15: Sur le chien, après ça marche pas, paf, c'est les enfants qui prennent.
4: Avec la voix bien sûr de Patrick Roy. Et on termine avec le meilleur générique du monde.
5: Les souvenirs.
4: Là, j'ai 8 ans, là. Le juste prix. Les candidats devaient donner donc le juste prix à différents produits du quotidien. Écoutez, j'ai retrouvé quelques pépites niveau candidat, Philippe.
17: Qui c'est qui?
18: Ma femme est là dans le public.
17: Ah, votre femme est là.
18: Oui.
17: Elle se prénomme votre femme.
18: Christine. Eve.
17: Ah. Mais d'où vous faites
0: quoi? C'est plus le nom de sa femme.
19: Non, on est en Loire, je te donne.
17: Je sais pas.
19: Mouilleux. Comment?
17: J'ai rien compris à ce que vous m'avez dit. J'ai compris d'Eure-et-Loire, je fais du boudin, mais ça doit pas être ça. Dites-moi d'où vous venez, ce que vous faites dans la vie.
1: Je viens de Pamiers, dans
17: le Parlez plus fort, Annick, dans le micro.
1: De Pamiers, dans l'Ariège.
4: Là, pour résumer, là, pour faire un bon jeu, il faut de bons candidats et surtout un bon animateur. Pendant des années, Philippe Risoli, vous avez animé le juste prix, mais aujourd'hui, vous recevoir ici, ça n'a pas de prix.
0: Ah, c'est gentil. C'est la première fois qu'il dit une gentillesse.
4: Oui.
8: Estimez-vous heureux, hein, parce que là,
0: c'est exceptionnel.
4: Mais non, mais ce qui est dingue, c'est votre voix, en fait. Elle n'a pas changé. Là, on ferme les yeux, j'ai 8 ans.
0: Et Mireille, pareil. Hein.
4: Ouais, pareil. Ouais, non, mais c'est vrai.
0: Tous les deux. On ferme les yeux, on sait qui vous
4: êtes. C'est dingue.
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0: Vous en parlez très bien dans le livre, les hauts, les bas, il y a tout dans Jamais trop tard. On sent en lisant le livre et là en vous écoutant là dans les extraits que vient de dire Fabien, l'amour que vous aviez pour les candidats.
3: Des gens.
4: Mais oui.
0: Franchement, là, oui. On peut pas mentir là-dessus. Quand on entend ça, on ment pas.
7: Non, mais je pense que j'ai, enfin, une de mes forces, c'est que j'ai jamais joué un jeu à la télévision. C'est-à-dire que j'étais moi-même. C'est-à-dire que je plaisantais avec les candidats. J'allais parfois un petit peu loin, ce qui fait qu'on a pu me le reprocher en me disant tu t'es moqué. Ah. Mais j'avais toujours derrière quelque chose de gentil pour rattraper ce que ma première phrase. Peut-être encore plus vrai au millionnaire où là, l'animé était encore bien plus difficile de présenter le juste.
0: Là, c'était des vrais numéros que vous faisiez. Là, vous étiez puis des duos. Mmh. C'est-à-dire le candidat, vous, avec des cadeaux, tous les cadeaux qu'on vous a emmenés. Vous les avez gardés, toutes ces choses.
7: Alors, ils sont restés. Alors, j'en ai quelques-uns. Ah, j'ai une canne épée, notamment gravée. Oui, une canne épée. qui s'appelle, je le raconte dans le livre, ça s'appelle un maquila.
0: Vous, Mireille, on vous a moins fait de cadeaux?
5: Ah non, j'ai eu énormément de cadeaux.
0: Des boîtes d'antidépresseurs.
5: Alors, non. Pas du tout. J'ai reçu des bouteilles. Vous savez, une bouteille à la mer avec des messages à l'intérieur que j'avais du mal à enlever. J'ai reçu des pierres, des beaucoup de dessins, beaucoup de lettres évidemment. Et puis des tricots, des chandails.
8: Vous pouvez faire un vide-grenier là avec ça.
0: Rhabiller pour l'hiver.
5: Mais beaucoup de petits cadeaux qui étaient très touchants.
0: Bon, on va continuer à parler de tout ça dans un instant. Nicolas, tu as préparer une surprise pour
8: qui? Je vais retracer la belle carrière de Mireille Dumas.
0: Toi, tu y passeras aussi, Philippe. Oui. Après, ça sera avant Mireille, une autre star, c'est Mylène Farmer avec C'est à qui le tour. C'est que je suis un grand fan de Mylène Farmer.
4: Ah oui. Vous l'avez vu plusieurs fois en concert.
0: 150 fois, elle ne m'a jamais vu.
7: On est tous fans de Mylène Farmer.
0: On est tous fans de Mylène Farmer.

0: c'est Mylène Farmer, bien évidemment, c'est à qui le tour.
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0: Maintenant, c'est à toi le tour, ma chère Mireille. Mon cher Philippe, je vous présente Nicolas Malabeuf. Ah. Quel âge tu as, mon Nico?
4: J'ai 25 ans.
0: 25 ans,
4: en
0: Nico.
4: 2000.
0: C'est un vrai fan de télé. Il connaît tout, mais depuis la naissance de la télé. Et là, tu vas rendre hommage à Mireille
5: avec les génériques tout à l'heure. Tout. Alors, il y a une méga révision.
0: Non, il sait tout. Mireille, d'abord, c'est vous qui passez à la casserole. En plus, après, ça sera Philippe.
4: Et oui, aujourd'hui, on a le bonheur de recevoir Mireille Dumas. Mireille, vous débutez dans l'émission Sexy Folie, la première émission où on évoquait ouvertement la sexualité à la télé. C'était en deuxième partie de soirée sur Antenne 2. Et en 86, Michel Blanc vous fait de drôles de confidences.
6: Fétichiste, je crois que si, toi, fétichiste, c'est quoi? Par exemple, de porter le pull d'une femme qu'on aime. C'est par exemple. Vous savez, je me parfume avec une autre toilette de femme qui est l'autre toilette d'une femme que j'ai beaucoup aimée. Ça va faire prétentieux si je dis que je suis une bombe sexuelle, non?
7: Je crois que c'est à vous dire. Une petite bombe.
4: Une petite non, bombe.
6: C'est péjoratif.
4: Et oui, Mireille, vous en avez même profité grâce à Sexy Folie pour aller dans une boîte de striptease. Vous vous faisiez plaisir à l'époque. Et alors, vous êtes la meilleure des confidentes. On a envie de tout vous dire. Catherine Lara vous a même avoué une relation avec Georges Moustaki et c'était très chaud.
8: Vous racontez aussi avoir eu une aventure,
9: hein, oui,
8: avec notre fameux pâtre grec, Georges Moustaki.
9: Et oui, le pâtre grec. Le bon pâtre grec, parce qu'il est magnifique, Georges.
10: Oui.
9: C'était surtout une histoire d'amitié. Un soir, à force de me faire la cour, il m'a fait le jardin également.
4: Oh là là. Et alors, un jour, vous allez chez Léon Zitrone pour l'interviewer, mais alors ça se passe pas comme prévu. Il voulait avoir les questions en avance. Il vous engueule et demande à ce que vous écrivez les questions en amont. Ouais. Et je crois même qu'il vous séquestre.
8: Oui.
4: C'est assez fou.
8: Exactement. C'était complètement dingue. Premier entretien. Moi, j'avais une admiration. On était tous comme ça devant Zitrone à l'époque. Et effectivement, il m'a enfermé avec le cadreur et le preneur de son. J'étais là comme une petite fille à écrire mes questions que j'ai dû passer sous la porte. Quand je l'ai passé sous la porte, il a ouvert. Donc il a lu, il m'a dit ok, on y va. On a fini l'entretien, il m'a dit mademoiselle, vous ne serez jamais journaliste. Je m'oppose de toute façon à la diffusion de... Vous n'avez pas joué le jeu, vous avez posé des questions qui n'étaient pas écrites.
0: Oh, bravo.
4: Il avait une drôle de réputation. Et alors Mireille, vous échangez aussi bien avec les stars que les anonymes, mais aussi les petits bouts de chou. Il y a tout pile 40 ans, vous les interrogez sur leur rapport à la politique.
11: Et toi, est-ce que t'as une opinion, toi?
12: Je sais pas de quel parti je serai, moi. Parce qu'il y en a qui disent la vérité dans la gauche et d'autres dans la droite. Il y en a qui disent les mensonges. On sait pas les départager.
13: La gauche, je crois que c'est les communistes ou le contraire. Et la droite, c'est les socialistes.
4: C'était mignon, presque ça.
8: Ouais.
4: Et alors Mireille, j'ai un peu peur quand même pour l'état de notre studio. Un jour, vous inaugurez le plateau de Vie privée, vie publique avec Pierre Palmade et le plafond n'a pas tenu.
14: C'est vrai que je me suis dit, c'est vrai.
15: Du tonnerre.
14: C'est vrai? C'est ça?
15: Je sais pas.
16: On l'entend, nous, je sais pas ce que c'est.
14: C'est effrayant.
15: Ça fait peur. C'est quoi?
16: On est en train de chercher. Mais...
14: C'est la guerre?
15: On peut continuer.
16: La troisième guerre, du jeu.
15: On continue à tourner,
0: Oh là. Ça c'est le plateau.
4: Oui,
8: c'est carrément le plafond qui s'est effondré. Mais on aurait pu être vraiment tué. Heureusement qu'il y avait, vous savez, les barres de sécurité hyper dures et tout. Et moi, c'est vrai que je ne suis pas vraiment stressée. Vous voyez, j'étais la dernière à quitter le plateau.
4: Oui. On continue.
8: Allez, on y va.
4: Et alors, Mireille, vous avez aussi commenté l'Eurovision. C'était avec Cyril Ferraud au début des années 2010. Et alors, je ne sais pas ce que vous aviez bu avant l'émission, mais c'était du lourd.
17: Arrive Togi, je ne sais pas comment on prononce Togi. Il a été mannequin et je tiens à dire qu'il aurait dû le rester.
4: Très bien.
17: Ah oui. Il s'est lancé dans la chanson par hasard en remplaçant un ami, c'est ce qu'on nous a dit.
4: Et il n'aurait pas dû le faire.
17: Voilà. Il n'aurait pas dû. Énorme morceau avec l'Irlande. Ce sont les frères Bogdanov.
4: Non, pas du tout.
0: Elle a bu.
8: Cyril me disait de me calmer. C'était tellement drôle. Parce que l'Eurovision, ce qui est marrant, quand même, c'est de
0: se lâcher un peu.
8: Sinon, pour le téléspectateur.
4: Ouais. Et alors, j'ai un potin sur vous, Mireille Dumas. Vous êtes un petit peu pyromane, vous avez tous les talents. Vous aviez failli mettre le feu à votre collège. Vous étiez caché sous un bureau pour fumer un cigare piqué à votre frère. Et il y avait des nuages autour du collège.
8: Non, c'est pas ça. C'est que pour faire grande à l'époque, je devais être en troisième et tout. J'avais piqué effectivement un cigare qu'on fumait entre nanas, des adolescentes sous le bureau parce que j'étais interne. Donc voilà. là, et la fumée sortait de dessous le bureau. Du coup, une pionne, comme on appelait ça à l'époque, est venue, et puis on s'est retrouvés collés pendant 15 jours, 3 semaines, interdiction de quitter le lycée. Voilà.
0: Je vous laisse le temps de fumer tranquillement votre cigare, parce qu'on va faire une petite pause.

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2: Partons gaiement vers la deuxième demi-heure de votre talk show du samedi. Alors ici, c'est comme le talk show de Léa Salamé qu'à l'époque.
3: Mais en pas pareil.
2: Sinon, c'est la même chose. Hein. Jusqu'à 13h, nos invités sont toujours Mireille
4: ouais
2: et Philippe Risoli.
4: Ouais
2: Pourquoi ils sont là? Parce que
3: on les aime.
2: Et puis je sais que vous les aimez, vous êtes contents de les entendre. Moi, en tout cas, j'avais envie de les revoir. Et ils restent encore avec nous pendant une petite demi-heure avec votre tribu, notre enfant de la télé, Nicolas Malabeuf. Il est chez lui, là.
3: Ah oui, là, c'est, il est bien, là.
5: C'est l'émission de mes rêves.
3: Il drague Mireille depuis tout à l'heure pendant les 10.
2: Fabien Hémeau drague
3: Philippe. Philippe,
2: belle émission, on casse tout le monde. Bien sûr, vous le savez, vous faites cette émission avec nous, mes amis. Vous êtes chez vous ici. C'est la plus grande émission de radio du monde. Vous êtes tous des chroniqueurs, tous. D'abord, vous réagissez sur le groupe Facebook.
3: Oui, Youpi la vie avec Willy Revelli. Nous avons un message de Carole. Merci pour votre bonne humeur. Cela fait chaud au cœur. Donc,
2: ça,
3: merci et continuez à réagir sur l'émission du jour. C'est complètement gratuit. Vous allez sur Facebook et vous tapez Youpi la vie avec Willy Revelli.
2: Merci. Appelez-nous. Tiens, 0810 055 056. C'est la libre antenne du week-end. Vous passez à tout instant. Vous pouvez papoter avec nos invités. Vous repartez aujourd'hui.
5: Alors, pas comme dans le millionnaire. Non. Il n'y a pas de roue à tourner. Non. Il faut juste nous appeler.
2: Il n'y a pas de million.
5: Alors, elle ne vaut pas un million parce qu'après, il faudrait qu'on ferme. Elle vaut 100 euros et on vous l'offre en fin d'émission.
2: Les gens
5: demain
2: qui connaissent la maison savent qu'il n'y a pas un million. Donc voilà,
3: 0,8. Bah vous prenez 8, tout
2: 60,
3: en même temps.
2: Ah, je peux rien, donc je vous laisse que ça. Une petite carte, c'est déjà pas mal.
5: Billette.
2: Merci beaucoup. Mais d'abord, si vous n'avez pas suivi l'actu, pas de problème. L'actu vous suit. Il est temps pour moi de mettre
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2: Et comme aujourd'hui, nos invités sont Mireille Dumas et Philippe Risoli. On commence ces actus télé avec ce tremblement de terre. Michael Goldman et Marlène Schaaf quittent la Star Academy.
3: Oh là là.
2: Je sais, c'est terrible. Je ne sais pas comment on va se remettre de tous ces départs. Allez, courage. Allez. Hein. Marlène est partie parce que pareil qu'avec le reste des profs, ils s'entendaient comme chien et chaf.
3: Oh.
2: Michael Goldman qui quitte la Starac. Jean-Jacques Goldman qui a écrit Danson pour Céline Dion. Mais qu'est-ce qui arrive à cette famille là, c'est là. Philippe Risoli est redevenu hype avec la reprise de Cuitas les bananas par Julien Doré. J'espère que ça ne va pas donner des mauvaises idées à d'autres parce que je ne suis pas sûr de survivre à la reprise de Beau le lavabo par Kenji Girac et de Jolie poupée par Vianney. Mireille Dumas intente un procès contre TF1 pour plagiat. En tout cas, elle devrait. Elle a raison. Mask Singer, c'est bas les masques. Merde, c'est la même chose. La roue de la fortune, Secret Story, le juste prix. En fait, la TV d'avant, ben, c'est la TV de maintenant. France 2 annonce l'arrêt de l'émission Bel et Bien. Pour les animateurs, c'est moche et mal. France 2 arrête également les maternelles. Ça lui fait un point commun avec Jean-Luc Lahaye.
3: Oh,
2: France 2 arrête aussi Interville. Pour Nagui, c'est stop à la vachette. France 3 arrête l'émission Duel en famille.
3: Bah,
2: là, ça lui fait un point commun avec Anthony Delon. À France Télévisions, ils font tellement de coupes, c'est plus une chaîne de télé, hein, c'est un rabbin. Patrick Port-Vaudarvor, PPDA, visé par 3 nouvelles plaintes. Bah, il allait quand même pas se laisser piquer la vedette par Patrick Bruel. Hein. PPDA, plainte pour dégoûtant animateur. PPDA, bien sûr, le célèbre présentateur du JT de 20h.
3: Oh, non.
2: Selon Paris Match, l'avenir d'Anne-Elisabeth Lemoine semble compromis à la présentation de C'est à vous. Va être sympa le rendez-vous à la DRH. Bon bah, Anne-Elisabeth, c'est à vous. Bah, c'est plus à vous. Allez, tu dégages, merci. Un ex-candidat de Top Chef sur M6, accusé par 10 employés de harcèlement, qu'on est donc déjà son prochain menu, entrée, plat, pervers. Enfin, la question du jour. Est-ce que la série télé préférée des chouettes, c'est Alerte au mâle hibou? Eh ben vous avez 2 heures. Allez, heureusement, dans 194 jours, c'est fini 2026.
3: Bravo.
2: Voilà. Bon, c'était un rapide coup d'œil sur la télé. Vous la regardez encore, la télé, Philippe? Oui.
6: Ah, moi, je suis un enfant encore de la télé, je la regarde encore et toujours.
2: Et la radio aussi, vous l'écoutez beaucoup.
6: Et j'écoute la radio.
2: Parce que vous avez fait les matinales dans une autre radio qui s'appelle... On ne peut pas dire le nom sur cette antenne.
6: Oui.
2: Mais et là, je sais que c'était l'un de vos moments préférés dans votre carrière aussi, hein, que d'animer une matinale radio.
6: Alors, l'animer, c'était bien.
2: C'était
6: mais
2: se lever.
6: Se réveiller.
2: En fait, c'est il voulait faire une matinale, mais en soirée.
6: Oui. Voilà. C'est exactement ça, en fait.
2: Et Mireille, vous regardez aussi la télé, vous êtes aussi fan de télé. Vous regardez
7: alors, moi,
2: encore
7: je ne suis
2: un petit
7: pas
2: peu
7: une enfant de la télé, ouais. Bizarrement. Vous savez que vous parlez d'émissions que vous connaissez,
2: ouais,
7: et que moi, je n'ai pas vues à l'époque,
2: ah, oui,
7: mais que j'ai regardées quand je faisais mes.
6: Ah,
5: sur le tard.
7: Oui, des documentaires, vous voyez, en regardant des archives, et tout à coup, je découvrais.
3: Ben
7: oui, je découvrais ce que j'aurais dû voir à l'époque. Voilà. Voilà. Mais je regarde, maintenant, je regarde un petit peu la télé. Ouais.
2: Eh bien, dans un instant, on va continuer ce petit moment qu'on a ensemble, juste pour le plaisir, avec Mireille Dumas et Philippe Rizzoli. Mais là, si vous avez un petit coup de mou, je ne parle pas pour vous, mais je sais que vous avez un petit coup de mou. On a la solution pour vous. Dès que je vais vous dire à vous, vous allez me faire palabapapala, et je peux te dire que là, ça va aller beaucoup mieux. Regarde, là, ça va pas bien. T'as le coup de mou, t'es pas bien.
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2: À vous.
3: Palabapapala. Voilà, là, ça va mieux.
2: Ça va pas mieux, Philippe.
6: Je me sens revigoré. Voilà. Non, mais une question, les deux, là.
2: Je t'en prie.
6: T'as mis combien de temps à les dresser?
2: Ouais, mais ça le sent. T'as vu comme
5: c'est
2: ça
5: pas fini encore.
2: T'as vu, ils répondent aux doigts à l'entraînement. Ils ont peur de moi. Ils sont tétanisés par moi.
5: C'est l'argent.
2: Parce que Ricky est pas réveillé.

0: Sarah Perquet-Tiamo sur votre radio, ici.
1: Oh, il a pas perdu la main. Ouais, mais alors, Sarah
2: Perquet-Tiamo déjeuner chez vous.
1: C'est vrai, c'est vrai que Philippe, je suis un peu déçu.
0: Parce que moi, je suis un Parigot.
3: Isolé d'origine. Isolé.
1: Alors, bravo. Mireille Dumas et Philippe Risoli sont toujours avec nous. Merci de partager ce déjeuner avec tout. Mireille, tiens, tout à l'heure, vous nous disiez un petit peu tous les sujets que vous abordiez à l'époque dans Vie privée, Vie publique ou Bas les masques. Est-ce qu'une fois, il y a une chaîne qui vous a dit non, pas ça, on parle pas de ça, Mireille? Ou est-ce qu'on vous laissait tout faire?
4: Alors, on me laissait tout faire, mais une fois, c'est vrai qu'il y a une émission qui était préparée avec la direction, d'ailleurs, avec l'accord évidemment de la chaîne, qui était sur la transsexualité. Enfin, maintenant, on dit transgenre, on dit pas transsexualité, et qui était diffusée en prime. Et il y a eu la direction a eu peur. Il y a eu campagne un peu de presse sans avoir vu, en estimant que finalement, c'était pas possible de donner la parole à des personnes qui ne savaient pas exactement quel genre choisir. Vous vous rendez compte, on en parlait comme ça à l'époque. Donc, on s'est retrouvés déprogrammés. On est passé en deuxième partie de soirée. Et l'histoire fait qu'on a fait en S2 autant d'audience qu'en prime. Et l'émission qui était l'émission littéraire qui passait en prime.
1: Vous avez peut-être fait des sujets sur le droit à mourir, Mireille.
4: Vous savez pourquoi j'en parle. Mais bien sûr, j'ai fait beaucoup de déjà dans les années 90, j'ai le droit de choisir ma mort. On parlait de ça. Vous rendez compte, tous ces sujets-là, quand j'y pense, et aujourd'hui, on en est encore à se poser des. Ouais. À légiférer, à ne pas savoir, longuement, etc. Ouais. Et moi, j'ai été très jeune, enfin, confrontée à des témoignages de cette sorte, de personnes qui disaient c'est mon ultime droit, j'ai le droit de choisir. Et moi, je me suis engagée. Je suis devenue adhérente de l'association pour le droit de mourir dans la dignité, parce que je trouve qu'en 2026, c'est comme le droit à l'avortement. Je trouve que c'est un droit personnel et qui n'engage pas les autres. Exactement. Donc, on devrait l'avoir.
1: Philippe, vous avez une opinion là-dessus ou vous voulez qu'on passe à autre chose?
0: On va peut-être passer à autre chose.
1: On peut passer à autre chose. Il n'y a aucun souci. On peut passer à autre chose. Dans votre livre, vous racontez tout. Donc, Jamais trop tard, mes années télé et les autres à l'archipel. À un moment donné, vous évoquez le malentendu qu'il y a eu avec Cuitas les bananas. Vous pouvez nous dire un petit peu, parce que c'était pas, normalement, ça devait pas être cette chanson un petit peu festive.
0: C'est un titre que j'ai écrit le soir de l'arrêt du millionnaire.
1: Voilà.
0: Dont on parlait,
1: donc expliquez-nous. Donc on vous dit voilà, Philippe, on arrête le millionnaire.
0: Donc je suis rentré chez moi, je me suis mis à écrire comme je le fais souvent d'ailleurs. Ouais. J'ai écrit. Il y a des jours, tu sais pas pourquoi ça devrait marcher, ça marche pas. Il y a des jours, tu sais pas pourquoi tu devrais dormir, mais tu dors pas. Donc là, c'est pas on n'est pas écroulé de rire. Et donc je cherchais un mot et puis j'avais en tête, tu sais, le film de Woody Allen qui s'appelait Bananas. Ouais. Et j'ai voulu faire une rêve. Je dis elles sont cuitasses les bananas. Et comme les inconnus avaient fait les 100 patates, j'ai dit coupé en dos les patatos. Bon, il n'y a pas de frites. Et puis, en fait, ça a été un peu dénaturé. Je ne vais pas rentrer dans le détail, parce que l'histoire est longue. Et c'est devenu, effectivement, une chanson totalement festive qui ne correspondait pas du tout à l'univers de ce que j'écris normalement. Donc, ça m'a un petit peu peiné, on va dire. Ça, c'est...
1: Ça vous ennuie de reprendre, allez, vraiment, pas plus d'une minute, Philippe, pour nous raconter, parce que vous le racontez très bien dans le livre. Le jour où, à TF1, on vous a dit, on arrête. Parce que c'est vraiment, faut vous dire, mes amis, que Philippe Risoli, là, pour les plus jeunes, c'était pas une star. Le mot existe même pas pour le qualifier. Les audiences que vous faisiez tous les jours sur TF1, la première chaîne à l'époque, encore plus qu'aujourd'hui. Et alors, ça s'arrête en 3 minutes.
0: Oui, alors que le juste prix s'arrête, c'est normal, on est en 2001-2002, c'est l'arrivée de l'euro. Un jeu axé sur les prix, ça n'a plus de sens parce qu'on ne comprend plus rien à rien. Donc tout ça, c'était prévu. En revanche, moi, je devais rebondir soit avec une variété, donc en prime time, soit avec une émission caritative, justement, le dimanche après-midi. Et un jour, au mois de juillet 2001, je reçois un coup de téléphone de feu Étienne Mougeot, qui était le patron et qui m'a baladé pendant 10 minutes. Comment tu vas, grand? Ça va, grand?
1: Grand, il
0: disait toujours grand. ça va? Ça fait combien de temps qu'on est ensemble, etc. Puis t'es à l'antenne tous les jours. Ça fait 14 ans que t'es à l'antenne tous les jours. Je me disais, est-ce que ce serait peut-être pas mal que tu laisses reposer ton image. Alors, je lui dis, bah non, Étienne, moi, je suis en pleine forme, ça marche bien, le public est là. Je n'ai aucune envie de laisser reposer mon image. Oui, voilà. Alors, il a changé de sujet. Il est parti sur la Starac sans me la proposer, mais en me demandant ce que je pensais jeune Nikos Aliagas, qui arrivait donc sur l'antenne de TF1. Bon, parce que je vais lui confier la Star Academy, donc voilà.
1: Donc toi, tu es
0: au téléphone, tu sens quand même là le boulet va, tu vois. Ouais. Tu te dis, mais qu'est-ce qui va ça? Et il a eu cette phrase qui a failli être le titre de mon livre, mais je me suis dit, je veux pas avoir un titre négatif. C'est dans l'immédiat, je n'ai pas de projet pour toi. Bon, et donc voilà, ma collaboration s'est arrêtée là.
1: La suite est dans le livre grand.
0: Oui.
1: Jamais trop tard, mes années télé et les autres, c'est aux éditions L'Archipel. On va continuer à en parler dans un instant. Nicolas Malabeuf revient dans un instant. On va s'occuper de notre ami Philippe Risoli en archive. Mais d'abord, on va écouter Slimane et Claudio Capeo avec Chez toi. Chez toi, non. Personne

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3: Ah oui, j'ai la chance et le bonheur d'être à côté de Philippe Rizzoli. Philippe, vous avez commencé en ces murs, vos débuts à France Inter en tant que reporter dans l'émission Adrénaline de Jacques Pradel.
4: Exact.
3: Et vous aviez fait un sujet sur Gilbert Montagnier intitulé « Les non-voyants sont-ils aveugles ?»
4: Exact.
3: C'était pas mal. Et alors, Philippe, j'aurais pu dire même Jean-Patrick, puisque à la radio, au début des années 80, on vous demande de changer de prénom puisqu'il y a déjà un Jean-Patrick, il y a déjà un autre Philippe, pardon, ouais. Et il y a cette musique qui passe. Jean-Patrick Cap de Vienne, et donc vous vous appelez Jean-Patrick Rizzoli à ce moment-là.
2: Si ça avait été chez là, on aurait eu
4: Chez là, Rizzoli. J'ai souvent fait pile ou face, moi, dans ma vie.
3: Et alors, fin des années 80, vous arrivez sur TF1, vous animez Jeopardy, et alors c'était pas toujours évident.
4: J'ai eu d'autres
3: avec
4: émissions
3: candidats
4: avant, hein, mais oui. Jeopardy, on va dire oui.
5: Et pour mener rondement ce Jeopardy, voici Philippe Rizzoli.
6: Colette, on commence avec vous, Colette. Vous venez d'où, vous, Colette?
7: De Maison Lafitte.
6: Oui, vous faites quoi, Maison Lafitte?
7: Rien,
6: bah c'est déjà bien, Colette.
3: Et alors, dans les années 90, vous êtes à la tête du millionnaire. Il fallait avoir les fameuses trois télés pour tenter de remporter le million. Explosion de joie. Je change de femme à partir de ce soir, il avait mis le point. Et alors Philippe, c'était très sérieux, je crois que vous n'aviez même pas le droit de toucher la roue, il y avait un huissier de justice, etc. Et alors, autre

0: votre poche de pantalon. Oui. Sauf que sans vous en rendre compte, la cigarette crame le pantalon, votre cuisse est brûlée et vous hurlez à l'antenne. Et enfin, le petit potin, Jean Marais, l'acteur Jean Marais, était fan du Juste Prix. Bah, il vous a même offert une jolie sculpture.
1: Oui, alors j'ai reçu un petit mot, c'est surtout le mot « j'ai la sculpture ». Effectivement, j'ai reçu un mot. Cher Philippe, je vous regarde chaque jour avec joie. Wow. Signé Jean Marais. Avec une sculpture, mais je ne l'ai jamais rencontré. En revanche, celui qui était aussi malade du Juste Prix que lui, je l'ai rencontré. On a fait des interviews croisées, je suis allé sur son plateau. Il voulait même écrire un rôle pour moi au cinéma, c'était Claude Chabrol.
2: Ah oui.
1: Qui arrêtait les tournages et tout pour.
2: Pour regarder le Juste Prix. Trop, mais c'est-à-dire qu'il était en tournage, il arrêtait pendant une demi-heure, une heure.
1: Ah, mais il arrêtait, regardez.
2: Incroyable.
1: C'est assez étonnant.
2: Vous êtes très bien grand.
0: Vous allez les enfants.
2: Vous êtes un bon invité, grand. Donc restez.
3: Ça, c'est vous. Ça, on peut pas vous le dire, vous, grand.
0: Non, petit.
2: Non, jamais on me le dit. C'est quand même incroyable.

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1: Retour ici, c'est Willy vient déjeuner chez vous. On passe à table tous ensemble le samedi et le dimanche entre midi et 13h. Mais vite, ce sont les 5 dernières minutes. Si, faut qu'on se dépêche. Alors vite, terminons, passons au dessert avec nos deux invités du jour de cette spéciale. Il nous manque à la télé. Mireille Dumas.
2: Ah, ces et émissions Philippe en public, Prisoli,
1: ça va Philippe depuis tout à l'heure.
2: Ah, je suis en pleine forme.
1: Ouais, ça se voit.
2: Là, ça Philippe. Y est, j'ai commencé, nous on est des diesels.
1: Donc, dans 3 minutes, on part, donc Philippe se réveille, ça fait plaisir. Mireille, je l'ai dit en débutant l'émission, vous n'êtes pas à la retraite, bien au contraire. Déjà, vous êtes extrêmement présente sur les réseaux sociaux, sur YouTube par exemple. C'est quoi cette chaîne? Alors, on peut y retrouver quoi?
3: Et oui, c'est une chaîne où je publie au moins 3 archives d'entretiens déjà qui ont eu lieu dans les années passées, on va dire. Et puis une intégrale chaque week-end maintenant. Et chaque mois, je retrouve, et c'est ce que j'aime beaucoup faire, une personne, un invité que j'ai eu
4: des anciens
3: 20, 30 ou 40 ans auparavant. Et c'est génial parce qu'on voit non seulement l'évolution de la personne, mais en même temps l'évolution de la société. Puisque moi, ce qui m'a toujours intéressé quand même, en dehors de parler d'intimité, c'est aussi ce qui se passe dans la société.
1: Il y en a qui, je sais pas, parmi tous vos invités, qui vous ont dit, je pensais pas que j'allais dire tout ça, tu m'as fait dire de ces choses, Mireille.
3: Ah, beaucoup, souvent. Temps, bah oui, souvent mais parce qu'on est dans quelque chose de. Et moi, je fais attention, justement. Je fais toujours attention parce que quand on est dans la confiance, parfois, on oublie aussi qu'il y a les caméras où maintenant. Vraiment, ça n'a plus rien à voir avec les années passées, avec il y a, on veut dire avant les réseaux, c'est-à-dire avant 2000. C'est-à-dire que maintenant, vous le buzz, vous dites une phrase, elle est reprise en boucle, elle circule, etc. Donc, quand même, je suis assez. Je dis toujours de penser, qu'on se confie, mais que pour autant, il va y avoir. La diffusion. Donc, je monte. Donc, j'arrive, je fais du montage.
1: Du montage.
3: Attention. Parce que je vois que vous êtes tellement. Ça va être repris, évidemment. Ça va buzzer grave. Ça va buzzer grave. Attention, je vous ai à l'œil. Si vous coupez.
2: Je monte.
3: Non, mais le montage est essentiel pour ce genre de confidence.
1: Comment s'appelle la chaîne YouTube, alors, Mireille?
3: Elle s'appelle Mireille. Enfin, il suffit de. Non, c'est. Vous tapez Mireille Dumas, vous allez sur la. Vous tombez sur la chaîne. Et effectivement, je la fais en partenariat avec Lina. Et ce qui marche très bien, je tiens à vous le dire, c'est Facebook. Facebook, on a beaucoup.
4: 400 000
3: abonnés.
4: Et
3: bientôt, vous allez avoir fait ces 400 000.
1: Tous les abonnés de Youpi Lévy avec Willy Rovelli qui vont venir chez vous. Ça vous fera encore plus de monde. Philippe, vous, c'est le théâtre depuis quelques années. De toute façon, quand on réécoute tous les extraits du millionnaire du juste prix, on voyait le comédien. Enfin, pardon. C'était plus comédien qu'animateur déjà.
2: J'espère les deux, mais j'adore être sur scène, j'adore le contact avec le public. Curieusement, il y a pas mal d'auteurs qui m'envoient des pièces à lire.
1: Pourquoi curieusement? Arrêtez de vous rabaisser.
2: J'ai un petit peu de tout. Et là, il y en a une qui retient mon attention et que je vais essayer de monter. Ce sont deux hommes qui se retrouvent dans un appartement. Oui. C'est une pièce à deux.
1: Oui, ce sont deux hommes.
2: Dans un appartement.
1: Et tac-tac les deux? Non, pas tac-tac
2: les deux, mais sauf que les deux pensent être dans leur appartement. Et pensent y retrouver leur femme, mais qui est la même personne.
1: C'est pas mal, ça.
2: Et donc, ça va être toute une discussion entre les deux mecs.
1: C'est un projet
2: C'est un projet, j'espère qu'il va pas trop tarder à arriver. C'est une pièce qui a été écrite par Jérôme de Verdière, vous savez.
1: Qu'on voit beaucoup
4: sur Paris Première.
2: Qui me l'a écrit un peu sur mesure.
1: Ça va être super. Ça va
3: et on lui souhaite de pouvoir la monter.
1: C'était pour vous faire plaisir,
2: appel à Mireille Dumas, puisqu'elle monte.
3: Bien sûr.
1: Mireille.
3: On se croirait aux grosses têtes. Faire de concurrence.
1: Ma chère Mireille, là, il nous reste une petite minute. Là. C'est combien? Une minute qu'il nous reste? 2 minutes. Il nous reste 2 minutes. Mireille, vous interviewez Philippe. Si vous aviez une question à poser à Philippe, et Philippe, vous répondez. Débrouillez-vous. À part quelle heure il est, s'il vous plaît. Creusez-vous un peu la tête.
3: Non, mais je voudrais savoir.
2: Qui êtes-vous?
3: Philippe, oui. Qui êtes-vous? Où allez-vous? Que pensez-vous?
2: Et Dieu dans tout ça.
3: Exactement. Aujourd'hui, vous êtes plutôt apaisé. Vous êtes en manque, vous êtes, alors,
2: suis-je un homme heureux, comme disait William Scheller? Oui, je pense être un homme heureux, je suis comblé. J'aime...
3: Pas aigri.
2: Ah, pas du tout.
0: Non, on le voit dans le livre. Dans le livre, c'est très clair qu'il n'y a absolument pas d'aigreur.
2: Pas du tout, j'espère faire encore un peu de théâtre, être invité de temps en temps par Willy Revelli et d'autres, ou vous, et donc ça m'amuse.
3: On va se faire un retrouve.
2: Et je regarde toujours la télévision avec autant de plaisir, les petits nouveaux qui arrivent.
4: Votre programme préféré?
2: Je vois leurs forces, je vois leurs défauts. Là, pour l'été?
4: Oui, pour l'été ou en général, ce que vous aimez regarder chez vous?
2: Eh bien tiens, je vais regarder Fort Boyard cette année.
0: Pourquoi il va regarder Fort Boyard? Pourquoi?
2: Parce que d'abord, je veux voir la nouvelle mouture avec Cyril Ferraud.
0: Et pourquoi aussi?
2: Ça me fera plaisir, parce que je veux voir quelles sont les personnes qui s'en frottent.
0: Parce qu'il est venu.
3: On vous en dira pas plus. Mais vous allez voir Philippe Risoli comme vous ne l'avez jamais
4: ça
3: vu.
4: Promet.
3: Mireille, on vous attend à Fort Boyard. Elle n'a pas envie de venir.
4: En tout cas, l'interview de Mireille en une minute, c'était beaucoup mieux que vous.
3: Oui. C'est moi,
4: En une minute, elle a fait mieux.
3: Pour aller à Fort Boyard.
0: Merci infiniment. Merci mille fois.
2: Bravo,
0: sur
2: Mireille.
0: YouTube, vous tapez Mireille Dumas, vous tomberez sur la chaîne YouTube de Mireille Dumas ainsi que sur la page Facebook et Philippe Risoli. Le livre s'appelle « Jamais trop tard, mes années télé et les autres » chez l'Archipel et donc très bientôt au théâtre. Voilà. On a fait cette émission juste pour vous dire qu'on vous aimait.
4: On vous aime.
2: Et qu'on était aussi.
0: Très très très heureux de vous voir.
3: Youpi la vie.
2: Bravo,
3: voilà, on aime la vie tous.
0: Mais voilà, youpi la vie et puis c'est tout.
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4: Aujourd'hui, nous sommes vendredi. C'est plutôt tranquille en règle générale sur la route. Ça se vérifie une nouvelle fois avec très peu de fermetures à vous signaler, pour ne pas dire aucune. En tout cas, sur le périphérique parisien et sur les principaux axes pour rejoindre Paris. Donc ça, c'est une excellente nouvelle pour vous. En revanche, j'ai quand même pas mal de coupures à vous signaler concernant les transports en commun pour ce soir et pour ce week-end. Tout d'abord, pour vendredi, pour ce soir, donc à partir de 21h40, la ligne C du RER est coupée entre Pontoise et Avenue Henri Martin. C'est coupé et donc ça va durer une bonne partie de la nuit. Les bus de remplacement sont mis à disposition. Mais on attend aussi des grosses coupures pour ce week-end sur la ligne A. Le trafic interrompu entre Nanterre-Préfecture et Cergy-le-Haut en raison de travaux. Ça va durer tout le week-end. Il y aura des bus de remplacement mis à disposition du côté de Sartrouville. Et puis la ligne B également coupée ce week-end entre Denfert-Rochereau et la croix de Berny-Robinson. Il y a des travaux de modernisation en ce moment sur la ligne B. Et donc là aussi, des bus de remplacement sont mis à disposition pour pallier donc cette difficulté.
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7: Bonjour et bienvenue dans votre magazine Ma France par ICI, les économies. Vous connaissez désormais notre objectif. Chaque semaine, vous redonnez du pouvoir d'achat. Et aujourd'hui, on va s'occuper de nos enfants ou de nos petits-enfants pendant les vacances, les aides, les activités, les sujets culturels, les centres de loisirs, les stages. On va tout vous dire avec notre invité. Bonjour Catherine Acouboisiz.
8: Bonjour Valère.
7: Vous êtes responsable du service société pour le magazine Parents. Je vous propose pour commencer de répondre à cette première question. C'est Marcel qui m'a écrit sur mon mail, paricideseconomies@radiofrance.com. Je le lis. Vous organisez une émission pour occuper nos vacances pendant l'été, plutôt celle de nos enfants. J'imagine quand on part pas ou trop peu. Est-ce que ce n'est pas toujours pareil, des idées au rabais pour les moins bien lotis? Voilà la question de Marcel. Moi, je l'ai retenue parce que je trouve qu'elle a le mérite d'être... cache tout de suite. Qu'est-ce que vous lui répondez?
8: On rentre dans le sujet tout de suite. Alors, c'est vrai qu'il y a beaucoup de parents qui culpabilisent de pas pouvoir forcément payer des super vacances à leurs enfants. Toute notre communauté chez Parents voit passer sur Instagram des mamans globetrotteuses qui vont aux quatre coins du monde. En vérité, quand on s'intéresse un peu plus en détail à leurs témoignages, on se rend compte que les enfants, même si on les amène à la muraille de Chine, ils vont fixer sur une colonie de fourmis. Et finalement, le plus simple, c'est parfois le mieux. Donc, pas de culpabilité par rapport à ça. Et non, c'est pas forcément au rabais, c'est simplement des choses peut-être plus simples, mais qui finalement font très très plaisir aux enfants.
7: Ce que vous nous dites, et ça c'est un bon point côté pouvoir d'achat, c'est que finalement, pour nous, adultes, parents, grands-parents, on peut avoir un regard différent sur les vacances idéales. Ce ne sont pas les mêmes vacances, des vacances idéales pour des parents ou des enfants.
8: Exactement, je crois qu'il faut se mettre à hauteur d'enfant sur ce sujet. Ça va permettre de décompresser déjà pas mal et se rendre compte que vraiment, le plus simple, c'est vraiment parfois le mieux. Et voilà, pas de culpabilité, on peut aller dans des choses très très simples.
7: Notre experte aujourd'hui, donc Catherine Acouboisise, responsable service société pour le magazine Parents. Dans cette émission, on va essayer donc de vous aider, hein, vous qui allez peut-être devoir gérer pas mal de temps à la maison avec vos enfants, travaillant aussi parfois. Bref, on va essayer de tenir pendant ces deux mois de vacances scolaires. C'est quand même assez long. Catherine, beaucoup de parents ont le sentiment qu'il faut donc partir loin pour que les enfants passent de bonnes vacances. Vous nous dites, c'est pas forcément le cas. Mais alors, à contrario, est-ce qu'on peut vraiment passer des super vacances en restant deux mois à la maison?
8: Alors, je pense que c'est vraiment une question d'ambiance là à mettre avec les enfants et okay. qu'on peut leur faire construire des souvenirs très très beaux tout en restant à la maison du moment qu'il y a une bonne ambiance.
7: Alors, une ambiance, ça veut dire qu'il faut s'investir.
8: Il faut s'investir. Ouais. Alors le il faut, c'est pas un mot qu'on utilise beaucoup chez parents et en général ça heurte un petit peu les parents quand ils entendent ça. Mais disons que il faut vraiment, je le redis, j'arrive pas à dire autrement, mais
7: c'est mieux d'eux.
8: Voilà, essayer d'être détendu, essayer de ne pas se stresser avec ça et de faire simple. Donc il y a des activités à faire près de chez soi facilement. On peut aller à la piscine.
7: Ouais, j'allais dire quoi par exemple?
8: Voilà, ouais. C'est ça. On peut faire très simple. Donc la piscine municipale, si elle est en extérieur, c'est encore mieux avec des toboggans. Le parc, ça peut être tout simplement faire une balade à vélo. S'il fait très très chaud, que c'est la canicule, pourquoi pas aller au cinéma? Voilà, sur deux mois, ça paraît comme ça très court, mais si on construit bien son petit planning, on peut arriver à faire quelque chose de très sympa.
7: Alors, c'est exactement ce qu'on va essayer de faire, c'est de vous donner, à vous qui nous écoutez, des idées, des astuces pour réussir ces vacances, même si vous ne partez pas, ou si vous ne partez pas deux mois, ce qui est quand même le cas de la plupart des gens, on va dire.
8: Et oui, deux mois de vacances, c'est assez rare. Alors, sauf quand on est enseignant, il y a toujours l'exception des enseignants, mais même eux, ils ont du travail et puis ils ont besoin de souffler.
7: Bien sûr.
8: Donc même eux, ils ont besoin de ces conseils-là. Il y a un vrai gap entre les calendriers, là.
7: Vous parliez de planning. Est-ce que vous recommandez, est-ce que vous conseillez d'organiser les choses? C'est-à-dire, si on passe vraiment nos trois semaines de vacances communes avec les enfants à la maison, parce que le budget est trop serré, qu'on partira pas cette année. Ça concerne du monde, et encore cette année, notamment avec l'augmentation des coûts de la vie, etc. Est-ce que vous conseillez de faire un planning, d'organiser? Parce que ce cadre aussi, ça aide les enfants à se situer.
8: Oui, je crois que c'est important, surtout pour les plus petits qui n'ont pas forcément une vision du temps encore très structurée. Donc ça peut aussi leur provoquer un peu d'angoisse et ça peut faire monter assez vite la pression à la maison. Donc pourquoi pas faire un planning, l'afficher un peu comme dans un centre de loisirs en fait, hein, et vraiment essayer d'organiser tout ça au mieux en demandant de l'aide. Enfin, je pense qu'on va en parler aussi, mais en trouvant des relais et en organisant au mieux les choses. Oui, je pense que c'est une très bonne idée de faire un planning et de l'afficher, d'en faire quelque chose de ludique en fait.
7: Il y a aussi des solutions de garde, hein, bien sûr. C'est-à-dire, on n'est pas forcément obligé, tenu ou en tout cas en capacité aussi de garder les enfants à la maison pendant ces deux mois. Là, il y a différentes solutions, notamment les centres de loisirs.
8: Oui,
7: il y en a à peu près partout en France.
8: Oui, je crois que c'est crucial qu'on parle des centres de loisirs. Ouais. Il y en a partout en France. Donc, soit c'est la municipalité qui gère, soit ce sont de grandes associations comme Famille Rurale, par exemple. Et c'est vrai que les centres de loisirs, eux, ils ont à cœur de vraiment divertir les enfants. Ça ressemble à des vacances. Souvent, il y a des thématiques sur la semaine, il y a des veillées, il peut y avoir une journée de fête, des sorties un peu plus loin. Donc, je crois qu'il faut, il faut pas négliger les centres de loisirs parce qu'on n'y pense pas forcément. On peut aussi s'adresser aux centres de loisirs, par exemple, de la commune des grands-parents. Si on a la chance d'avoir des grands-parents qui se portent volontaires pour garder les enfants, ça peut les changer un peu de centre de loisirs. Je pense aux enfants qui y vont déjà toute l'année.
7: Ah oui, pas mal.
8: Pour leur changer un peu de cadre, en fait, pourquoi pas. Ou si on a la chance de télétravailler à la campagne ou ailleurs, à une autre adresse. Du moment qu'on a une adresse, on peut aller vers ce centre de loisirs. Alors, le tarif va peut-être être un petit peu différent parce qu'on n'est pas résident à l'année, mais ça peut rester intéressant d'aller voir ces centres-là aussi.
7: Centre de loisirs, c'est vraiment une option. Pour le coup, côté budget, en général, c'est accessible. C'est indexé aussi souvent sur les revenus.
8: Oui, c'est indexé sur le quotient familial. Donc là, c'est vraiment la CAF qui vous dira. Mais ça reste le plus avantageux. C'est parfois, en fonction des des endroits. Il y a vraiment de belles sorties organisées. Je précise aussi, parce qu'on le sait peu, mais que les collégiens peuvent être accueillis en centre de loisirs jusqu'à 12-13 ans. Ça dépend des communes. Là aussi, il faut se renseigner, parce que c'est encore un âge entre 10 et 13 ans. On a du mal à les laisser en autonomie. Et même s'ils sont plus à l'école primaire, ils peuvent se diriger vers les centres de loisirs.
7: Bon, là, il est encore temps. Enfin, il est déjà un peu tard, mais on peut taper à la porte si
8: on
7: n'y avait
8: pas pensé. Oui, je crois. C'est vraiment à voir en fonction de chaque situation, mais normalement, on peut encore inscrire les enfants. Il y a aussi des dispositifs de vacances apprenantes dans certains établissements scolaires, donc école, collège, lycée. Là aussi, il faut se renseigner un petit peu sur sa zone.
7: Bon, la commune, le moteur de recherche, à appeler à droite, à gauche, parler à l'école, enfin, il faut y aller à fond.
8: À fond, service jeunesse de la ville, c'est vraiment un bon contact pour trouver tout ce qui peut se faire autour de nous.
7: Là, il est encore temps. On va parler aussi des stages d'été, parce que beaucoup d'associations, des entreprises proposent aussi des stages avec des tarifs plus ou moins accessibles. Avant ça, il existe des aides aussi pour occuper les enfants, pour les faire garder. Vous pouvez faire le point.
8: Alors, en fait, il y a deux aides qui existent. Donc, il y a l'aide aux vacances enfants, l'AVE, et l'aide aux vacances famille, l'AVF. Okay. Et donc ça, normalement, les parents qui y ont droit sont directement informés via leur espace CAF.
7: Okay.
8: Et ça permet de parfois d'aller jusqu'à prendre en charge 70% du coût du séjour. Donc c'est quand même important pour les parents qui voudraient envoyer leur enfant en colo. Mais ça concerne ceux qui ont un quotient familial inférieur ou égal à 800 euros. Donc bon, c'est une partie des gens. Il y a aussi un autre dispositif qui existe. Alors j'ai pas noté la date, mais qui existe depuis quelques années, qui s'appelle le Pass Colo. Donc c'est pour les enfants de 11 ans. Là c'est très précis. Donc là il s'agit cette année des enfants qui sont nés en 2015. Et là aussi il y a des critères d'éligibilité en fonction du quotient familial. Et on reçoit normalement une notification dans son espace CAF. Donc vérifiez bien ces infos-là sur vos espaces.
7: Vérifiez bien. Et puis c'est des sujets dont j'ai eu l'occasion de parler dans ma chronique Par ici les économies sur ici.fr. Vous avez toutes ces infos, tous les liens. Il ne faut vraiment pas hésiter, parce qu'il y a beaucoup de Français qui passent à côté des aides auxquelles ils ont droit. Au niveau des stages organisés par le privé, associations, entreprises, il y a à peu près toutes les disciplines qui sont concernées, culturelles, artistiques, sportives. Est-ce qu'il y a certains stages qui coûtent moins cher que d'autres? Est-ce qu'il y a des bons plans?
8: C'est difficile de répondre comme ça, mais ce que je vois en faisant des recherches, et ce qu'on a fait sur parents en faisant des recherches sur ces sujets, c'est que, en général, les associations sportives ou culturelles de la commune sont quand même moins chères que les structures privées, donc c'est pas une surprise. Donc c'est pas mal d'avoir le réflexe d'aller vers les clubs sportifs que les enfants fréquentent déjà l'année, qui organisent parfois des stages d'été en fait sur un sport ou de découverte d'autres sports. Et c'est un bon moyen de tester une activité aussi ludique qui sera peut-être récurrente l'année d'après. Donc je crois qu'il faut aller taper de ce côté-là. Il y a aussi, je pense, au pass culture qu'on n'a pas évoqué pour les plus grands, parce que les ados aussi ont envie de sortir, même s'ils sont tout seuls. Donc ça, c'est aussi important d'aller revoir ces offres-là. À partir de 15 ans, il y a des offres gratuites, de spectacles, voilà.
7: Et beaucoup de spectacles aussi, en tout cas de spectacles parfois l'été, des activités culturelles, je pense au théâtre, des concerts de plein air, du cinéma de plein air, des musées aussi.
8: Oui,
7: il y a toute une offre culturelle pour les jeunes.
8: Je crois qu'il faut un peu se transformer en touriste, un peu de sa région, de son quartier même, et ne pas hésiter à lire la presse locale et puis aller se renseigner en mairie et aller regarder un petit peu partout tout ce qui se fait. Avec les réseaux sociaux, on trouve les informations aussi facilement. Mais c'est vrai qu'il y a beaucoup de choses, donc on prend le sac à dos, on prend le guide du coin et puis on se lance.
7: Et puis il y a tout ce qu'on peut faire à la maison, notamment quand il fait très chaud, on a envie de rester plutôt à la maison au frais le plus clair de la journée. On n'est pas obligé non plus tout le temps de barouder, parce que c'est aussi fatigant, notamment quand on est chez les grands-parents. Qu'est-ce que vous conseillez, ou quelles idées d'activités à la maison vous pouvez nous donner pour nous inspirer là? On est en train de préparer les plannings, ça y est.
8: D'accord. Alors je crois qu'il faut faire assez simple. Encore une fois, on n'a pas tous vocation à se transformer en animateur de centre de loisirs, donc le mieux c'est peut-être d'associer les enfants, surtout si on a soi-même encore du travail à faire, ou si on est un peu dans une phase entre deux, en tout cas. Donc les associer à de la cuisine, les associer à du jardinage, pour ne pas avoir tout le temps à vraiment à à être animateur, mais plus à les associer. Moi, je trouve qu'une bonne idée aussi, c'est d'essayer, comme je disais un petit peu tout à l'heure, de mettre une thématique sur la semaine, de se dire, bah, cette semaine, je sais pas, on va travailler, entre guillemets, on va parler des oiseaux, par exemple, on va faire quelque chose sur les oiseaux, donc on va les observer, on va les dessiner, on va en bricoler un, on va regarder un documentaire sur les oiseaux. Enfin, donner une thématique, ça peut donner quelque chose de sympa. Et puis après, on peut revenir à des choses que nous, on faisait en tant qu'enfants dans les années 80, faire des gâteaux, les vendre dans le pâté de maison, des petits bouquets de fleurs. Je crois qu'il ne faut pas hésiter, et les enfants sont friands de ces idées-là. Faire des cabanes, être vraiment dans une optique, se mettre à hauteur d'enfant. Donc ça peut être aussi leur suggérer d'organiser un spectacle. Ça peut leur prendre toute une semaine, de faire des costumes, des décos, et de dire le vendredi soir, on viendra tous regarder, par exemple, ou faire une expo avec des dessins, avec du bricolage. Enfin, il faut faire très simple. Souvent, quand les enfants s'ennuient, simplement leur demander qu'est-ce que tu aimerais inventer. C'est juste cette petite phrase-là qui est très bonne, que les psys nous donnent souvent chez parents. Elle déclenche en fait la créativité, et puis voilà. Et puis pas hésiter non plus à les laisser s'ennuyer, parce que c'est important de s'ennuyer pendant les vacances, de chiller, comme on dit.
4: Absolument. Et puis parmi les bons plans, il y a aussi des associations qui proposent des lieux d'échange, de partage. Bonjour Vanessa Botella.
6: Bonjour.
4: Vous êtes coordinatrice du Café des Familles à Bordeaux, dans le quartier du Bacalan, hein, c'est ça?
6: Oui, tout à fait.
4: Qu'est-ce que c'est un Café des Familles?
6: Alors, nous, on est un café, avant tout, et on est un lieu de vie où les parents peuvent venir avec leurs enfants, boire un café, manger une petite crêpe, et notre espace, il est dédié aux enfants. C'est-à-dire que les espaces sont définis pour que les enfants puissent évoluer en toute liberté, jouer, et voilà.
4: C'est déjà, kids friendly, comme on dit, hein. Donc, c'est-à-dire, les enfants sont les bienvenus et c'est pensé autour d'eux. Et d'ailleurs, il y a tout un programme d'activité dans ce café des familles, hein, Vanessa.
6: Oui, tout à fait. On a un programme mensuel où chaque jour, on propose des animations le matin, l'après-midi. Ça peut être de l'éveil artistique, ça peut être de l'éveil pour les tout-petits de 0 à 3 ans, avec des intervenants comme du massage bébé, de la psychomotricité, des choses comme ça.
4: Et est-ce que ça coûte cher de venir boire un café chez vous? Est-ce qu'il faut être adhérent? Comment ça marche?
6: Alors, pour venir juste boire un café, non, c'est gratuit. Donc, on est ouvert à tous, sans distinction. Et si les gens veulent participer à un atelier, il faut devenir adhérent. Et pour l'adhésion, c'est 28 euros sur une année entière. Donc non, c'est pas très cher.
4: Voilà, encore une fois, le secteur associatif qui a plein de, à la fois d'audace, de solidarité et de bon sens. Donc là, un café des familles à Bordeaux. Et vous êtes ouvert pendant l'été?
6: Oui, on est ouvert tout le mois de juillet.
4: Eh ben voilà, on sait donc quoi faire si on est dans le coin. Et puis sinon, on peut chercher. Il y en a d'autres sans doute en France qui proposent ce type d'activité. Ça s'appelle d'ailleurs Café des Familles ou autrement, mais ça vaut le coup de se renseigner, hein.
6: Exactement.
4: Merci beaucoup Vanessa Botella, vous êtes coordinatrice donc de ce Café des Familles à Bordeaux dans le quartier Bacalan. Et puis dans un instant, on va recevoir Anne Pémira, elle est experte en parentalité. Elle a écrit notamment le livre Wonder Parents. Elle va nous donner quelques conseils pour gérer la place des écrans pendant les vacances.
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4: En version magazine, le thème aujourd'hui, on voit comment occuper nos enfants, nos petits-enfants pendant les vacances, hein, même si on ne part pas. Je suis avec Catherine Acouboisiz, responsable du service société pour le magazine Parents, et Anne Pémira vient de nous rejoindre. Bonjour Anne.
9: Bonjour Valère.
4: Bienvenue sur votre radio locale ici. Vous êtes experte en parentalité, autrice notamment de Wonder Parents, c'est sorti chez Payot. Qu'est-ce qu'on fait alors pendant les vacances selon vous? Est-ce qu'on bannit les écrans pour éviter de se faire piéger?
9: Alors, les écrans, c'est pas un problème en soi, en fait. Le problème, c'est quand ça devient l'activité par défaut de toutes les vacances. Et moi, ce que je constate avec les parents, c'est que finalement, ils ont peur de laisser les enfants s'ennuyer. Et donc, c'est pour ça qu'ils proposent des écrans, en général, pour pas qu'ils s'ennuient. Or, moi, ce que j'aime bien rappeler aux parents, c'est que finalement, un enfant n'a pas besoin d'être occupé en permanence. Il peut s'ennuyer et ça ne devient pas un problème qui est un problème à résoudre pour le parent. Au contraire, même ce que j'aime rappeler, c'est que l'ennui, c'est la porte ouverte vers la créativité, vers l'imagination. Et donc, au contraire, c'est plutôt profitable pour les enfants d'avoir ces temps un peu en creux pendant les vacances où justement, il n'y a pas d'écran et on peut faire autre chose.
4: C'est entendu, Anne Pémira. Petite question de parents avisés que je suis avec mes trois têtes blondes. Très bien, c'est noté, mais comment on résiste à la pression de l'ennui? Parce que des enfants qui s'ennuient, ça vous met une pression monstrueuse.
9: Et oui, exactement, parce que finalement, on a l'impression que c'est notre rôle de parents de combler tous ces un peu vides. Et puis, les enfants, il faut le dire, ils sont doués aussi hein, pour nous amener vers ce qu'ils ont envie de faire. Ça, c'est vrai. Ils nous mettent beaucoup de pression. Donc déjà, je pense que c'est important que quand même les écrans n'occupent pas toute la journée, parce que ce qu'on aime quand on est en vacances avec nos enfants, c'est aussi d'avoir des moments de discussion avec eux, d'avoir des temps de jeu, etc. Et pour ça, moi, ce que je propose aux parents, c'est de poser un cadre clair sur les moments où il peut y avoir des écrans et les moments où il n'y en a pas.
4: Okay.
9: Et ce qui est important, c'est qu'il y ait justement des moments sans et que ce soit plutôt régulier pour que ce soit plus facile à tenir. Parce que, comme vous l'avez rappelé, les enfants, sinon, vont être très bons pour venir négocier. Donc, par exemple, on peut très bien dire, mais pendant les vacances, l'écran, ça commence pas avant 15 heures. Et toute la matinée, début d'après-midi, ce sera pour autre chose. Et là, on peut prévoir une activité si on veut. Puis le reste du temps, ben, les enfants peuvent aussi trouver leurs propres activités.
4: Et on fixe évidemment une limite de temps, c'est-à-dire il y a des créneaux, des fenêtres de tir, on leur donne la règle, on leur dit, ben voilà, sur cette période-là, c'est tant de temps, comme ça, c'est clair pour eux. Ils ont besoin de cette clarté.
9: Alors, c'est sûr que c'est important d'avoir un cadre qui est à la fois clair et qui est cohérent dans la durée. Après, sur le temps, ça dépend un peu des enfants. C'est-à-dire que si vous avez des enfants qui, globalement, dorment bien, mangent bien, jouent, font les sorties avec vous sans difficulté, là, la limite n'est pas vraiment un problème. L'enfant la trouve finalement un peu par lui-même. Pour les enfants qui auraient tendance, justement, à chercher toujours plus d'écran, dans ce cas, oui, c'est bien, effectivement, de proposer, de mettre ce cadre en disant ben, les écrans, ce sera entre telle heure, par exemple, et de ne pas déroger à ça, parce que, non pas que ce soit un problème de déroger ou d'être flexible, mais c'est souvent que pour les enfants, c'est plus facile de retenir une règle qui est à peu près la même tous les jours, plutôt que d'avoir des règles un peu changeantes où, finalement, ils vont plus souvent venir vous voir en demandant, en disant « je m'ennuie, je ne sais pas quoi faire », et là, on aura un peu tendance à craquer. Donc, ma préconisation, c'est effectivement des moments sans écran clair et peut-être même à appliquer à soi-même. C'est pas mal aussi pendant les vacances, si, ah, on, peut, si on a le courage. Hein. Parce que ça crée ces temps où, voilà, qu'il y ait des activités prévues ou pas, on n'a pas besoin d'être les gentils organisateurs des vacances de nos enfants. Mais en tout cas, il y a des moments qui seront propices à d'autres jeux, des temps de lecture, des temps un petit peu en creux pour faire autre chose.
4: Eh bien, merci en tout cas pour ces conseils avisés, Anne Pémira. Vous êtes experte en parentalité et je renvoie notamment à cet ouvrage, mais enfin, il y en a d'autres, Wonder Parents, c'est sorti chez Payot. Merci beaucoup, Anne.
9: Merci à vous.
4: Je suis avec Catherine Acou-Boisiz. Catherine, c'est l'heure de notre quiz, hein, le vrai faux, pour essayer d'avoir les idées claires sur ce sujet. Donc, du temps partagé avec nos enfants cet été, qu'on parte ou pas, qu'on travaille ou non, quelques questions pour y voir clair si jamais on rattrape l'émission là en cours de route ou si on va avoir les idées claires sur le sujet. Alors d'abord, première question, vrai ou faux, les enfants ont besoin de partir loin pour passer de bonnes vacances?
8: Alors faux, sans hésitation. Je crois que l'important, c'est que les habitudes soient différentes et qu'on casse le rythme du reste de l'année. Comme je le disais tout à l'heure, qu'on fasse vraiment tout pour qu'il y ait une bonne ambiance. Ça peut être tout simple, aller prendre le petit-déj dehors, ça peut être faire une boum dans la chambre le soir, mais vraiment que ça ressemble pas au reste de l'année. C'est ça, les vacances.
4: On casse le rythme. Vrai ou faux, les centres de loisirs peuvent être financés en partie par la CAF?
8: Oui, vrai. En fonction de votre quotient familial, vous aurez une partie qui sera financée par la CAF.
4: Vrai ou faux, les musées nationaux sont gratuits pour tous les enfants de moins de 18 ans?
8: Oui, c'est vrai, on l'a pas dit.
4: Ah, c'est bien, ça.
8: Et ça, c'est vraiment important. C'est des endroits en plus qui sont climatisés en général, donc ça peut être une bonne option aussi pour les occuper.
4: Vrai ou faux, certaines communes organisent des activités gratuites pour les enfants pendant l'été?
8: Vrai, il faut se renseigner dans votre service jeunesse pour connaître tout ce qui se passe autour de vous. Il y a des festivals, il y a des stages. En général, il y a pléthore d'événements et il ne faut vraiment pas hésiter à aller voir de ce côté-là.
4: Vrai ou faux, les échanges de garde, la solidarité entre parents, ça peut permettre de réduire les frais de vacances?
8: Alors oui, c'est une tendance très forte qu'on observe chez parents, mais même toute l'année, hein, il y a de plus en plus d'échanges. Les gens ont compris, je crois, que pour élever un enfant, il faut tout un village. Pendant les vacances, encore plus. Et donc, c'est important. On peut partager une babysitter, par exemple, avec plusieurs couples d'amis. On peut louer une maison pendant les vacances avec des copains aussi, même en télétravaillant. Et et partager vraiment cette charge mentale.
7: Merci beaucoup Catherine Acouboisiz, responsable service société pour le magazine Parents. Merci pour vos éclairages. Cette émission et toutes les autres, vous les retrouvez sur ici.fr. La semaine prochaine, on va prendre un cours non magistral de gestion du budget. Vos questions par ici les économies@radiofrance.com.

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1: Le shérif Robert Palmer s'époumonne dans un mégaphone. Rendez-vous et sortez les mains en l'air. Dans l'embrasure des fenêtres de la ferme délabrée, des petits corps malingres pointent des drillings, de redoutables fusils de chasse en direction des policiers. De toute évidence, la plupart des tireurs embusqués viennent à peine de souffler leur dixième bougie. Cette pathétique histoire commence quand John McQueen s'installe dans le Montana avec Jane, son épouse. Fils d'un riche agent de change de Chicago, homme cultivé mais instable, il a multiplié les faillites et dilapidé son patrimoine en expérience sans lendemain. En 1976, il achète et restaure une ferme avec le peu d'argent qui lui reste et fait un enfant à sa femme tous les deux ans. Mais le beau rêve du retour à la terre se brise. Un double coup du sort frappe de plein fouet la famille. Une affection cardiaque menace la vie de Jane, tandis que John apprend qu'il est affecté d'une sclérose en plaques. Le couple se trouve bientôt incapable de travailler. Le domaine périclite. Les champs sont en friche. Les ordures s'entassent dans la cour et envahissent le rez-de-chaussée de la maison. L'électricité est coupée et la voiture a disparu depuis longtemps. La famille survit grâce aux dons de la banque alimentaire locale. Le 10 mai 2001, John McQueen décède. Sans attendre, le shérif Palmer se rend à la ferme pour s'entretenir avec sa veuve, mère de 6 enfants. Lâchez prise, Jane, soyez raisonnable. La loi m'oblige à vous retirer les enfants. Des familles d'accueil prendront soin d'eux. Refusant d'en entendre davantage, la femme bondit vers un coffre et en tire un fusil de chasse. Une arme effrayante, au triple canon superposé. « Vous ne comprenez donc pas que mes enfants sont le seul bien qui me reste? Je ne m'en séparerai pour rien au monde !» Le shérif obtempère, a-t-il d'autres choix? Mais dès le matin, alors que la maisonnée dort encore, Palmer s'introduit par surprise dans la ferme et procède à l'arrestation de la forcenée. Accusée de maltraitance envers ses enfants, elle est placée en détention dans la prison du comté. Reste à régler l'épineuse question des enfants. Contre toute attente, ils se sont retranchés dans la ferme, ont barricadé portes et fenêtres et ont fait main basse sur l'arsenal de leur père, fusil de chasse et armes de poing. Palmer constate rapidement que toute tentative de négociation avec eux est vouée à l'échec. Catherine, la fille aînée, âgée de 16 ans, exige la libération de leur mère, une exigence inacceptable. Et à chacune des sommations du shérif, le canon d'un fusil apparaît à l'encoignure d'une fenêtre. Donner l'assaut ? Il ne peut en être question. Qui oserait tirer sur des gosses, transis de froid et affamés ? Durant la deuxième nuit de siège, on entend les enfants crier dans la maison. Une querelle générale est-elle sur le point d'éclater ? Peut-elle dégénérer en suicide collectif ou en coup de force désespéré ? Enfin, à l'aube du troisième jour, Catherine s'avance en chancelant dans la cour de la ferme. « Je veux passer un accord avec vous, un pacte. Je t'écoute. Nous nous rendrons à deux conditions. Que vous libériez notre mère et que nous ne soyons pas séparés dans notre famille d'accueil. J'accepte tes conditions. Donnez-moi votre parole. » Parker tend la main vers l'adolescente. « Je te la donne. » Tandis que la jeune fille retourne à l'intérieur de la ferme, le shérif n'ignore pas que les enfants sont à bout de nerfs et de fatigue, et que l'un d'eux, dans un excès de désespoir, peut encore ouvrir le feu. Au terme d'une attente qui n'en finit pas, Catherine revient, accompagnée de ses 5 frères et sœurs. Son visage est livide, ses joues mouillées de larmes. « On vous suit, » murmure-t-elle. « J'espère seulement que vous n'avez qu'une parole. Pas une parole de flic. Une parole de père de famille. » Eh bien, durant les années suivantes, Robert Palmer veillera personnellement à ce que les accords passés avec Catherine McQueen soient scrupuleusement respectés, et en dépit des tracasseries administratives auxquelles il se heurtera, il fera en sorte que les enfants ne soient jamais séparés jusqu'à leur majorité.
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1: Bienvenue, c'est donc votre rendez-vous avec l'actualité de la semaine vue par RFI, la radio-télévision suisse, Radio-Canada, ici en France et la RTBF en Belgique. Et pour commencer, l'indignation en Suisse. Une organisation humanitaire en faveur de l'enfance meurtrie aurait contribué à des expérimentations médicales et pharmaceutiques, et cela, Pierre Anchoffa, sur des très jeunes enfants venus de l'étranger.
2: Des prélèvements invasifs en vue de développer des antibiotiques, mais aussi des opérations à cœur ouvert, Terre des Hommes veut faire la lumière sur ces pratiques datant du siècle dernier.
1: L'épidémie d'Ebola frappe le Congo et l'Ouganda, mais pour la première fois, un cas a été enregistré en France, Nicolas Sûr.
3: Le malade est un médecin de l'ONG Alima qui revenait de République démocratique du Congo, confronté à une épidémie de grande ampleur.
1: Le Parti québécois, le PQ, précise comment il voit l'indépendance du Québec. Nadi Mobarak, il a présenté cette semaine son livre bleu en ce sens.
4: Oui, et pour le PQ, un Québec indépendant aurait une armée et serait membre de l'OTAN.
1: En Belgique, on s'est souvenu cette semaine de l'accord charbon. C'était il y a 80 ans, Sophie Léonard.
5: Et au lendemain de la guerre, la Belgique a besoin de bras. Elle va faire venir 50 000 Italiens pour travailler dans ses mines contre l'envoi de charbon en Italie. Ce sera la principale vague d'immigration italienne en Belgique.
1: Enfin, nous reviendrons cette semaine encore sur la canicule qui frappe l'Europe, avec notamment des incendies plus nombreux en France en particulier. Nous verrons que les travaux mécaniques sont parfois interdits dans les champs parce qu'ils peuvent être à l'origine d'incendies. C'est une organisation humanitaire réputée en Suisse. Terre des Hommes est dans la tourmente. Une enquête journalistique affirme que des enfants recueillis par l'organisation ont servi de Kobe à des expérimentations médicales, Pierron.
2: Fondée par le charismatique Edmond Kaiser, Terre des Hommes recueillait dès les années 60 des enfants malades pour les soigner en Suisse et s'impliquait par ailleurs dans l'adoption internationale. Selon les informations du Béo Barter, c'est dans ce contexte que près de 2000 nourrissons originaires d'Inde et de Corée ont été placés en quarantaine de manière abusive entre 1964 et 1979. On leur aurait alors prélevé du sang et du suc gastrique pour des tests d'antibiotiques. Par ailleurs, Edmond Kaiser aurait passé un accord avec le chirurgien cardiaque Charles Hahn, au terme duquel il a pu opérer près de 6000 enfants souffrant de malformations cardiaques. Il les aurait utilisés pour perfectionner ses opérations à cœur ouvert, avec à la clé une mortalité importante, 6 décès rien qu'à l'été 79.
1: Alors Pierron, que répond l'organisation à ces accusations ?
2: Pour Barbara Intermann, l'actuelle directrice, il est trop tôt pour parler d'excuses.
6: On va faire ces recherches et on va être transparent. Une fois on a des résultats et des faits, l'organisation, bien sûr, peut s'excuser. Mais à ce stade, j'ai toute la compassion pour les personnes. Mais il nous manque quelques faits qui sont, et évidences qui sont importantes pour avoir, the whole picture.
2: Disposer donc d'une vision globale avant des excuses et de potentielles réparations, comme l'évoquent déjà des interventions parlementaires. À ce stade, les enfants accueillis par Terre des Hommes sont sous le choc. C'est le cas de Mohamed Hamdaoui, élu à la ville de Bienne. Il a été transféré d'Algérie en Suisse à l'âge de 8 mois pour y être soigné de la poliomyélite.
7: S'il y a une personne pour laquelle j'ai une admiration incroyable, c'est Edmond Kaiser. Mais c'est clair que si l'aventure en

0: urgentiste réanimateur très expérimenté sur le terrain épidémiologique. Ce médecin travaille pour l'ONG Anima. Il était en Ituri, dans l'est du Congo, depuis le 22 mai dernier et intervenait à l'hôpital général de Rwampara, à quelques kilomètres de Bunia. C'est l'une des zones les plus touchées par l'épidémie d'Ebola qui sévit en RDC. Le médecin est reparti de Bunia le 22 juin, à la fin de sa rotation, avant de décoller pour Paris sur le vol Air France de lundi soir. Pendant le voyage, il a senti les premiers symptômes, s'est signalé et a été pris en charge à son arrivée.
1: Oui, et l'avion qui assurait la liaison Kinshasa-Paris est lui reparti en rotation sur Montréal au Canada.
0: Oui, et ce n'est que mercredi qu'il a été immobilisé pour une désinfection. 5 cas contacts identifiés sur le vol ont été informés et mis en isolement pour 21 jours. Depuis, les rotations Air France sont suspendues en attente d'un protocole. Les autres compagnies qui desservent Kinshasa, elles, n'ont pas changé leur plan de vol. Ce cas a aussi conduit les autorités congolaises à prendre de nouvelles mesures. Désormais, toute personne en provenance des zones affectées est tenue d'observer une période d'isolement de 3 semaines avant d'effectuer tout autre déplacement, tant sur le territoire national qu'à l'international.
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1: Un livre bleu pour une vision indépendantiste. Le chef du Parti québécois a présenté cette semaine sa vision sur l'indépendance du Québec. Nadi, qu'est-ce qui retient l'attention dans ce document de 500 pages et 22 chapitres ?
3: Eh bien, le parti tente de répondre à toutes les questions d'un Québec indépendant. On parle ici de la monnaie, de frontières, mais aussi de défense. D'ailleurs, le chef de la formation, Paul Saint-Pierre Plamondon, soutient qu'un Québec indépendant aurait sa propre armée.
4: On finance déjà l'armée canadienne. Donc, quand on ramène la part de financement qu'on envoie à l'armée à travers le gouvernement fédéral, mais ça donne le budget pour une armée parfaitement convenable, parfaitement solide, en fait, similaire à celle du Danemark, à celle de la Suède.
3: Environ 20% des forces armées canadiennes sont actuellement en sol québécois. Cela représente 20 000 militaires. Dans un Québec indépendant, ces soldats seraient invités à joindre les forces armées québécoises. Et le gouvernement du Québec tenterait aussi de négocier pour récupérer les actifs militaires d'Ottawa en sol québécois.
1: Et précisément, Nadi, il est aussi question des relations avec le Canada dans ce livre bleu.
3: Tout à fait. Le Parti québécois dit vouloir collaborer avec le reste du Canada. Il y aurait dans un Québec indépendant un traité de libre-échange et de libre circulation des personnes avec les autres provinces. Pensez à quelque chose de similaire à la zone euro. Au sujet de l'avenir des fonctionnaires fédéraux qui habitent au Québec, le plan est de réduire de beaucoup le nombre de fonctionnaires.
1: À noter encore, Nadi, une réaction politique à ce livre bleu.
3: Oui, une réaction écrite du Parti libéral du Québec qui estime que la publication par le Parti québécois de son livre bleu sur l'indépendance confirme que la souveraineté demeure la seule priorité de la formation. Et à l'aube des élections provinciales de cet automne, le chef du Parti québécois reconnaît que le livre bleu pourrait servir de munition à ses adversaires pendant la campagne électorale. Mais Paul Saint-Pierre Plamondon préfère, dit-il, être complètement transparent.
1: L'accord charbon a 80 ans. Cet accord entre la Belgique et l'Italie a été signé le 23 juin 1946. Sophie, au lendemain de la Seconde Guerre mondiale, la Belgique avait besoin de main-d'œuvre.
5: Mais elle va alors faire venir 50 000 ouvriers italiens pour travailler dans ses mines. En échange, du charbon sera exporté vers l'Italie. Les Italiens, eux, déchantent. Leurs conditions de travail sont souvent épouvantables, sans compter qu'à leur arrivée, ils seront logés dans des baraquements qui avaient abrité des prisonniers de guerre, comme l'explique cet ancien mineur.
6: C'est dans ces baraquements qu'on a été logés. Ici, en Italie, on avait dit vous aurez des logements, vous aurez ici, vous aurez là. Hein. On partait ici avec un cœur ouvert. On nous a expliqué rien du tout.
1: Voilà, on l'a compris, donc l'accueil n'est donc pas à la hauteur.
5: Pour autant, des amitiés se nouent, des liens secrets. Les Italiens arrivés après-guerre s'intègrent et restent bien souvent en Belgique. C'est ce qu'explique le sociologue Marco Martiniello.
7: C'est une histoire migratoire avec toutes ses ambiguïtés, ses complexités, ses difficultés. Je crois que cette génération, si elle est en train de disparaître maintenant, elle a probablement réussi à travers une partie des descendantes et des descendants. Il y a eu beaucoup de difficultés, mais il y a eu, et c'est clair, un ancrage dans la société belge. Aujourd'hui, plus personne en Belgique ne considère que les Italiens pourraient un jour ne plus être là.
5: L'accord charbon de 1946 sera à l'origine de la principale vague d'immigration italienne en Belgique.

0: Aujourd'hui, on estime qu'environ 300 000 Italiens y vivent.
1: On va se quitter comme la semaine dernière avec la canicule qui frappe l'Europe. L'une des conséquences de cette chaleur, c'est évidemment un risque accru d'incendie, notamment dans les cultures. Plus de 100 hectares sont encore partis en fumée cette semaine dans un champ à cheval entre le Cher et l'Indre en France, deux départements où les agriculteurs n'ont d'ailleurs pas le droit de faire des travaux mécaniques dans l'après-midi pendant cette canicule. Dans le Loir-et-Cher voisin, pas d'interdiction, une simple recommandation de la préfecture, mais les céréaliers moissonnent en surveillant leurs champs comme le lait sur le feu. Et vous allez comprendre pourquoi dans ce reportage de Caroline Félix.
2: Un nuage de poussière de blé scintille dans les derniers rayons du soleil. Julien moissonne, il est près de 22h et il fait 35 degrés, un peu moins dans sa cabine climatisée.
3: Une étincelle s'habituer à cette heure-ci, il y a moins de risques. Le vent a baissé, la température baisse.
2: Julien a quand même deux extincteurs à bord et il reste à l'affût de la moindre flamèche qu'il verrait dans ses blés.
3: Faut être double vigilant, à regarder gauche-droite dans les rétros quand il n'y a pas trop de poussière.
2: Allez, hop. La moissonneuse fauche les blés quasi à ras du sol et laisse une terre sèche, pleine de cailloux. Ce sont eux dont Julien se méfie.
3: La pierre, elle est à 40 degrés. Avec le frottement de la pièce métallique au sol, avec un petit peu de vent, et ça provoque une étincelle très, très rapide.
2: L'autre danger est derrière la cabine, c'est la batteuse qui sépare les graines de leur épi.
3: Il y a plein de mouvements, de pièces en mouvement qui, avec des roulements, et ça peut être défectueux du jour au lendemain. Donc il peut provoquer des étincelles.
2: Ces mesures anti-incendie moissonnées de 7h du matin à midi, puis à partir de 21h.
4: Et vous n'êtes pas trop fatigué?
3: Oh, bah si, mais on va dire j'arrive à me reposer une heure l'après-midi. Si ma moissonneuse crame, j'aurai plus de matériel et j'ai plus que mes yeux pour pleurer.
2: Le risque est bien là. Julien a frôlé la catastrophe en 2015. 3000 mètres carrés partis en fumée. Même genre d'incident pour Pascal il y a 3 jours.
5: Quand on voit le feu partir, c'est impressionnant.
2: L'agriculteur passait une machine pour retourner la terre qu'il venait de moissonner, mais des tiges d'orge restantes ont pris feu.
5: C'est les disques qui ont frotté sur une pierre et ça a déclenché l'incendie.
2: Il a fait demi-tour pour recouvrir les flammes de terre.
5: Bah, je suis passé sur le feu pour mélanger la terre avec les chaumes pour l'éteindre. C'est vrai que c'est une peur au quotidien, surtout auprès des habitations.
2: 35 ans qu'il fait ce métier, il n'avait jamais vu ça, dit-il, encore un peu sonné.
1: Un reportage de Caroline Félix pour Ici. Merci d'avoir une nouvelle fois été au rendez-vous de l'Accent des Autres. On se retrouve, si vous le voulez, dans 8 jours pour le dernier numéro de la saison.

0: Quand les Britanniques de Tall Talk nous offraient en 1984 leur album It's My Life, avec notamment cette chanson éponyme, reprise d'ailleurs par le groupe No Doubt, souvenez-vous, c'était en 2003, et c'est un collector que vous réécoutez de temps à autre, ici.
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0: Vous amorcez votre week-end avec nous, merci, nous en sommes ravis. Votre équipe du samedi pour vous accueillir avec plaisir. Julie, à la rédaction en chef, à la technique, Sarah, au standard, c'est Florentin ce matin. Et pour l'actualité de ce 27 juin, Valentine Letesse. Bonjour Valentine.
3: Bonjour François-Xavier, bonjour à tous.
0: L'actu chaude pour fêter le sans-faute de l'équipe de France de foot.
3: Retour sur cette démonstration face à la Norvège hier soir dans les infos de 6h. La performance d'Ousmane Dembélé en particulier a encore fait monter la température chez les supporters. Reportage dans la fan zone de Sceaux au sud de Paris dans une demi-heure.
0: Et c'est l'info du jour.
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0: Samedi 27 juin, bonjour et très joli réveil. Ici, il est 6h. Les infos, Valentine, à la une, déclenchement en série des plans blancs dans les hôpitaux de France.
3: Le système de soins sous pression à cause de cette canicule a besoin de tous ses soignants pour faire face. La ministre de la Santé a déjà reconnu une très probable surmortalité de la population. Et contrairement à 2003, nous dit Jérôme Cuny, chef de service adjoint du SAMU du Nord, ce ne sont pas les plus âgés les plus touchés.
4: C'est des jeunes entre 30 et 50 ans et surtout qui n'ont aucun antécédent. C'est-à-dire que des gens qui ne sont pas à même d'avoir des problèmes de santé, qui se retrouvent avec beaucoup de température et dans des états graves, qui se retrouvent en réanimation à cause de leur état de santé. Pour des malaises, pour des gens qui sont trouvés inconscients chez eux, donc des gens qui n'avaient aucun contact pendant toute la journée, qui sont restés chez eux, qui sont allés dans le jardin, qui sont allés faire un effort à l'extérieur et qui, le soir, sont retrouvés par les enfants dans un état comateux avec une fièvre qui dépasse les 40-41 degrés. Même si les températures reviennent un peu dans les normes ou diminuent à partir de samedi soir ou dimanche, la répercussion sur le corps risque de durer quelques jours. Donc il faut continuer les messages de prévention, pas d'alcool, de la réhydratation, on boit de l'eau plusieurs fois par jour et on prend contact avec ses proches.
3: Et on ne se rafraîchit pas n'importe où. Hier, un homme est mort noyé à Paris dans le canal Saint-Martin, exceptionnellement ouvert à la baignade. Selon les pompiers, la victime s'est justement rendue en dehors de l'espace autorisé des horaires d'ouverture. Depuis le début de cette canicule, la France compte déjà 55 morts par noyade dans le pays.
0: Nouveau rebondissement dans l'affaire Liana.
3: Un mois après la disparition de la collégienne dans le Gers, on apprend, Pierre de Cossette, qu'une nouvelle plainte vise le principal suspect de son viol et de son meurtre. Une plainte pour viol déposée par sa propre épouse.
5: Depuis le début de l'affaire Liana, elle est invisible. Sur une de ses pages sur les réseaux sociaux, mais depuis, la femme de Jérôme Barella a rapidement subi quelques commentaires haineux. Que savait-elle des faits aujourd'hui reprochés à son mari? On l'ignore, mais ce que l'on sait désormais, c'est qu'elle aussi dit avoir subi ces violences. En milieu de semaine dernière, elle a été entendue par les gendarmes auprès de qui elle a déposé plainte pour viol et violence conjugale. Une accusation de plus contre le suspect de 41 ans, père de deux petites filles et dont le passé est désormais décortiqué par une cellule nationale d'enquête. Des gendarmes qui très rapidement se sont interrogés sur la possibilité de crimes sexuels commis au sein de la sphère familiale. Jérôme Barella aura l'occasion d'être entendu par les enquêteurs sur ces nouvelles accusations venant de sa propre femme, lui qui est incarcéré depuis bientôt un mois.
3: À la prison de Mont-de-Marsan, à l'isolement. Dans l'Oise, la mort d'un bébé de 2 mois, hospitalisé depuis avant-hier pour d'importantes blessures au visage. Les gardes à vue de ses deux parents sont donc prolongées. Et si la mère âgée de 20 ans conteste toute implication dans les blessures de l'enfant, le père de 25 ans reconnaît des violences. Le couperet est tombé, annonce la CGT. La Fonderie de Bretagne a l'intention de demander son placement en redressement judiciaire 5 mois après l'arrêt forcé de son activité à cause de l'incendie d'un four. Les espoirs des salariés sont balayés en pleine transformation de ce producteur historique de pièces en fonte pour l'automobile pour se lancer dans la fabrication d'obus.
0: 6h03 sur votre radio ici. Valentine, on l'a vécu ensemble hier soir, le dernier match de poule des Bleus dans ce mondial de foot.
3: Du vite fait, bien fait. Pour résumer cette victoire victoire des Bleus face à la Norvège. 4-1, dont un triplé du Ballon d'Or, Ousmane Dembélé. Très critiqué, Julien Froment, depuis le début de cette Coupe du Monde.
2: Ousmane Dembélé, en homme pressé, a tout expédié hier à Boston. Les buts d'abord, 3 en 32 minutes, c'est le deuxième triplé le plus rapide de l'histoire de la Coupe du Monde. Puis la remise du trophée d'homme du match, pas un sourire, une photo et le voilà déjà reparti. Et enfin la conférence de presse en moins de 3 minutes, question comprise, à peine le temps de confier une joie contenue.
6: Moi, je suis content, c'est un moment unique et important pour moi, c'est exceptionnel. Mais comme je l'ai dit, le plus important c'est de rester concentré pour la suite de la compétition.
2: Pour apprécier son incroyable performance, digne de son statut de Ballon d'Or, c'est à ses coéquipiers qu'il faut s'adresser, le défenseur Jules Koundé.
7: Super content, voilà, personne n'était inquiet dans le groupe, lui-même, voilà, comme je l'ai dit, était très tranquille. Et aujourd'hui, il a montré le grand joueur que c'est avec 3 magnifiques buts. Que dire, un triplé en Coupe du Monde, c'est pas tous les jours.
2: Un triplé qui permet à Ousmane Dembélé de rejoindre un cercle très fermé, celui de Juste Fontaine et Kylian Mbappé, les deux autres joueurs de l'équipe de France à avoir réalisé cette performance en Coupe du Monde. De quoi inciter les supporters présents au stade à entonner un air déjà bien connu à Paris.
3: Et avec ce sans faute de l'équipe de France, la France termine première de cette phase de poule. Et nos Bleus, c'est confirmé, affronteront la Suède en 16e de finale mardi. Et puis ce soir, finale du top 14 de rugby entre Toulouse et Montpellier. C'est à 21h au Stade de France.
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3: La météo, François-Xavier, toujours cette vigilance rouge à la canicule dans des dizaines de départements. On attend maintenant le dernier bulletin de Météo France.
0: Exactement, Valentine. En tout cas, nous avons toujours cette vigilance rouge, effectivement, qui reste en vigueur dans une large partie de nos départements. Vigilance orange également. On attend effectivement la carte réactualisée de la part de Météo France. Toujours cet épisode de très forte chaleur qui reste actif en ce début de week-end, mais dont la fin approche, nous dit-on. En attendant, nous avons une baisse des températures qui reste pour le moment très très progressive. J'y reviens évidemment dans un instant. Côté ciel, ce matin, des pluies résiduelles à prévoir sur le sud de la Bretagne, les pays de la Loire ainsi que les Hauts-de-France. En après-midi, formation de nouvelles cellules orageuses. Elles pourraient éclater sur le pays nantais, la Normandie et l'ouest de la région parisienne jusqu'en début de soirée. Partout ailleurs, du soleil. Vos températures toujours élevées, même si la baisse est amorcée ce matin. Je vous le disais, nous avons un 25 degrés pour Rennes, 28 à Valenciennes, pour Aurillac, Agen et Libourne, 31 degrés, 32 à Calvi, 35 à Colmar. Et puis en après-midi, un respirable 23 degrés pour les côtes bretonnes. Sinon, les valeurs seront plutôt de l'ordre de 31 à 39 degrés, la maximale notamment pour la Bourgogne et la Haute-Marne. Vous trouvez bien sûr l'ensemble des prévisions météo près de chez vous sur notre site ici.fr.
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0: Inoubliable standard de la chanteuse Rose Laurence. Dans cette chanson est évoquée une femme qui avoue son coup de foudre pour l'Afrique, toujours prête à danser à l'africaine, et ce, non sans quelques clins d'œil sensuels à plusieurs reprises. Africa, c'est une émotion signée ici. Et Rose Laurence, évidemment, bon réveil sur votre radio ici.

0: Rose Laurence, pour votre réveil du samedi, votre radio ici, c'était Africa à 6h10.
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0: Valentine, on oublie souvent de se préoccuper de nos mollets, et pourtant, on le rappelle, ils sont essentiels, alors pour marcher évidemment, pour courir, pour sauter, mais aussi pour garder l'équilibre.
3: Oui, pour monter les escaliers aussi. Je
0: oui.
3: Continue votre liste si vous voulez.
0: Oui, vous pouvez compléter, effectivement, il y en a d'autres ou pas, on peut s'arrêter là.
3: Non, je crois que c'est tout.
0: Ouais, on est assez exhaustif, hein, c'est vrai. Et puis l'esthétique aussi, parlons-en quand même, c'est important. On va s'intéresser donc ce matin à nos mollets avec notre coach Nordine Ateb, qui lui aura peut-être une liste à compléter, sait-on jamais. On le retrouve en tout cas à 6h15 pour ces deux minutes pour être en forme. Et puis ce soir à 21h10 sur TF1, c'est la grande finale de Mask Singer saison 9 et qui a vu cette année défiler des stars telles que les Worlds Apart en poupée russe, eh oui, Bruce Toussaint, ou encore la comédienne Véronique Jeannot, aux manettes, un Camille Combal survolté et qui fait ce matin un petit crochet par vos coulisses télé. On va le retrouver à 6h20 avec Patrice Gascoigne. Pour la musique de votre samedi matin, les Rolling Stones sont dans les parages. Les Stones et le vibrant Start Me Up à savourer sur votre radio ici, c'est juste avant vos infos de 6h30. Pour le moment, il est 6h11 et tout de suite, une étude de vos territoires. Merci à nos camarades d'ici Belfort-Montbéliard pour ce petit coin, enfin plutôt coin-coin de fraîcheur, à savoir la 15e édition cette semaine de la Duck Race. Valentine, comprenez, la course de canards en plastique, ça s'est passé le long de la Savoureuse, qui est, on le rappelle, le principal cours d'eau de la ville de Belfort.
3: Une course de canards en plastique, ouais. Comment ça se passe ça?
0: Alors cette année, Valentine, on a eu une cinquantaine de participants qui ont lâché leur petit canard numéroté depuis un pont. Oui, on jette comme ça, hop, plouf. Depuis un pont en fait qui est situé à 200 mètres du point d'arrivée de la course, avec des canards de tout style et de toute plume, si j'ose dire. Certains canards avec des lunettes, d'autres affublés de moustaches ou bien en forme de cornet de glace. En somme, du pur canard de compète.
3: Une sorte de podium de haute couture sur la Savoureuse.
0: Exactement. Et vogue les canards en région de Montbéliard. Et ils ont l'air contents, c'est super.
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0: C'est la chanson officielle de la Coupe du Monde de football 2026, co-composée notamment par Ed Sheeran et la survoltée Shakira, que l'on retrouve justement notre Colombienne ce matin aux côtés du Nigérian Burna Boy. Vous écoutez Die Die, nouveauté de votre radio ici à 6h13. Bonjour.

0: Ici, vos meilleures nouveautés de cet été 2026. Caliente, s'il vous plaît. La température montait encore d'un cran avec la présence de Shakira et Burna Boy. C'était Die Die. Il est 6h16, des petits gestes pour une grande forme au quotidien avec notre coach Nordine Attab. Bonjour Nordine.
1: Bonjour.
0: Ce matin Nordine, vous nous aidez à dessiner de jolis mollets, c'est avec quelques exercices simples à faire presque partout.
1: Les mollets, on les oublie souvent et pourtant, ils jouent un rôle essentiel dans la marche, la course, les sauts et même l'équilibre. Et puis, on ne va pas se le cacher, c'est quand même agréable visuellement quand ils sont galbés et bien dessinés. On débute debout, les bras le long du corps. À partir de là, vous allez vous mettre en appui sur les pointes de pied. On vient relever les talons. Et à partir de là, vous allez marcher durant 5 mètres, juste en appui sur la pointe des pieds. Allez, on commence. Alors, en même temps, vous allez voir, il y a un petit travail d'équilibre. Mais l'idée, c'est de pouvoir renforcer, tonifier, solliciter l'ensemble des muscles des mollets. Allez, vous y êtes? Je me remets en appui sur la pointe de pied et j'avance en appui sur les orteils. Allez, allez, allez, allez! Et vous pouvez effectuer 4 séries de 5, 10 ou pourquoi pas 15 mètres.
0: Ça paraît simple, mais c'est pas très discret au travail, notamment Nordine.
1: Alors en effet, je vous l'accorde, c'est pas super discret. Ça me donne une idée d'astuces à placer par exemple au travail, durant un temps de réunion par exemple. Au lieu de rester assis, ce que vous allez faire, c'est que vous allez en profiter de ce temps-là pour tonifier vos mollets. Vous vous avancez légèrement sur votre fauteuil et à partir de là, vous allez poser la cheville droite sur le genou gauche. Vous y êtes ? Et ensuite, vous allez pousser sur les orteils du pied gauche pour relever le talon, pour monter le genou gauche. Et vous allez sentir que le mollet va se contracter. Vous maintenez une seconde et vous reposez le pied. Et discrètement, sur votre bureau, vous effectuez plusieurs répétitions. Ça peut être par exemple 3 séries de 15 répétitions. Allez, on continue. Je pousse sur le pied gauche, mon talon se relève et je le repose. Et grâce à ça, vous allez solliciter l'ensemble des muscles des mollets. Pour terminer, pensez également au vélo. Par exemple, en prenant appui sur le bout des pédales grâce à l'avant du pied ou l'eau, en courant sur place ou pourquoi pas monter ou descendre des escaliers qui vous permettront également de tonifier les mollets. Allez, à vous de jouer.
0: Merci beaucoup coach Nordine Attab avec d'autres pratiques qui vous attendent avec Nordine sur notre site ici.fr pour encore mieux galber vos mollets et puis plus globalement tous nos conseils forme et bien-être en vous abonnant à nos podcasts. 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Vous écoutez ici 6h19, très beau début de journée avec Renaud pour vous rappeler ce matin l'existence de la mère à Titi.

0: était là pour vous tôt ce matin sur votre radio ici pour vous chanter La mer à Titi.
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0: 6h23, bon réveil avec nous et avec celui qui vous permet de savoir avant tout le monde ce qui se trame dans vos coulisses télé. Bonjour Patrice Gascoigne.
2: Bonjour François-Xavier, bonjour à tous.
0: Patrice, vous êtes allé dans des coulisses très secrètes de l'émission Mask Singer sur TF1 et vous avez croisé, dites donc, son animateur, Camille Combal.
3: Ce soir sur TF1, vous allez assister à la finale de Mask Singer.
4: Le personnage qui va retirer son masque ce soir...
3: Vous croyez quand même pas que je vais vous spoiler le gagnant de la finale de cette saison 9 de Mask Singer ? Eh non, il faudra attendre ce soir et regarder TF1. Et puis si je vous le disais, je suis sûr que vous m'en voudriez. Bref, on a tout eu dans cette saison 9 qui s'achève ce soir. De la star internationale avec par exemple le chanteur américain Jason Derulo. Mais avec les enquêteurs de l'émission, vous avez découvert, cachés sous leur costume, les Worlds Apart, mais aussi Véronique Jeannot, Pascal Légitimus ou encore Dany Briand, Bruce Toussaint. Si l'émission a trouvé son rythme, c'est aussi grâce à son présentateur Camille Combal. Eh bien figurez-vous que si on revient au début de l'aventure Mask Singer en France en 2019, lorsqu'on lui propose d'animer ce nouveau divertissement, Camille Combal avoue qu'il le connaît bien. Il le regarde déjà. Comment ? Bah en se branchant sur la télé américaine.
4: Moi, je connaissais bien la version américaine de Mask Singer. Ils ont mis ED à la fin parce que je regarde souvent la télé américaine. J'aime bien voir ce qui s'y fait. Je connaissais pas la version d'avant, hein, coréenne, Asie. Moi, j'ai vraiment découvert aux États-Unis. Je savais pas du tout que TF1 était intéressé par le projet. Encore moins que j'aurais pu peut-être l'animer. Moi, j'ai juste regardé comme un téléspectateur. J'étais comme un fou à regarder sur Fox. Donc, je me suis régalé à regarder cette émission et toutes les semaines, je me dis mais c'est fou ce truc-là. Et pendant l'aventure, elle doit durer 7-8 semaines aux États-Unis. À ce moment-là, j'ai su que TF1 y allait et qu'il m'avait choisi.
3: Camille Combal, qui regarde aussi les chaînes de télé américaines. Camille, vous êtes là depuis le début. Vous n'avez pas une petite anecdote un peu croustillante en rapport avec l'un des candidats des dernières saisons ?
4: On a eu un sujet là, sur un des candidats où il a eu un souci parce que du coup il faut des excuses pour s'absenter parce qu'il y a quand même beaucoup d'heures de répète, beaucoup d'heures d'enregistrement de musique. Et il y en a un qui a eu un souci, je vous dirai pas quel personnage, mais il y a un des personnages qui a eu un souci puisque son épouse a commencé à penser qu'il avait une aventure.
3: Merci pour cette petite anecdote Camille Combal que vous retrouvez ce soir sur TF1 pour la finale de Mask Singer. Quant à moi, bah les masques, je reviens demain pour de nouvelles coulisses télé.
0: 6h20 avec le spectacle qui continue. Merci Patrice Gascoigne. 6h25 sur votre radio ici dans moins de 5 minutes. C'est le retour de l'info avec vous, Valentine Letess. L'actu française et internationale résumée en 90 secondes. Et puis à 6h32 dans l'info du jour, Valentine, la canicule, il faut le dire, n'arrête pas les supporters des Bleus.
5: Impensable de ne pas fêter cet impeccable 3-3 en phase de poule du jamais vu depuis 98. Ah ouais. Des milliers de supporters se réunissent dans les fan zones malgré la chaleur. Nous sommes à Sceaux, au sud de Paris, d'ici 5 minutes.
0: Exactement, Valentine. Et puis nous serons à 6h48, la une de la presse, en compagnie de Nick Carvalho, journaliste à l'équipe, l'équipe qui titre aujourd'hui les artistes. On y revient tout à l'heure, évidemment, vous restez bien avec nous ce matin. Dans quelques petites secondes, c'est Catherine Viguet qui sera là pour votre horoscope de ce samedi 27 juin 2026. Et Rolling Stones qui font une petite incursion dans la radio avec Start Me Up sur votre radio ici.

0: Les Rolling Stones, ce matin, sur votre radio ici, et votre week-end qui ouvre ses portes au son de l'excellent Start Me Up. Bonjour Catherine Viguier.
1: Bonjour François-Xavier.
0: Avec vous l'horoscope de notre samedi 27 juin 2026. Catherine, comment se déroule ce samedi pour notre zodiaque?
1: Alors, avec une lune au Sagittaire, ça change. Bélier, la lune vous va bien, vous partez pour de vrai ou vous prenez de la distance avec vos tâches de tous les jours. Taureau, vous espérez en une histoire sentimentale et si vous êtes à la recherche d'un cœur à aimer, il faut voyager. Gémeaux, vous entamez une démarche qui porte ses fruits grâce à une union ou un engagement. Cancer, ça va bien pour vous, mais ne prenez pas tout à la lettre, ne soyez pas trop susceptible. Lion, vous passez une belle journée et vous en avez besoin, la semaine a été difficile. Vierge, plein feu sur votre foyer et vous aurez affaire, on vous sollicite de partout. Balance, c'est une belle journée, vous voyez d'autres paysages et vous parlez avec d'autres gens. Scorpion, vos biens matériels, votre argent sont d'actualité, vous achetez en vue de votre confort. Sagittaire, il se passe de bonnes choses, vous serez mis en valeur d'une manière ou d'une autre. Capricorne, sachez que ce week-end sera bien différent de la semaine, vous allez prendre soin de vous. Verseau, vous aimerez fêter quelque chose, être invité et on vous appréciera. Poisson, tout le week-end peut être pesant et c'est lié à votre travail ou à votre famille. Et pour nous tous, on part à la conquête de son existence.
0: Et on fonce tête baissée avec confiance. Merci beaucoup Catherine Viguier, un horoscope que vous retrouvez bien sûr en intégralité sur l'application Ici. On vous salue si vous venez de vous brancher chez nous, vous écoutez Ici. Il est 6h30, toute l'actualité en France et dans le monde, place aux 90 secondes ce matin. C'est avec vous Valentine Letess.
2: 37 départements en vigilance rouge, canicule ce matin. La liste se réduit, 48 sont encore en orange, dont une vingtaine du nord au centre pour risque d'orages violents. Le tonnerre, le vent et la grêle s'invitent à partir d'aujourd'hui dans le ciel de France. Une chaleur mortelle, la ministre de la Santé le reconnaît. Une très probable surmortalité de la population française à cause de ces températures. Stéphanie Rist donnera des chiffres d'ici la semaine prochaine, le temps d'établir les certificats de décès. 5 fois plus de dons de sang sont nécessaires chaque jour avant l'été, mais la canicule oblige aussi l'établissement français du sang à dissuader certains de ses donneurs et à modifier ses horaires de collecte. La femme de Jérôme Barella porte plainte à son tour pour viol contre son mari, principal suspect dans la mort et le viol de Liana, 11 ans, et disparue il y a maintenant un mois dans le Gers. Un triplé d'Ousmane Dembélé en un peu plus de 30 minutes de jeu et un but de la tête de Désiré Doué. Pour conclure, l'équipe de France de foot a facilement battu la Norvège hier pour son dernier match de poule de Coupe du Monde. 4-1. Ce soir, on change de ballon. C'est la finale du top 14 de rugby entre le favori, le Stade Toulousain, triple champion de France, et Montpellier. Coup d'envoi au Stade de France à 21h, sans alcool en tribune. La vente de bière est interdite à cause de la chaleur.
0: 6h32, l'info du jour Valentine, c'est la troisième victoire de l'équipe de France de foot en trois matchs.
2: Les Bleus ont déroulé face à l'équipe bis de la Norvège, victoire 4-1, de quoi réchauffer encore un peu plus l'ambiance en pleine canicule, Féline Leloir du Haut dans la fan zone de Sceaux au sud de Paris.
3: Un premier but d'Ousmane Dembélé à la 7e minute, puis deux autres juste après. De quoi réjouir Angélique et Delia qui arborent fièrement le maillot de leur joueur préféré.
4: Moi je pense qu'on lui a porté chance en vrai, c'est grâce à nous. Vraiment très loin qu'il ait mis un triplé, vraiment j'attendais que ça depuis le début de la Coupe du Monde. Il n'était pas très présent dans les premiers matchs, mais là on voit vraiment qu'il s'est bien imposé, donc hyper contente.
3: Eddy, 10 ans, ne cache pas son admiration.
5: Quand il a marqué, j'ai failli tomber de ma chaise, j'étais assez content. De voir la France marquer 3 buts en moins d'une demi-heure, c'est assez impressionnant.
3: À la mi-temps, le score 3-1 pour la France. Alors ces amateurs de pronostics espèrent bien remporter leur mise.
6: Un but de la Norvège seulement, comme ça on est un 3-2 et moi ma cote elle passe sur le score parfait.
7: Mon pari est passé, je suis content.
4: Ouais, vous avez fait des petits paris du coup là, vous avez déjà parié un peu.
6: Ouais, obligé les paris. Ah.
8: Les Ligues MPP c'est obligatoire pendant la Coupe du Monde.
6: Ah bah oui, évidemment. 40 bons matchs prédits et 11 exacts. Je suis imbattable.
3: En tout, plus de 1000 spectateurs réunis dans cette fan zone. Beaucoup de supporters évidemment, mais aussi des familles et des amis venus profiter de la fraîcheur avec un pique-nique.
9: Bah, un peu de crudité, des fruits, voilà, des chouquettes, c'est bien aussi, et du chocolat. Ça fait toujours du bien du chocolat. Après avoir passé la journée en télétravail, c'est vrai que c'est pas mal de pouvoir retrouver un petit peu le frais. Fin de la semaine, début du week-end, ça fait un peu la coupure, c'est sympa.
3: Le match se conclut sur un but de Désiré Doué.
2: belle victoire pour Manon et Clara.
10: Ah mais c'était incroyable. Enfin vraiment, si elle est au-dessus de mes pronostics, donc je suis super contente. Puis enfin 4-1 quand même, ça termine bien les matchs de groupe quoi. Donc à la France là, haut du classement des groupes, c'est trop bien.
11: Et même c'est très encourageant pour la suite, pour les 16e, les 8e, etc. Donc franchement, on a hâte de voir ce que l'équipe de France va donner par la suite, pour les prochains matchs, quels vont être ses futurs adversaires.
2: Mais attention à ne pas se reposer sur ses acquis.
10: Faut pas être trop confiant.
11: Non. Je pense qu'on va rencontrer des adversaires plus ou moins forts. Forcément, l'Argentine qui fait assez peur depuis la Coupe du Monde 2022, la finale. Faut que les supporters et même les joueurs restent sur cette longueur d'onde, cette motivation.
10: J'ai de l'espoir pour eux. Je pense qu'on est bien parti.
2: Avec évidemment la finale en ligne de mire. Et la performance des Bleus et surtout de son ballon d'or, Ousmane Dembélé, auteur d'un triplé, c'est évidemment la une de l'équipe ce matin, François Xavier.
0: Oui, exactement, on en parle avec l'un de ses journalistes, Nick Carvalho, avec nous dans 15 petites minutes. C'est effectivement à la une de la presse valentine. En attendant, il est 6h34, la météo de votre samedi 27 juin 2026. Qu'est-ce que ça donne ? Mise à jour, ça y est, nous avons 37 départements qui restent en vigilance rouge canicule pour ce samedi, 48 en orange depuis 6h ce matin, dont 21 d'ailleurs, ces fameux départements en orange qui sont concernés par de forts risques d'orage. Toujours donc cet épisode de très forte chaleur qui reste actif en ce début de week-end, mais dont la fin approche, nous dit Météo France. En attendant, nous avons une baisse des températures qui reste pour le moment très très progressive. J'y reviens d'ailleurs dans un instant. Côté ciel, ce matin des pluies résiduelles à prévoir sur le sud de la Bretagne, les Pays de la Loire ainsi que les Hauts-de-France. En après-midi, formation de nouvelles cellules orageuses. Elles pourraient éclater sur le pays Nantais, la Normandie et l'ouest de la région parisienne jusqu'en début de soirée. Partout ailleurs, du soleil pour cette première partie de week-end. Vos valeurs, même si la baisse est amorcée, ça reste chaud. Évidemment, en matinée, nous avons déjà ce matin 25 degrés au Mans, 28 pour Amiens, pour Millau, Pau et Bordeaux, 31 degrés, 32 à Bastia, 35 à Saint-Dié-des-Vosges, 36 du côté de Tours. En après-midi, un respirable 23 degrés pour les côtes normandes, ou sinon les valeurs qui seront plutôt de l'ordre de 31 à 39 degrés. Le maximal notamment pour la Bourgogne et la Haute-Marne. Et vous retrouvez l'ensemble des prévisions météo près de chez vous sur notre site ici.fr.
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0: Et à 6h36, il est temps de donner ton cœur, bébé, ton corps, bébé. Et n'oublie pas, bien sûr, ton rock et ta soul, bébé, Valentine.
2: Bah, je donne tout, d'accord.
0: Donnez tout. Allez, bah, écoutez, vous cédez aux caprices de Camaro que voici avec Femme Like You. 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

0: Ici, c'est la radio de votre week-end. Je vous le dis, dès le lever du jour, vos chansons préférées chez nous, à l'image de Femme Like You qui fait danser Valentine en studio. C'était Camaro, bien sûr.
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0: Oui, exactement, les deux, mon capitaine. 100 ans, dis donc. 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C'est vous qui voyez, 0810 055 056.
3: Vous pouvez aussi chanter et danser. On ne l'entendra pas, mais vous pouvez.
0: Non, mais c'est la vibe en fait qui compte. Vous avez raison, Valentine. 0810 055 056. On vous attend bien sûr. Également d'ici 7h, Phil Collins à vos côtés. Il a tout compris, il chante et il nous fait danser, donc tout va bien. You can't hurry love, rien ne sert de courir pour écouter Phil Collins. C'est la musique de votre samedi matin sur votre radio ici, 6h40. Un G7 de la vie privée réuni à Paris dans Vie numérique et Vie privée ce matin. Valentine Letès, on parle avec vous de la coopération mondiale des autorités de protection des données.
3: Comme le célèbre G7, le sommet des plus grandes puissances économiques du monde, les autorités de protection de données personnelles ont aussi leur table ronde. Elle a justement eu lieu cette semaine à Paris. Dans cette assemblée, la CNIL, la Commission nationale de l'informatique et des libertés, représente la France. Et à ses côtés, ses équivalents pour chaque pays membre du G7, à savoir l'Allemagne, le Canada, les États-Unis, l'Italie, le Japon, le Royaume-Uni et un représentant de l'Union européenne. L'objectif de ces échanges, c'est de trouver des positions communes sur la protection des données personnelles. Okay. Il est plus difficile pour les acteurs du numérique de contourner la loi quand des pays s'associent. L'Union fait la force, comme on dit.
0: C'est certain. Mais au quotidien, Valentine, est-ce que ces autorités, elles travaillent ensemble?
3: Pas celle du G7, mais celle de l'Union européenne, oui, depuis 2018. Et c'est bien la preuve qu'ensemble, les autorités de protection des données ont plus de poids pour imposer leur réglementation, notamment face aux géants de la tech. Avant, chaque CNIL était compétente dans son pays et seulement dans son pays. Désormais, si l'une de ces autorités reçoit une plainte, par exemple contre le site web d'une grande enseigne de magasins en Europe, les autorités de protection de chaque pays de l'Union où la marque a des boutiques seront impliquées. Elles vérifieront si sur leur territoire également, le site web est en faute. Okay. Et en cas de sanction décidée par un vote de l'ensemble des CNIL, la société devra se mettre en conformité dans toute l'Union. Tous les consommateurs européens profitent donc de ce nouveau système. On l'a notamment vu avec Meta, basé en Irlande. Sur son réseau social Instagram, les profils des enfants étaient par défaut créés en mode public et donc accessibles à tous. Depuis la sanction prononcée par la CNIL européenne, les comptes des mineurs sur son réseau social sont désormais privés à leur création dans l'Union.
0: Et pour bien accompagner son enfant sur Internet, justement, nos conseils sur ici.fr, page Vie numérique, Vie privée, votre chronique qui sera de retour demain, dimanche à 6h38. Sur votre radio ici.
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0: 6h43 et sur votre radio ici, vous avez rendez-vous avec l'histoire, figurez-vous. Place au meilleur de voyage dans le temps, proposé par Stéphane Bern ce matin au temps de Louis XV et de l'orientalisme.
7: Quand le café arrive en France au XVIIe siècle, il intrigue et séduit. Mais attention, pas de cafetière, pas de filtre. On le fait bouillir comme une soupe. What else? Sous Louis XV, impossible de débattre des lettres, des arts ou de philosophie sans un café. Le roi était si charmé par cette fève importée du Moyen-Orient qu'il l'impose à la cour de Versailles. Le café devient une boisson d'avenir, et Paris, sa capitale. Une boisson du raffinement qu'on serait bien incapable d'ingurgiter aujourd'hui. À l'époque, on la prépare en jetant la poudre de café dans de l'eau pour faire mijoter le tout. Résultat, il y a littéralement à boire et à manger. Une bouillie noire, amère et pleine de marre. Bref, le café ressemblait davantage à un potage énergisant, un peu cramé, qu'à l'élixir délicat qu'on connaît aujourd'hui. Il faut attendre le 19e siècle pour voir apparaître la cafetière à filtre. En 1802, François Descroisis, un chimiste normand, imagine un récipient à deux étages. À leur jonction, une plaque métallique percée de trous fait office de filtre. On y dispose le café moulu, on verse l'eau chaude dessus et l'infusion se fait lentement. C'est rudimentaire, mais ça a le mérite d'être efficace. La boisson obtenue est plus claire, plus douce et surtout buvable, sans avoir à mâcher. L'invention porte le nom de l'abbé du Bellois. Lui n'a rien inventé, mais il a popularisé l'outil. À défaut d'avoir eu l'idée, il a su la vendre. Un vrai barista du marketing. Un apport suffisant à ses yeux pour baptiser la cafetière du Bellois. Si le café nous réveille aujourd'hui, au XVIIe siècle, il fallait surtout être bien réveillé pour oser y goûter, réussir à l'avaler et survivre à sa première gorgée.
0: Rien que pour ça, on n'est pas mécontent de vivre en 2026. Merci beaucoup Stéphane Bern, Voyage dans le temps. Le best-of, c'est également demain, dimanche, à 6h43. Il est 7h moins le quart, Valentine. C'est à la une de l'équipe ce matin, The Artist.
3: Alors, on ne parle pas du film, hein, avec non. Jean Dujardin, qui ne s'est pas mis en football, vous n'avez rien raté. Ousmane Dembélé, en revanche, a réalisé hier soir face à la Norvège une performance exceptionnelle avec ce triplé réalisé en un peu plus de 30 minutes.
0: Incroyable, les débriefs de ce Norvège-France en compagnie de Nick Carvalho, journaliste à l'équipe. Il sera avec nous dans 3 minutes, le temps d'écouter ensemble Marine et son cœur maladroit sur votre radio ici. Bon week-end, merci de nous avoir choisis.

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0: 6h49, vie artiste, c'est à la une de l'équipe ce matin, le journal qui revient bien sûr sur l'incroyable performance d'Ousmane Dembélé hier soir à l'occasion du match Norvège-France. Débrief ce matin de ce match qui nous permet de terminer évidemment première de notre groupe à la Coupe du Monde. Bonjour Nick Carvalho.
3: Bonjour.
0: Merci beaucoup d'être avec nous en ce samedi matin, vous êtes journaliste à l'équipe. La nuit n'a pas été trop courte, Nick, ça va ?
3: Oui, effectivement, on n'a pas beaucoup dormi ici, mais bon, on s'est quand même régalé hier soir, donc.
0: Donc ça compense, on va dire. Alors, vie artiste, c'est évidemment un très grand même, si j'ose dire, Ousmane Dembélé qui s'est illustré hier soir face à la Norvège. L'homme du match, on peut le dire, Nick, entre nous.
3: Oui, on peut même dire que c'est son match référence avec l'équipe de France, parce que jusque-là, il avait marqué qu'une poignée de buts chez les Bleus. Et là, en l'espace de deux matchs, il en a marqué 4, ce qui porte son total de buts à 11. Et c'est vraiment quelque chose de remarquable par rapport à son vécu avec l'équipe de France, dans la mesure où jusque-là, il passait parfois à côté de ses rencontres, notamment lors des grandes compétitions.
4: Il rentre même dans le top des meilleurs buteurs avec Kylian Mbappé.
3: Et effectivement, il a marqué 4 buts comme Kylian Mbappé. Bon, il n'est pas en tête du classement des buteurs de la compétition, puisqu'il y a un certain Lionel Messi qui est encore devant.
0: Ouais, forcément.
3: Mais la compétition est encore longue.
0: On n'oublie pas Désiré Doué, bien évidemment, qui a également inscrit un but hier soir. Quitte finalement à être un peu éclipsé par Dembélé, on est d'accord ?
3: Désiré Doué, effectivement, surtout que il apporte peut-être un profil qui est un peu similaire à ses camarades en attaque. Il y a aussi Olise et bien sûr Mbappé, à différence de quelqu'un comme Barcola qui n'était pas titulaire hier soir, mais qui lui peut apporter un peu plus de profondeur à l'attaque française.
0: En un mot, Nick, un match sans Didier Deschamps, on le rappelle, qui est rentré en France suite au décès de sa maman. Est-ce que vous diriez que ça a pu influer peut-être sur le moral des joueurs et donc évidemment sur leur préparation ?
3: Honnêtement, je pense pas, parce qu'on parle là quand même de joueurs assez expérimentés. Alors, ils ont forcément été touchés. Ça, c'est quelque chose qui a été évoqué en conférence de presse et dans nos papiers. Mais ils sont là avant tout pour représenter l'équipe de France. Donc, je pense pas qu'ils étaient habités par un surplus de motivation pour ce match-là.
0: Et c'est quoi le programme pour les Bleus ? Qu'est-ce qui nous attend à partir de maintenant, dites-nous ?
3: Alors la France, justement, la bonne nouvelle de cette nuit, c'est que la France connaît son adversaire pour les 16e de finale.
0: Ouais.
3: Ce sera la Suède, ce mardi à 23h. La Suède, attention, parce qu'ils ont quand même une attaque assez impressionnante, composée de Gyökeres, le buteur d'Arsenal, Isaac, l'attaquant de Liverpool et Elanga qui a marqué dans la nuit du jeudi à vendredi face au Japon. Donc il faudra faire attention à cette attaque qui pourrait poser quelques soucis à la défense de l'équipe de France.
0: On est bien d'accord. Merci beaucoup Nick Carvalho pour cette analyse et d'avoir été avec nous ce matin et on vous souhaite un bon dodo.
3: Merci beaucoup, j'en ai bien besoin, merci.
0: Merci beaucoup Nick, je rappelle que vous êtes journaliste à l'équipe et c'est à la une de la presse évidemment, The Artist ce matin. Autre artiste de grand talent, c'est Phil Collins, You Can't Hurry Love sur votre radio ici.

0: Vous écoutez ici, bonjour, si vous venez de vous brancher chez nous avec Phil Collins, que vous croisiez ce matin, le collector You Can't Hurry Love. Nous allons faire un petit tour dans le Var où il fait chaud, évidemment, ce samedi, nous y retrouvons Gaëtan qui est à Pierrefeu du Var. Bonjour Gaëtan.
1: Bonjour Gaëtan.
2: Oui, bonjour François-Xavier, bonjour Valentine. Alors actuellement, je suis en vacances en Bourgogne.
0: Ah, un petit peu plus au frais alors, d'une certaine manière.
2: Oui, frais, on a toujours la canicule, alors que dans le Var, on l'avait pas.
0: Ah, vous avez la canicule en Bourgogne alors que non dans le Var d'ailleurs.
1: Oui, mais dans le Var, vous êtes beaucoup plus habitué en Bourgogne à ces chaleurs, Gaëtan.
2: C'est ça, oui, exactement, oui.
1: Ce qui explique cette différence en réalité de vigilance.
0: Exactement, merci Valentine. Gaëtan, quel est votre message? Dites-nous.
2: Oui, c'était juste pour dire que du coup, lundi matin, parce que je suis passionné par la radio, je vais aller voir vos collègues d'ici Bourgogne. Et voilà, du coup, je suis très content d'aller les voir.
1: Ah, mais
2: également. Oui,
0: c'est pas une très bonne idée, c'est les moins sympas du réseau en l'occurrence.
2: Ils ont l'air super sympas.
1: Il est mauvais.
0: Ah là là, le fiel en ce samedi matin.
2: De leur dire ça.
0: Non, évidemment. On les embrasse d'ailleurs, on leur fait un coucou. Est-ce que vous avez eu l'occasion de visiter beaucoup de locales de notre réseau? Je rappelle qu'il y en a 44, donc ça fait.
2: Oui,
0: un petit
2: j'ai
0: nombre.
2: Fait Provence, Azur, j'ai fait Gare-Lozère également. Oui, j'en ai fait quelques-unes. J'ai fait aussi Paris plusieurs fois.
0: Donc vous avez croisé Valentine Letès?
2: Je crois pas qu'on se soit croisé. J'avais vu Johan
0: Guérin. Eh ben, il va falloir venir nous voir à la maison de la radio, mon cher Gaëtan.
1: On vous offrira le café.
0: Exactement. Et puis, dans l'intervalle, on vous propose de vous offrir votre guide de voyage Michelin qu'on vous envoie directement. Faudra juste nous préciser si on l'envoie en Bourgogne ou en le Var, ou dans le Var, du coup.
2: Ce sera dans le Var. Merci beaucoup, en tout cas.
0: Un grand merci à vous, Gaëtan. Merci pour votre bonne humeur.
2: Merci, bonne journée.
0: Merci, bonne journée à vous, beau week-end Gaëtan qui nous écoute donc en Bourgogne mais qui est à Pierrefeu du Var, dans le Var. Et à 6h57, il est arrivé celui qui vous propose sa revue de presse décalée bien sûr, mais surtout qui nous met les points sur les i. Willy Rovelli, bonjour.
3: Bonjour tout le monde. Et comme aujourd'hui c'est la fête de la musique, voici l'actu musicale avec pour commencer cette bonne nouvelle pour les 30 ans de son album Première Consultation. Le chanteur Doc Gynéco remonte sur scène. Le vrai Doc Gynéco dans la musique française apparemment, c'est Patrick Bruel. Oui, enfin, après là, 30 ans plus tard, c'est Doc Géronto. Hein. La chanteuse américaine Christina Milian, la femme de Matt Pokora, rate son examen de français pour prolonger son visa en France. Bah, qu'elle se rassure, apparemment son mari aussi l'a raté son examen de français. Je comprends rien. Pour protester contre l'utilisation de l'intelligence artificielle qui pourrait éteindre leur voix, 1000 chanteurs britanniques sortent un album entièrement composé de silence. Pas très original, hein. Etienne Dao et Carla Bruni, ça fait des années qu'ils le font. Allô. Après avoir construit une cabane, Vianney annonce qu'il sera papa très prochainement. On sait donc où il a mis sa dernière bûche. Non mais c'est la folie de la cabane en ce moment. Vianney en a construit une, Patrick Bruel a failli y aller, franchement. Céline Dion annonce 10 nouvelles dates de concert à Paris. Quel courage pour celle qui souffre du syndrome de l'homme raide comme Renaud, mais lui c'est juste après l'apéro. Le domicile de Florent Pagny cambriolé dans les Yvelines. Heureusement, en repartant, les voleurs lui ont laissé sa liberté de penser. Nouveau single de Florent Pagny, savoir voler. Voler sans attendre, voler et tout prendre, mais savoir voler. Juste pour le geste, me laisser des restes et s'en aller. Oh, c'était beau là. Hein.
4: C'est beau.
3: Le chanteur marseillais Jules, flashé à 180 km/h sur autoroute. Il écoutait sa propre musique dans la voiture. Tu m'étonnes qu'il voulait arriver très très vite. La NASA envisage d'envoyer de nouveaux astronautes sur la Lune en 2027. Alors que pour beaucoup moins cher, à tout moment sur Instagram, Madonna peut vous montrer la sienne. 20 ans après leur séparation, les L5 se reforment. C'est les vieilles 5. Enfin, la question du jour. Justement, les L5 se reforment pour chanter la bande originale du film La Patte Patrouille. Mais est-ce que la Patte Patrouille, c'est aussi le surnom des policiers qui enquêtent sur Bruel? La Patte Patrouille. Vous avez deux heures. Allez, passez un bon samedi et à tout à l'heure midi.
0: Ah oui, la Patte Patrouille. J'ai mis un peu de temps à la comprendre, celle-là, pour le coup. Vous l'aviez,
1: Valentine? Toujours le bon jeu de mots, oui.
0: Ouais. Il n'y a que moi qui comprends rien. Merci beaucoup, Willy Rovelli. On vous retrouve à midi, effectivement, et tout de suite. C'est l'équipe d'ici matin qui vous attend de pied ferme, je vous le dis, dans votre région. Et en région parisienne, c'est votre radio locale, ici par Île-de-France, qui est là avec vous en ce début de week-end. La canicule, elle aussi, est toujours là, temps sec ce matin dans notre région, avec des averses orageuses cet après-midi. De nouveau des pics à 36, 37 degrés côté température. Il faut donc se rafraîchir. Et pour ça, on vous partage nos bons plans jusqu'à 9h, et notamment une expo street art dans la crypte d'une célèbre église parisienne, au frais, au calme. Jean Dorido vous détaille tout ça à 7h40 par Ici, les bons plans.
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0: Samedi 27 juin pour un réveil au top, vous êtes ici. Bonjour à vous, il est 7h. L'actualité dans notre région ce matin, c'est avec Valentin Bertrand. Bonjour Valentin.
5: Bonjour François-Xavier, bonjour à tous.
0: À la une, le plan blanc déclenché dans les hôpitaux franciliens.
5: La solution d'urgence pour faire face à l'afflux des victimes de la chaleur ces derniers jours. 60% de passages aux urgences en plus cette semaine. Les opérations non urgentes sont donc reportées, des soignants rappelés et les effectifs du SAMU renforcés. Solène Lehen, vous avez suivi l'une des équipes à Paris très sollicitée ces derniers jours.
6: Le docteur Thibaut Deluze et son équipe arrivent sirène hurlante.
7: On la met sur le dos, s'il vous plaît. Je voudrais qu'elle soit sur le dos.
6: La victime est une jeune femme que des passants ont allongée au sol, au frais.
8: Ouvrez la bouche. Ouvrez la bouche, là, s'il vous plaît. Voilà, super.
7: Là, elle est en pleine crise de panique.
6: Rien de grave, mais d'impressionnants spasmes de tout le corps.
7: On va vous aider, vous inquiétez pas. Les conditions ne sont pas terribles en ce moment et on comprend très bien que vous ne soyez pas bien, d'accord ?
6: La jeune femme est suivie pour des problèmes psychiatriques.
7: Une crise d'angoisse, une crise de panique, probablement favorisée par la chaleur. La chaleur fait que ça peut augmenter une angoisse préexistante.
6: Pour Thibaut Deluze, c'est déjà la cinquième intervention de la journée.
7: 5 fois depuis ce matin, dont 2 arrêts cardiaques non récupérés. Ouais. 2 morts quasiment directement liées à la canicule.
6: S'il est trop tôt pour établir une comparaison avec la canicule de 2003 et ses 15 000 morts, la situation sanitaire est grave, explique le professeur Frédéric Adnet, chef du SAMU de Paris.
9: On a une mortalité qui a effectivement bien augmenté, mais les chiffres, on est en train de les analyser aujourd'hui, donc il est bien trop tôt pour pouvoir tirer un comparatif avec 2003.
6: Les secours s'attendent à prendre en charge de nombreux patients épuisés par la chaleur, au moins jusqu'à mercredi.
5: Et avec cette vague de chaleur, les noyades se sont multipliées. Hier encore, un homme est mort dans le canal Saint-Martin à Paris. Il se baignait en dehors de la zone surveillée au niveau du quai de Valmy et n'a pas pu être réanimé, ce qui porte le bilan à au moins 56 noyades dans toute la France depuis le début de cet épisode. Pour limiter ces risques et ne pas surcharger les hôpitaux, la consommation d'alcool a de nouveau été interdite hier soir en région parisienne. Pour quel bilan ? Nous poserons la question dans une demi-heure à notre invitée Hélène Denécher, la porte-parole de la préfecture de police de Paris. Une mesure en tout cas plutôt comprise mais pas forcément respectée par tous, comme l'a constaté Yvan Planteil le long du canal Saint-Martin.
10: Tout au long de la journée, les Parisiens ont globalement préféré l'eau à l'alcool. Mais en fin de soirée, les envies de fête ont repris le dessus, notamment chez Owen. Cet Irlandais avait apporté 3 canettes de bière avec lui.
11: Moi, je suis touriste, donc je peux dire « I speak English », je parle pas le français, toi. Bah, je suis Irlandais, donc tu sais, les stéréotypes, c'est vrai que les Irlandais en aiment boire.
10: Mel et Com sont tout juste majeurs et ils ont bien conscience des enjeux à travers ces interdictions.
12: L'interdiction de boire de l'alcool, c'est parce qu'ils veulent désengorger les hôpitaux et c'est totalement compréhensible. Et je trouve que c'est important en tant que citoyen d'écouter les consignes.
13: Personnellement, vu la chaleur qu'il fait, c'est genre seulement de l'eau, voire des trucs un peu sucrés, mais pas trop parce que c'est pas bien après. Pareil, pas d'alcool et tout, il fait trop chaud. C'est pas un temps à bière.
10: Pour ceux qui sont déshydratés, Clara, cette étudiante en médecine, rappelle cette solution de réhydratation recommandée d'ailleurs par les autorités sanitaires.
14: Sinon, il y a les solutions de réhydratation orale. Vous savez, vous mettez de l'eau fraîche et il faut que vous mettiez du sucre et du sel. 6 cuillères à café de sucre et 1/2 cuillère à café de sel. Et ça vous hydrate mieux que l'eau normale. Parce qu'on est, quand on transpire, on perd du sel. Ça s'hydrate en fait.
10: Et évidemment, surtout pas d'alcool dans l'équation.
5: Et autre restriction, l'annulation du festival Solidays où devait se produire Aurel San, Elena, les rappeurs Big Flo et Oli, et où 260 000 spectateurs étaient attendus ce week-end sur l'hippodrome de Longchamp. Annulée aussi la marche des fiertés prévue aujourd'hui et reportée par contre le 15 km du château de Versailles organisé normalement demain.
0: Et 10 000 foyers qui sont toujours privés d'électricité en Île-de-France.
5: 2 jours que ça dure pour ces habitants des Yvelines et du sud des Hauts-de-Seine après l'explosion d'un transformateur à Triel-sur-Seine. Nous les entendrons dans l'info d'ici à 7h30. L'électricité, indispensable pour faire fonctionner la clim des trains. 3 sur 4 en sont équipés en Île-de-France. C'est le cas sur la ligne N du Transilien. Et pour être sûr que tout fonctionne au moment où on en a besoin, c'est-à-dire maintenant, il a fallu anticiper depuis le début du printemps, comme l'explique Kevin Amiard, le responsable du technicentre de Montrouge.
15: On s'est préparé depuis le mois de mars. Les rames ont été visitées. Les groupes clim qui étaient défectueux ont été remplacés. Donc on a attaqué l'épisode caniculaire dans un très bon état sanitaire. Malheureusement, l'épisode caniculaire a entraîné à peu près 10 pannes qu'on a traité au fil de l'eau. Donc de nuit, les agents sont sur le matériel pour essayer de faire le nécessaire pour que ça fonctionne. Donc là, on a effectivement du matériel roulant qui est prévu avec certains seuils. On parle de 45 degrés, mais notre matériel est neuf et il y a des évolutions qui sont réalisées sans arrêt. Donc probablement que dans quelques années, on aura des équipements peut-être plus résilients à monter sur la rame.
5: Et oui, parce que les 45 degrés, on y était déjà quasiment cette semaine.
0: Effectivement, 7h05 sur votre radio locale ici par Île-de-France. Valentin, c'est également dans l'actualité. Achraf Hakimi espère toujours échapper à un procès pour viol.
5: Le défenseur du Paris Saint-Germain et actuel capitaine de l'équipe du Maroc annonce se pourvoir en cassation après la confirmation d'un futur procès par la cour d'appel de Versailles, où il est accusé d'avoir violé une jeune femme en 2023.
0: Et c'est un sans faute pour l'équipe de France au Mondial de foot.
5: Victoire hier soir, 4 buts à 1 face à la Norvège, avec un triplé de notre Parisien Ousmane Dembélé, complété par son coéquipier du PSG, Désiré Doué. La France prend donc la tête du groupe I, une soirée parfaite pour les supporters des Bleus, réunis dans la fan zone du jardin de la ménagerie à Sceaux.
16: Ça fait toujours plaisir de supporter les joueurs qu'on aime. On est tous les deux passionnés de foot. On en fait un club et on ne va pas manquer un match de la Coupe du Monde. C'est toujours sympa. En plus, en plein air comme ça, on est avec nos potes. On a fini le bac. C'est sympa.
17: C'est plus pour déjà sortir dehors un petit peu, prendre l'air. Et c'est pour être en famille. Et puis bon, la Coupe du Monde, c'est toutes les 4 ans. Donc du coup, on en profite.
18: Bah, l'avantage, il y a le plus grand écran. Il y a plus de personnes. Donc il y a plus d'encouragement. Donc c'est un peu mieux.
19: Mon frère habite en Norvège et est marié avec une Norvégienne, donc c'est très important pour moi. Et d'ailleurs, mon frère ne répond plus au téléphone, ce qui veut dire que l'équipe de France va bien.
20: C'est Dembélé, le céréal buteur. Pour le féliciter, et aussi à Doué, très beau but.
21: Et Barcola.
22: On retient Dembélé, on retient ses beaux buts.
23: Qu'est-ce qui te fait peur là dans la suite de la compétition?
22: L'Espagne, le Portugal, l'Argentine et l'Allemagne, je pense.
24: Objectif, final, tout droit, et on verra bien. Hein.
5: Et prochain rendez-vous pour l'équipe de France mardi soir à 23h pour les 16e de finale contre la Suède. Lui ne fait pas partie du voyage aux États-Unis. Gonzalo Ramos va quitter le Paris Saint-Germain l'année prochaine. L'attaquant auteur de 45 buts prend la direction de l'AC Milan. Un transfert à près de 50 millions d'euros.
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5: La météo, François-Xavier, c'est donc cette vigilance rouge canicule encore maintenue en Île-de-France.
0: Pour aujourd'hui, parce que normalement, demain, à Valentin, fin de l'épisode, effectivement, en tout cas, fin de cette vigilance. Aujourd'hui, ça reste donc particulièrement chaud encore pour cette première partie de week-end, notamment chez nous, en région parisienne. Les tropiques, toujours, on peut dire. Alors, ça reste calme côté ciel en matinée. On peut encore profiter d'un soleil encore bien présent, avec toutefois la formation attendue de nuages. D'ici ce midi, nuages qui devraient donner cet après-midi le retour d'averses orageuses, et ce sur l'ensemble de la région. On compte sur votre prudence, évidemment. Pour les valeurs, elles sont donc encore très élevées en ce samedi, avec déjà ce matin 30 degrés à Nangy, à Toussus-le-Noble, Mency et à Tismons, 32 pour Bois-Colombes, Livry-Gargan et Paris. En après-midi, ça va de nouveau monter jusqu'à 36 voire 37 degrés. Alors, pour vous rafraîchir dans notre région, vous pouvez compter notamment en Seine-et-Marne sur l'île de loisirs de Bois-le-Roi, c'est à peu près 10 kilomètres de Melun, et puis en Seine-Saint-Denis, le parc départemental Georges Valbon à la Courneuve, qui vous permettra de vous réfugier un petit peu à l'ombre, sous les arbres. 7h08, ici l'infotrafic en temps réel, toutes les 15 minutes. Comment ça se passe sur vos routes en région parisienne? Écoutez, pour le moment, plutôt bien, pas de difficulté à vous signaler. J'en profite quand même pour vous rappeler quelques fermetures. Toujours 24 heures sur 24 sur l'A15 dans les deux sens. L'entrée en direction de l'autoroute A15 depuis la départementale 111 n'est toujours pas accessible. Et puis sur la nationale 118 en direction de la capitale, la sortie 1 pour normalement aller du côté de Sèvres, vous ne pouvez pas l'emprunter non plus. Et ce, également 24 heures sur 24. 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Et puis, pour terminer, un petit mot de vos transports en commun. Sur la ligne A du RER, le week-end, le trafic reste interrompu actuellement entre Nanterre-Préfecture et Cergy-le-Haut-Poissy à cause de travaux. Il y a des bus de remplacement qui sont prévus. Et puis, sur la ligne J du Transilien, week-end également, donc compris le trafic interrompu entre la gare Saint-Lazare et Poissy, là encore, à cause de travaux. Et puis, ce numéro de téléphone, on compte sur vous en cas de souci sur les routes de la région parisienne ou bien dans les transports en commun d'Île-de-France, 01 42 30 10 10. Un appel en direct ou un message écrit ou vocal par WhatsApp.
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0: On l'appelait Manu Reva, ce fameux trimaran de course au large construit à l'origine pour le marin Éric Tabarly, mais qui disparut en mer le 16 novembre 78 avec à son bord le navigateur Alain Colas. Où es-tu, Manu? Manu Reva nous scande toujours à l'été 2026. Monsieur Alain Chamfort, que voici sur votre radio locale, ici par Île-de-France. Beau début de week-end avec nous.

0: 7h13, ici par Île-de-France, votre radio locale. Merci d'être avec nous en ce samedi matin. Alain Chamfort avec Manu Reva.
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0: Samedi 27 juin, nous y sommes. Bonne fête au Fernand de région parisienne et joyeux anniversaire à Isabelle Adjani, l'actrice a toujours sublime du haut de ses 71 ans aujourd'hui. Je dis bon anniversaire, madame. Et puis je dis pour vous qui nous écoutez en région parisienne, 150 euros de carburant, ça peut faire plaisir en ce début d'été. On est d'accord. Eh bien écoutez, ça tombe plutôt bien. Arrête de klaxonner, toi, laisse-moi parler. 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Et pour gagner votre ticket pour ce grand tirage, justement, vous appelez Florentin tout de suite au standard 01 42 30 10 10. Vous vous sélectionnez pour passer à l'antenne avec nous dans quelques instants, aux alentours de 7h20. Et vous partagez avec nous ce matin, on compte sur vous, un spot fraîcheur en région parisienne, une petite balade ou une petite sortie qui permet de se rafraîchir avec cette canicule. 01 42 30 10 10. Bonne chance.
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0: 7h15, bonjour Jérôme Prodhomme, avec vous l'origine d'un mot ou d'une expression de la langue française ce matin.
8: Pourquoi on dit une poubelle?
9: Eh voilà, ulala, il va encore nous sortir toute sa science.
8: Bah, c'est un peu le but quand même, non?
9: Et que je te sors des mots en latin, et blablabla. Alors, on dégaine les Romains du latin poubellus, c'est ça?
8: Mais non, mais pas du tout, le mot poubelle vient de Eugène Poubelle.
9: Hein?
8: Regardez.
9: Oh oui, il est tout barbu, on dirait le Père Noël.
8: C'est Eugène Poubelle, né à Caen en 1831, juriste, diplomate, avant de faire carrière, comme on dit, jusqu'à devenir préfet de la Seine, autrement dit de Paris, de 1883 à 1896. Et en 1883, Monsieur Poubelle ordonne à tous les Parisiens de s'équiper d'une boîte avec un couvercle d'une contenance de 40 ou de 120 litres qui sera déposée devant le domicile pour être ramassée et vidée. Notez d'ailleurs qu'il invente par la même occasion le tri sélectif, puisqu'il demande à l'origine trois boîtes différentes. Une pour les matières imputrescibles, l'autre pour les chiffons et papiers, la troisième pour les faïences et les coquilles d'huîtres. Cette obligation, comme toutes les obligations d'ailleurs, ne plaît pas du tout aux Parisiens. Mais, ronchonnant, ils finissent tout de même par s'y mettre en se moquant de celui qui leur a collé son invention, et l'habitude se prend d'appeler ces réceptacles à ordures des « poubelles ». Voilà pourquoi on dit une poubelle, alors qu'on ne sait plus vraiment pourquoi. Encore que vous, maintenant, vous savez.
0: Et grâce à vous, merci Jérôme Prodhomme. Pourquoi on dit qu'il revient demain, dimanche à 7h13. C'est la toute dernière création d'Alex Warren, ce talentueux compositeur et chanteur, nouveau roi de la pop folk américaine. Vous découvrez Fever Dream ce matin, grâce à votre radio locale, ici, par Île-de-France. Tout un fait.

0: Nouveauté partagée par votre radio locale ici par Île-de-France en ce samedi matin. Alex Warren qui vous réveille avec son dernier single. Il s'appelle Fever Dream. 7h19. 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Une circulation parfaitement fluide pour l'instant sur les routes de la région parisienne. Mais toujours quelques fermetures 24h sur 24, notamment sur la Nationale 13 en direction de la province. La sortie pour la départementale 7, vous ne pouvez toujours pas l'emprunter, sachez-le. Et puis sur la 3 en direction de Paris, la sortie 3 pour Romainville est elle-même toujours condamnée 24h sur 24, je vous le rappelle. Dans vos transports en commun, le week-end sur la ligne A du RER, donc par exemple aujourd'hui, samedi, vous l'avez compris, le trafic est interrompu toujours entre Nanterre Préfecture et Cergy-le-Haut-Poissy à cause de travaux, mais il y a quand même des bus de remplacement qui sont prévus. Et puis sur la ligne J du Transilien jusqu'à demain dimanche, le trafic lui aussi est interrompu entre la gare Saint-Lazare et Poissy à cause de travaux. Et puis je vous rappelle, ce réflexe à adopter en cas de souci sur les routes de la région parisienne ou bien dans vos transports en commun en Île-de-France, appelez-nous 01 42 30 10 10 ou alors vous nous passez un petit message écrit ou vocal via WhatsApp à ce même numéro, s'il vous plaît.
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0: 7h20, bonjour Sébastien.
2: Et bonjour.
0: Ravi de vous accueillir. Merci beaucoup.
2: Paris.
0: Oui, presque, voilà. On va y revenir, vous inquiétez pas, Sébastien. On est malgré tout très heureux de vous avoir à l'antenne avec nous. Vous êtes à Lézigny, en Seine-et-Marne. Quel est le programme de prévu aujourd'hui? Et dites-moi, en complément, Sébastien, qu'est-ce qu'on peut faire pour se rafraîchir du côté de Lézigny dans le 7-7?
2: Oh, dans le 7-7, effectivement, j'ai entendu parler de Bois-le-Roi il n'y a pas longtemps, là, Fontainebleau, évidemment. Et moi, je vais de l'autre côté, je vais être Chantilly aujourd'hui, passer le week-end dans l'Oise et donc d'un randonnée.
0: Ok.
2: Je vais mettre Chantilly à la demain et à Armenonville après-demain.
0: Vous passez le cap du nord parisien, ouais. En tout cas, vous quittez la région parisienne, enfin, on va dire le prolongement de la région parisienne. Qu'est-ce qui vous a donné envie d'aller du côté de Chantilly, justement, c'est d'aller trouver un petit peu plus de fraîcheur, mon cher Sébastien?
2: Ouais, nouveau paysage, effectivement, pas mal de forêts là-bas, donc un peu d'ombre, je pense.
0: Bah écoutez, je vous le souhaite en tout cas, profitez bien. Et puis pour aller à Chantilly, on complète le plein, 150 euros de carburant, ça peut être pas mal, non?
2: Ça peut aider, tout à fait.
0: Bon, écoutez, on vous inscrit en tout cas au tirage qui aura lieu ce lundi à 8h20 chez Grégoire dans Ici Matin. Et moi, je vous souhaite évidemment bonne chance, Sébastien.
2: Merci beaucoup.
0: Avec grand plaisir. Et dites-moi, quelle est votre radio locale en Île-de-France? Vous pouvez tenter un truc, hein. Il n'y aura pas de jugement, vous inquiétez pas.
2: Eh ben, c'est ici, Paris Île-de-France.
0: Eh ben voilà, magnifique. Merci Sébastien. Et à 7h22, vous le savez, la vasque des Jeux de Paris 2024 est de retour à Paris, et ce jusqu'au 14 septembre. L'occasion, dans les gens d'ici, avec Romain Bruno, de rencontrer une personne dont le travail est absolument indispensable pour que la vasque s'élève chaque soir. Il s'agit du cofondateur d'Aérophile, le leader mondial du ballon captif. Et figurez-vous qu'il a même publié un livre absolument magnifique sur les histoires extraordinaires de ballons. Bonjour Romain Bruno, vous êtes avec votre invité au Jardin des Tuileries.
3: Tout à fait, dans le Jardin des Tuileries. Et face à moi, la vasque qui est magnifique, hein, la vasque Paris 2024. Et puis à mes côtés, Jérôme Giacomoni. Bonjour Jérôme.
4: Bonjour Romain.
3: Alors Jérôme, vous êtes le cofondateur d'Aérophile, leader mondial du ballon captif. Et surtout, vous venez de sortir un livre dédié au ballon. C'est l'histoire extraordinaire de ballon. Parce que c'est pas la première fois qu'il y a un ballon ici aux Tuileries.
4: Oui, c'est ça qu'on a voulu raconter. C'est qu'en fait, tout le monde a été émerveillé par cette magnifique vasque olympique. Mais en réalité, il y a toute une histoire derrière. Le premier vol d'un ballon à gaz a eu lieu à l'exact emplacement de la vasque olympique. Il a été fait par le physicien Charles le 1er décembre 1783. Et déjà à l'époque, les chroniqueurs disent qu'il y avait plus de 300 000 personnes, donc toute la population de Paris, qui étaient venues assister à cet envol de ballon. Les gens n'avaient jamais vu quelqu'un décoller, et c'était le physicien Charles à cet endroit, il y a près de 250 ans.
3: Donc le ballon a largement sa place ici et même dans Paris, tout simplement.
4: Oui, parce qu'en fait, ce qui est assez méconnu, c'est que toute la naissance de l'aéronautique, les 150 premières années se sont faites à Paris, en réalité. Ça a démarré le 21 novembre 1783 avec le vol de Pilâtre de Rosiers à bord de la fameuse montgolfière qui a décollé du château de la Muette et qui a atterri à la butte aux Cailles dans le 13e. Mais après, pendant les 150 années d'après, énormément d'événements se sont passés à Paris. Pratiquement tous les événements importants dans le domaine de l'aéronautique se sont passés à Paris. Et on a voulu raconter 6 histoires que nous trouvons vraiment extraordinaires sur ces événements de ballon.
3: Jérôme, combien de temps de travail pour ce livre?
4: Une vie, parce qu'en fait, c'est une passion. Nous, on a créé la société avec Mathieu il y a plus de 30 ans. Et donc, on a eu la chance que les éditions Flammarion trouve le projet intéressant et ça nous a pris presque un an.
3: Avec pas mal de gravures à l'intérieur.
4: Oui, on a la chance aussi d'être partenaire du Musée de l'Air et de l'Espace. Et le Musée de l'Air et de l'Espace a des collections extraordinaires. On a pu bien illustrer les différents aspects de l'histoire aéronautique naissante.
3: Il s'adresse à qui, ce livre ?
4: À tous les amoureux de l'histoire des sciences, à tous les amoureux de Paris et à tous ceux qui sont émerveillés par les aventures humaines.
3: De belles histoires à découvrir dans ce livre, Histoire extraordinaire de ballons. Merci Jérôme Giacomoni, cofondateur d'Aérophile, leader mondial du ballon captif et co-auteur également de ce livre. Merci beaucoup.
4: Merci Romain.
0: Merci beaucoup Romain Bruno. Les gens d'ici de retour demain à 7h17 et vous écoutez votre radio locale ici par Île-de-France avec un réveil accompagné de Céline Dion. Ça devrait bien se passer du coup. Voici le ballet pour vous ce matin.

0: 7h28, vos chansons préférées toute la journée, garanties sur votre radio locale ici par Île-de-France, à l'instant Céline Dion avec le ballet. Dans un instant dans l'info d'ici avec Valentin Bertrand, nous revenons sur ces 10 000 foyers dans les Yvelines privés d'électricité. À tout de suite.
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0: Ce week-end, dans notre région, un brin d'histoire avec la maison des grands hommes du Panthéon, accessible gratuitement. Un peu plus au nord, une expo de street art immersive. Ça, c'est dans la crypte de l'église de la Madeleine, Paris 8e, et un très beau spectacle de drones lumineux dans le Val d'Oise. Par ici, les bons plans à 7h40 avec Jean Dorido. Vous restez bien avec nous. Pour le moment, il est 7h30. Toute l'actualité en français dans le monde, place aux 90 secondes. Et ce matin, c'est avec vous, Valentine Letess.
7: Le sans faute de l'équipe de France de foot au Mondial. Les Bleus concluent la phase de poule avec une troisième victoire en trois matchs face à la Norvège. 4-1. Du jamais vu depuis une certaine Coupe du Monde 98. La France affrontera la Suède en 16e de finale mardi. Du rouge écrevisse à l'orange. Météo France table sur une fin des vigilances maximales à la canicule d'ici demain soir. La liste des départements concernés est déjà réduite à 37 ce matin. Une bouffée d'air alimentée par des orages parfois violents et annoncés dès aujourd'hui du nord au centre. Le 56e mort par noyade en France depuis le début de cette canicule. À Paris, cette fois dans le canal Saint-Martin, exceptionnellement ouvert à la baignade. Selon les pompiers, la victime s'est baignée hier en dehors de l'espace autorisé et des horaires d'ouverture. La clim pour les hôpitaux en surchauffe et leurs soignants surmenés par cette vague de chaleur. Le Premier ministre valide une commande de 30 000 climatiseurs pour les hôpitaux publics de France face à des besoins urgents de rafraîchissement. La mort d'un bébé de 2 mois dans l'Oise, hospitalisé avant-hier pour cause de blessures au visage. Son père, âgé de 25 ans, reconnaît des violences sur l'enfant. Sa garde à vue, comme celle de la mère de 20 ans, est prolongée. Pas de bière en tribune, ni de vente d'alcool à l'extérieur du Stade de France ce soir pour la finale du top 14 de rugby entre le Stade Toulousain, triple champion de France en titre, et Montpellier. Le coup d'envoi, c'est à 21h.
0: Merci beaucoup Valentine Letess. 7h32 dans l'info d'ici avec vous Valentin Bertrand. Nous parlons de ces foyers qui viennent de passer 48 heures sans électricité.
8: Et oui, 10 000 foyers des Yvelines et des Hauts-de-Seine ont à nouveau passé la nuit dans le noir, sans clim, sans ventilateur. Après l'explosion d'un transformateur à Thiel-sur-Seine, une épreuve dans l'épreuve pour les habitants de Verneuil que vous avez rencontré, Marie Boéda.
9: Sophia erre sur un trottoir ombragé, les yeux cernés.
10: 2 jours dans le calvaire, canicule, plus on a des problèmes de santé, c'est infernal, on peut pas manger. Il n'y a rien dans notre frigo, on a jeté tout ce qui n'était pas bon hier, on n'avait pas le choix. On a l'impression que c'est la guerre.
9: Pas de ventilateur, pas de clim, bien sûr. Claire ne trouve pas le sommeil.
11: La nuit, tu dors hyper mal, enfin, c'est insupportable. Je mouille une serviette de bain, puis je l'allonge sur moi.
9: Impossible de cuisiner non plus, souffle Maï, son petit garçon de 13 mois dans les bras.
12: C'est dur. Du coup, même les biberons et tout, c'est compliqué parce qu'on est dans le froid et il refuse un peu. Et il est hospitalisé parce que du coup, il a désaturé. Ils l'ont mis sous ventoline pendant 7 jours.
9: Les portables aussi sont déchargés.
12: On n'avait pas de batterie dans les téléphones en cas d'urgence, pas de réseau. Je ne pouvais pas joindre mon conjoint, on n'avait pas de nouvelles.
9: Sa fille, Camilla, 8 ans, souffre moins de la chaleur, mais...
13: Je m'ennuie un petit peu à la maison. Parce que je peux pas regarder la télé.
9: Télé, portable, Andy n'y pense même pas. À la tête d'un supermarché franchisé, il espère, lui, qu'une partie de sa nourriture entreposée dans les frigos sera encore comestible.
14: J'ai 100 000 euros qui dorment dans les frigos là. C'est un compte à rebours.
9: deux jours qu'il est fermé.
14: Là, il n'y a aucune norme qui n'est respectée pour accueillir du public. Vous n'avez pas d'alarme incendie, il n'y a rien du tout qui fonctionne.
9: L'épicier d'en face a lui jeté l'équivalent de 5000 euros d'aliments frais.
15: Tout ce qui était frais a été jeté. J'ai plus de 150 pots de glace qui partent à la poubelle. Là, on a fait tout un listing avec les yaourts qui sont jetés, le saumon frais, les crottins de chèvre, toutes les salades préparées.
9: Il est le seul à rester ouvert, vend encore fruits et légumes. Sa balance fonctionne à l'électrique, donc maintenant, il pèse à l'ancienne.
15: J'ai utilisé la vieille balance testue avec les plateaux. Et celle-là, elle a marché, mais c'était les comptes à la main. Mais après, c'est pareil, les gens, c'est soit de l'espèce, soit un chèque.
9: En fait, ce qu'on croyait être acquis ne l'est pas, philosophe une cliente sous son chapeau de paille.
8: Et le courant qui devrait revenir d'ici ce soir grâce à l'arrivée de groupes électrogènes venus de toute la France. Les habitants des Yvelines également appelés à réduire leur consommation d'eau pour éviter le risque de coupure.
0: La canicule et ses multiples conséquences et restrictions, on en parle avec notre invitée. Elle est porte-parole de la préfecture de police.
8: Bonjour Hélène Denécher.
16: Bonjour monsieur.
8: D'abord, ce drame hier soir, un homme est mort noyé à Paris dans le canal Saint-Martin. Que sait-on sur Matin sur les circonstances ?
16: Alors, une enquête judiciaire est ouverte sous l'autorité du parquet de Paris et donc il ne m'appartient pas de m'exprimer sur les circonstances.
8: Est-ce que l'on connaît son profil ?
16: Ça fait l'objet de l'enquête. Enfin, c'est l'objet de l'enquête de déterminer à la fois son profil et les circonstances de son décès.
8: Alors on est au moins à 56 noyades enregistrées dans toute la France cette semaine. On n'a pas forcément conscience des risques quand on se jette à l'eau en cette période de canicule.
16: Alors c'est exactement les motifs des décisions qui ont été prises, des arrêtés qui ont été pris par le préfet de police ces derniers jours, de limiter les comportements à risque. Effectivement, la canicule engendre des comportements particuliers pour notamment chercher à se rafraîchir. Ces comportements peuvent être effectivement comporter intrinsèquement des risques, et c'est le cas notamment de se baigner en dehors des zones et des horaires de protection. Et de surveillance des baignades. Je voudrais le rappeler, ces comportements individuels engendrent des interventions de la part des services de secours et participent à la sursollicitation actuelle des services de secours. C'est la raison pour laquelle, d'ailleurs, différentes mesures ont été prises par le préfet de police pour limiter ces comportements et limiter les circonstances dans lesquelles peuvent survenir ces sursollicitations des secours.
8: On va parler notamment de
16: l'interdiction de certains événements, etc.
8: On va parler justement de ces annulations d'événements. Le festival Solidays a appris hier qu'il n'allait pas pouvoir ouvrir seulement quelques heures avant d'accueillir les premiers festivaliers. Pourquoi avoir attendu, Hélène Denécher, la dernière minute pour demander cette annulation ?
16: Tout simplement, le préfet de police prend ses décisions en prenant le pouls de la situation à l'instant T. La situation que l'on connaît, comme vous le dites dans vos différents journaux, est une situation caniculaire qui se prolonge depuis plusieurs jours. Et finalement, au-delà des températures enregistrées un jour J, on a un effet particulier de la redondance des journées de canicule. Et donc, on a une fatigue particulière des organismes et un poids particulier qui pèse de plus en plus sur les services de secours et les services d'urgence au cours de cet épisode caniculaire. Et c'est justement, en prenant en considération l'état des services de secours et des services sanitaires, que le préfet de police a décidé, effectivement, hier, de demander aux organisateurs l'annulation de ces événements.
8: Alors, pourquoi justement des annulations annulées d'un côté, mais en revanche, le meeting d'athlétisme au stade Charletti maintenu, ou encore ce soir, la finale de Top 14 au Stade de France.
16: Ces événements font l'objet d'adaptations qui les rendent acceptables. D'abord, la première chose, c'est que ce sont des événements qui se passent en soirée. Et par ailleurs, les préfets concernés, puisque le préfet de police est compétent pour ce qui concerne le stade Charletti, et c'est le préfet de Seine-Saint-Denis qui est compétent pour le stade de France, ont pris des arrêtés d'interdiction de consommation d'alcool dans les stades et de vente d'alcool à proximité de ces stades. Donc ce sont des mesures qui permettent, en plus de l'augmentation du dispositif de sécurité établi par les organisateurs, de laisser ces événements se produire dans des conditions de sécurité qui sont acceptables. Ce sont des décisions qui sont lourdes. Donc nécessairement, l'ensemble des éléments doit être pris en compte pour décider ou non de demander à l'organisateur d'annuler et, le cas échéant, si l'organisateur ne le souhaite pas, d'interdire ces événements-là. En l'occurrence, les deux événements que vous citez peuvent se tenir.
8: Hélène Denecher, je vous rappelle que vous êtes porte-parole de la préfecture de police de Paris. Vous évoquiez la reconduction de cette interdiction de consommer de l'alcool sur la voie publique, une mesure pas forcément comprise. Je vous propose d'écouter Thomas, une bière à la main hier soir le long du canal Saint-Martin. Il a été interrogé par notre reporter Yvan Planteil.
17: Avec cette chaleur, avec les jours qu'on passe, etc., me refuser le plaisir de boire une bière en plus, sachant que, bon, on va pas en plus mettre minable. Ça fait bientôt une semaine et demie qu'on subit des conditions de vie très compliquées. En ce qui me concerne, moi, je fais quand même des horaires qui ont pas mal enchaîné, donc là, j'avais vraiment une journée off et j'avais vraiment envie de pouvoir profiter.
8: En quelques mots, vous lui dites quoi à Thomas ?
16: Alors, on lui dit que la décision du préfet de police ne vise pas à empêcher les personnes de prendre du plaisir ou de se reposer. Bien évidemment, en revanche, cette décision vise à limiter la sursollicitation des secours, comme je vous le disais, que évidemment la consommation d'alcool et la canicule ne font pas bon ménage et que ce cocktail génère une sursollicitation des secours. Que évidemment, chacun, je pense, peut consentir à un petit effort sur son comportement individuel pour justement faciliter la direction des secours vers les personnes qui en ont véritablement besoin. Il me semble facile à comprendre que une intervention pour une personne alcoolisée ne doit pas être priorisée et peut être évitée lorsque l'on doit pouvoir assister les personnes les plus vulnérables.
8: Merci beaucoup Hélène Denecher, vous êtes porte-parole de la préfecture de police de Paris. Merci d'avoir été en direct avec nous ce matin. La météo, François-Xavier, c'est donc la reconduction de cette vigilance rouge canicule, au moins pour aujourd'hui.
0: Exactement, on va l'entendre, puisque normalement Météo France devrait lever cette fameuse vigilance demain dimanche. On vous tient informé de l'évolution de la situation en temps réel et nous avons pour ce samedi encore un climat qui reste tropical en région parisienne avec ces températures records. Côté ciel, ce matin ça reste calme, vous profitez encore d'un soleil encore bien présent, avec toutefois la formation attendue de nuages d'ici ce midi. Et ces nuages, Valentin, qu'est-ce qu'ils vont donner cet après-midi d'après vous ?
14: Allez, des orages.
0: Allez.
14: C'est souvent le cocktail habituel.
0: Ben voilà, les averses orageuses, effectivement, qui reviennent sur l'ensemble de la région. Pour les températures, elles sont encore donc très élevées. En ce samedi, déjà ce matin, 30 degrés à Crécy-la-Chapelle, Marly-le-Roi, La Ferté-Alais et Alfortville. 32 à Bougival, Villetaneuse et Paris. En après-midi, ça va de nouveau grimper, évidemment, jusqu'à 36, voire 37 degrés. Alors, la bonne nouvelle, c'est que vous pouvez trouver un petit coin de rafraîchissement quand même dans notre région. Quelques idées. Si vous êtes en balade dans le centre de Paris, dans le Marais, à la Borne Fontaine, rue de Torigny, qui est en service, et si vous êtes du côté du Val-de-Marne, l'île de loisirs de Créteil, pour Bulé, près d'un joli plan d'eau. Ça peut être sympa. 7h40, ici l'info trafic en temps réel, toutes les 15 minutes. Comment ça se passe sur vos routes en Île-de-France? Écoutez, très bien, aucune difficulté à vous signaler. Je passe rapidement pour aller du côté de vos transports, pour vous dire que jusqu'à début juillet, le week-end, sur la ligne A du RER, le trafic reste interrompu entre les gares de Nanterre-Préfecture et Cergy-le-Haut-Poissy à cause de travaux, avec quand même des bus de remplacement qui sont prévus. Et ce week-end, sur la ligne J du Transilien, trafic interrompu entre la gare Saint-Lazare et Poissy, là encore à cause de travaux sur la ligne. Et puis bien sûr, pour vous et avec vous, le 01 42 30 10 10 en cas de soucis sur les routes de la région parisienne ou dans les transports en commun en Île-de-France, un appel en direct ou un message écrit au vocal via WhatsApp.
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0: 7h41, bonjour Jean Dorido.
18: Bonjour François-Xavier, bonjour à tous.
0: Jean, pour ce dernier samedi du mois de juin, vous commencez par nous emmener dans le Val d'Oise.
18: Oui, en route pour Cergy qui met ses habits de fête en cette période estivale, avec notamment ce soir un spectacle de drones lumineux et de feux d'artifice. Vous savez que cela se fait de plus en plus, la pyrotechnie évolue, elle se modernise pour des expériences de plus en plus incroyables. Et vous pouvez assister aujourd'hui gratuitement à un super spectacle. Cela se passe sur l'esplanade de Paris. Les festivités démarrent à partir de 19h dans une ambiance électro animée par DJ Mr. Faze, avec la présence de food trucks qui vont vous régaler tant sur le salé que le sucré. pizza, burger, galettes et crêpes bretonnes, recettes végétariennes, hot dog, saveur du monde, mais aussi churros, barbe à papa, il y en aura pour toute la famille. Et puis, à 23h, le grand final magique, féerique, ce feu d'artifice accompagné de ces drones qui vont dessiner dans le ciel de véritables œuvres d'art éphémères pour émerveiller les petits et les grands, allez-y en famille ou entre amis. Cergy est en fête ce soir sur l'esplanade de Paris, c'est direct par le RER A, station Cergy-Saint-Christophe.
0: Et on poursuit ces bons plans avec vous, Jean, à Paris.
18: Absolument, direction le Panthéon dans le 5e arrondissement de la capitale, car vous savez que le grand résistant, immense historien qui était Marc Bloch, fusillé par les Allemands en 1944, y a fait son entrée cette semaine, ainsi que son épouse Simone. Et à cette occasion, la maison des grandes femmes et des grands hommes est accessible gratuitement jusqu'à demain. C'est une occasion à saisir absolument si vous avez autour de vous des jeunes, qu'ils soient en primaire, au collège ou au lycée, emmenez-les visiter le Panthéon. Outre le fait que vous y trouverez un peu de fraîcheur, ce qui n'est pas désagréable en ce moment, vous pourrez initier vos enfants ou vos petits-enfants à ce puissant symbole de l'unité républicaine que représente ce monument mythique de la montagne Sainte-Geneviève, leur parler de ces personnages illustres qui y reposent, Victor Hugo, Gambetta, Marie Curie, entre autres, et puis découvrir avec eux l'exposition temporaire consacré précisément à Marc Bloch. Apprendre par exemple qu'il est né à Lyon en 1886, qu'il est ancien combattant de la guerre de 14, décoré de la Légion d'honneur, enseignant en histoire à l'université, qu'il se porte immédiatement volontaire au combat en 1940. C'est à ce moment-là d'ailleurs qu'il rédige l'un de ses ouvrages les plus connus du grand public, L'étrange défaite, et puis cette fin tragique en héros. Allez-y, le Panthéon gratuit, aujourd'hui et demain, c'est à faire absolument.
0: Et pour terminer ces bons plans du samedi avec vous, Jean, on reste à Paris, mais vous nous emmenez à la Madeleine.
18: Eh bien oui, toujours à la recherche d'un peu de fraîcheur, vous pouvez joindre l'utile à l'agréable en découvrant une super exposition de street art qui se trouve, tenez-vous bien, dans la crypte de l'église. C'est gratuit, c'est frais et c'est beau, puisque l'artiste qui s'expose est une figure de la scène parisienne. Il s'appelle Henri Blache. Il a fait beaucoup de land art, vous savez, ses œuvres immenses en pleine nature. Et là, il vous emmène dans une expérience immersive à travers une cinquantaine d'œuvres autour du thème de la caverne. Vous avez des portraits d'animaux sérieux. C'est accessible à toutes et à tous jusqu'à demain. Profitez-en, ça vaut le détour.
0: Merci beaucoup Jean Dorido. Paris, c'est les bons plans. On fait son retour demain, dimanche à 7h40. En attendant, pour vous rafraîchir en cette période de très forte chaleur en région parisienne, sachez que Fabien Hémeau vous partage lui aussi ses bonnes idées. On va le retrouver à 7h54 pour les 3+. Côté musique, c'est à suivre dans moins d'une minute. Sia, s'il vous plaît. Ils sont classiques, Gimme Love, ça aussi, c'est votre radio locale ici par Île-de-France. Mais oui, il est 8h moins le quart, bonjour.
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0: Le week-end, le RER A est interrompu. Oui, trafic interrompu, en tout cas entre les gares de Nanterre-Préfecture et de Sergy-le-Haut-Poissy à cause de travaux, mais des bus de remplacement qui sont prévus, bien sûr. Et puis, ce numéro de téléphone qui vous permet à tout instant de nous signaler une difficulté sur les routes de la région parisienne ou dans les transports en commun en Ile-de-France, 01 42 30 10 10. Un appel en direct ou alors un message écrit ou vocal via WhatsApp.
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0: Sur l'autoroute 1, entre la porte de la Chapelle et la Courneuve, sur la 3, entre la porte de Bagnolet et le Blanc-Ménil, ou encore sur la Nationale 118, entre Sèvres et Bièvre, en voiture ce matin, avec notre spécialiste automobile, Benjamin Cuc, pour Rouler Malin. Bonjour Benjamin, aujourd'hui avec vous, on parle d'un sujet très sérieux, la conduite sans assurance. 800 000 véhicules circuleraient sans assurance en France. Pourquoi est-ce que c'est devenu un tel problème?
2: Parce que beaucoup d'automobilistes sous-estiment complètement le risque. Avec l'augmentation du coût de la vie, certains décident de supprimer l'assurance pour économiser quelques dizaines d'euros par mois. Pourtant, en France, l'assurance responsabilité civile est obligatoire depuis 1958. Rouler sans assurance, c'est un délit pénal. La sanction peut aller jusqu'à 3750 euros d'amende, une suspension du permis, l'immobilisation du véhicule, voire sa confiscation. Mais honnêtement, ce n'est pas ça qui devrait faire peur. Le vrai danger arrive lorsqu'il y a un accident.
0: Justement, Benjamin, qu'est-ce qui se passe lorsqu'un conducteur non assuré provoque un accident?
2: Et c'est là que beaucoup tombent de très haut. Chaque année, plus de 8000 victimes d'accidents impliquant un conducteur non assuré sont indemnisées en France. Si vous blessez quelqu'un, le fonds de garantie des victimes va indemniser cette personne. Mais ensuite, il va se retourner contre vous pour récupérer chaque euro versé. Et là, on ne parle plus de quelques milliers d'euros. Pour un blessé grave, les indemnisations peuvent atteindre plusieurs millions si la personne reste handicapée à vie. Autrement dit, une erreur de quelques secondes peut créer une dette pour toute une existence.
0: Et pourtant, certains continuent à prendre le risque.
2: Oui, mais c'est devenu de plus en plus difficile. Depuis quelques années, les forces de l'ordre disposent du fichier des véhicules assurés. En quelques secondes, elles savent si votre véhicule est couvert ou non. Et avec des caméras embarquées, elles obtiennent les informations automatiquement en roulant. Et surtout, en cas d'accident, l'absence d'assurance est découverte immédiatement. Une chose à retenir, on peut remplacer une voiture, on peut réparer une carrosserie, on peut même repasser son permis, mais on ne se relève pas toujours d'une dette de plusieurs centaines de milliers d'euros. L'assurance automobile n'est pas une option, c'est probablement la dépense automobile la plus importante de toutes. Bonne route.
0: Merci beaucoup Benjamin Cuc, Rouler Malin, rendez-vous pour d'autres infos demain, dimanche à 7h48. La musique de votre week-end est de retour en région parisienne, c'est avec Alain Souchon qui fait venir la Bretagne en terre francilienne. Figurez-vous à ses côtés le fameux Bagad de Lan Biwe sur votre radio locale ici par Île-de-France. Eh oui!

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1: Ici Paris-Île-de-France, votre radio locale avec une petite incursion d'Alain Souchon dès votre réveil. Ce coup de projecteur sur le baguette de l'Anne Biway, 7h54. Les 3 plus, 3 infos locales, pratiques et culturelles pour vous en Île-de-France avec Fabien Emo ce matin. Salut Fabien.
2: Bonjour François-Xavier, bonjour à tous.
1: Fabien, tout d'abord, vous partagez avec nous une appli indispensable pendant cette canicule.
2: Oui, avec les fortes chaleurs, voici une application qui pourrait bien vous être utile aujourd'hui et cet été. Son nom, c'est Paris Ma Ville. Paris, ma ville. C'est l'application officielle de la ville de Paris. Elle permet notamment de repérer les îlots de fraîcheur les plus proches de vous. En quelques secondes, en fait, vous pouvez trouver un parc ombragé, un jardin, une fontaine, un brumisateur, une piscine ou encore une bibliothèque climatisée ou faire une pause quand le thermomètre grimpe. Hein, c'est quand même plutôt pas mal. Plus de 1400 lieux sont répertoriés sur cette application dans tout Paris avec un itinéraire pour s'y rendre facilement. En fait, dans l'appli, il y a carrément un GPS pour vous géolocaliser et vous aider à trouver votre point fraîcheur. L'application donne aussi des informations pratiques sur les services de la ville et les alertes en cas de canicule, comme en ce moment. Gratuite sur iPhone et Android, Paris Ma Ville, voilà une appli rafraîchissante.
1: Et ça, ça fait du bien. Deuxième plus pour cette journée encore caniculaire, Fabien, vous avez repéré de véritables plages pour se rafraîchir.
2: Oui, avec les températures qui s'envolent, voici quelques idées de sortie sans quitter l'île de France. Ça, c'est important. Saviez-vous qu'il existe de véritables plages à moins d'une heure de Paris? Oui, c'est possible. Direction l'île de loisirs de Cergy-Pontoise, dans le Val d'Oise, avec sa grande plage de sable et sa baignade surveillée. Autre possibilité, Bois-le-Roi. Bois-le-Roi, près de Fontainebleau, là-bas, vous pouvez alterner baignade, pique-nique à l'ombre et activité nautique. Donc ça, c'est plutôt pas mal à faire aussi avec les enfants. Enfin, direction l'île de loisirs de Vertorcy. C'est en Seine-et-Marne. Là-bas, il y a un vaste espace de loisirs qui a accueilli d'ailleurs les épreuves olympiques d'aviron et de canoë-kayak et qui propose lui aussi une plage aménagée pour se rafraîchir. Voilà une excellente alternative à la mer pour profiter de l'été et échapper à la canicule sans faire des centaines de kilomètres.
1: On adore effectivement et on termine avec des offres d'emploi en Île-de-France, là encore, au frais.
2: Et si la canicule vous donnait des idées pour changer de métier, hein, pourquoi pas? Plusieurs cinémas d'Île-de-France recrutent en ce moment. UGC recherche par exemple des agents d'accueil au cinéma de Parly 2, c'est au Chesnay, mais aussi des responsables d'accueil à Vilizy, Villacoublay. Et de son côté, Pathé propose des postes d'agents de cinéma en région parisienne avec des missions d'accueil du public, de contrôle des billets ou encore de vente en confiserie. Des emplois donc en CDI, CDD et même temps partiel sont régulièrement proposé, souvent sans expérience obligatoire, avec une formation assurée sur place. Donc ça, c'est plutôt le bon plan et c'est plutôt pas mal. Et avouons-le, quand il fait 40 degrés dehors, travailler dans une salle climatisée a aussi ses avantages. Hein. Pour consulter toutes ces offres, rendez-vous directement sur les sites de recrutement d'UGC ou de Pathé. Chaque semaine, les offres sont mises à jour. À demain.
1: Merci Fabien Emo et à demain, en effet, les 3 plus à 7h54. Sachez que le livre de poche est mis à l'honneur ce week-end dans le Val-de-Marne à Créteil, et mon invité Jean-Edgar Cazel vous fait tourner les pages de l'événement d'ici. Soyez là, ça se passe à 8h20, je vais dire 7h20, mais non, c'est 8h20, c'est tout à l'heure. Et puis, comment passer un week-end de gourmand en région parisienne? Mais pas trop non plus, évidemment. Question semi-gloutonne posée par Fred Ballard à ses petits copains humoristes. L'humour en tube, c'est dans moins d'une minute.
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1: Et il est 7h58, plus que 4 jours, ça y est, avant le début du mois de juillet et l'enfilage du maillot potentiellement. Alors pour profiter du week-end sans faire trop d'excès alimentaires, Fred Ballard a convoqué des gourmands drôlement marrants dans l'humour en tube.
10: Moi, ma diététicienne, elle me dit aussi que l'autre ennemi à combattre,
0: c'est la frustration. Et donc, elle dit que pour éviter la frustration, il est conseillé de goûter un tout petit peu.
10: Voilà, donc règle numéro 1 pour rentrer dans son bikini en juillet, tout en profitant du dernier week-end de juin, on oublie la privation, on privilégie, comme dans le pomme, l'alimentation gourmande en pleine conscience.
0: Attention, il faut rester vigilant, parce que le cerveau, lui, il a enregistré l'image du gâteau en entier. Le cerveau, lui, il sait qu'il y a de la chantilly. Bah donc il faut aussi goûter la chantilly. Pour ne pas être frustré, on va en prendre un tout petit peu, voilà. Voilà, ça c'est rien du tout, hein. Pas vraiment.
10: Ah bah oui, là du coup, il n'y a aucune frustration possible. Hein. Le cerveau se régale autant que l'estomac, c'est tout le problème hein, avec les desserts. Au resto, les garçons en commandent toujours un, mais nous les filles, jamais. On résiste à l'appel du sucre.
11: À partir du moment où le gâteau y est là, ça se passe en trois étapes. Première étape, t'as pris quoi? Ben, j'ai pris un gâteau au chocolat, chérie, t'as entendu? J'ai dit au serveur, j'ai dit gâteau au chocolat. C'est bon? Écoute, c'est un gâteau avec un goût de chocolat, franchement, c'est pas mal. Je peux goûter et te bouffe ton gâteau.
10: Alors oui, c'est vrai, ça se passe souvent comme ça, mais c'est une stratégie qui a fait ses preuves. Hein. Manger le dessert des autres, ça compte pas dans le calcul des calories et ça permet à Kev Adams de se fendre la poire entre le fromage et ce qui aurait dû être son dessert.
1: Bah oui, et Miam et Gloops, merci beaucoup Fred Ballard, l'humour en tube qui revient demain dimanche à 7h57. Si.
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1: Samedi 27 juin, tout va bien. Enfin, on essaye. C'est le week-end. Ici, il est 8h. L'actualité dans notre région avec vous, Valentin Bertrand, à la une. Bientôt le retour du courant dans les Yvelines et les Hauts-de-Seine.
12: 10 000 foyers sont depuis 48 heures privés d'électricité. Des groupes électrogènes venus de toute la France sont en train d'être installés, avec donc un retour à la normale espéré dans la journée. Ce réseau électrique malmené par cette vague de chaleur inédite, Delphine Simon.
13: Ceux qui souffrent le plus, ce sont les vieux câbles enterrés qui datent des années 70. 15 000 kilomètres de câbles à papier imprégnés, enterrés dans les sous-sols des grandes villes, Paris comprise. Lorsque les températures flirtent avec les 40 degrés à l'extérieur, le mercure peut atteindre sous le bitume jusqu'à 80 degrés. Les câbles sèchent, ce qui cause des pannes comme celles survenues dans le Vaucluse. Quant aux lignes aériennes de la haute tension, 37% sont vulnérables aux chaleurs extrêmes, explique le gestionnaire RTE. Elles peuvent dilater et se rapprocher du sol avec le risque d'incendie et de court-circuit.
12: Et face à ces faiblesses, Delphine, comment la France se prépare-t-elle?
13: RTE et Enedis, les deux gestionnaires du réseau, ont engagé de très lourds investissements pour le rendre plus robuste. D'autant que le gouvernement mise sur l'électricité pour décarboner le pays et réduire la dépendance aux énergies fossiles. À terme, ces infrastructures vont devoir transporter nettement plus d'électricité. Chaque année, Enedis remplace 1000 km de vieux câbles enterrés, avec pour objectif d'ici 2040 d'investir 15 milliards d'euros et remplacer notamment 85% de ces anciens câbles à papier. Dans le même temps, RTE compte investir 24 milliards d'euros pour adapter ses installations.
12: Et bonne nouvelle aussi au niveau des températures, le pic de chaleur est derrière nous. Selon Météo France, la vigilance rouge sera levée demain dans la journée. Il faut malgré tout rester prudent, les hôpitaux s'attendent encore à voir des patients afflués jusqu'en milieu de semaine prochaine. Le plan blanc a été activé hier pour appeler des soignants et déprogrammer les opérations non urgentes. Au cours de cet épisode extrême, les noyades se sont également multipliées, au moins 56 dans toute la France. Hier, un homme est mort dans le canal Saint-Martin à Paris. Il se trouvait en dehors de la zone surveillée.
1: Et il y a moins de galères en vue dans les transports, Valentin.
12: Tous les RER et Transiliens prévus aujourd'hui seront sur les rails, indique Île-de-France Mobilité. Et pour se déplacer, le forfait anti-pollution à 5,10 € est reconduit pour voyager en illimité. Peut-être avez-vous, vous aussi, changé votre itinéraire cette semaine pour tenter de trouver des trains climatisés. C'est le cas sur la ligne N du Transilien. Les rames ont moins de 5 ans et toute la semaine, le technicentre de Montrouge s'est activé pour garder cette fraîcheur à bord, Colline Mollard.
14: La rame 122 vient de se garer. Benjamin Guimard, un technicien, s'installe devant l'ordinateur de bord en cabine de conduite.
15: Donc là, je vais consulter les anomalies sur la rame.
14: Avec une priorité ces derniers jours, le bon fonctionnement de la climatisation.
15: Là, avec les fortes chaleurs, on a atteint les pressions maximum que peut supporter un groupe clim. Donc la sécurité l'a fait déclencher pour qu'il ne fonctionne plus. Donc là, il faut qu'on intervienne manuellement sur le bouclier.
14: Problème de pression, fuite, filtre à changer. Les réparations mobilisent le service de Kevin Amiard 24 heures sur 24.
16: On a 10 pannes à l'instant T, mais je n'ai pas compté toutes celles qui ont été traitées. Je pense qu'on a eu une bonne, toutes les nuits, cinquantaine de signalements à traiter. Donc un énorme boulot, quoi.
14: Pour limiter ces pannes et les problèmes au démarrage, Paolo Limoès, le directeur de l'atelier, demande de ne plus arrêter les trains.
17: La climatisation, c'est ça. Il faut garder les échanges gazeux. Il faut qu'ils se fassent doucement. Si on l'éteint, le risque, c'est l'arrêt cardiaque. Ouais. Et donc, on les laisse tout le temps sur tension, là, pour qu'en fait, ce soir, ça se passe bien et que les rames elles partent climatisées en ligne.
14: Et ça a payé. Pas d'accro majeur depuis le début de la canicule.
12: Et en cas de problème de clim sur votre trajet, la SNCF vous invite d'ailleurs à signaler en flashant les QR codes affichés à l'intérieur des trains.
1: Vous écoutez votre radio locale ici par Île-de-France, 8h04, Valentin à Creil dans l'Oise. Les questions après la mort d'un bébé de 2 mois.
12: Blessé au visage et hospitalisé avant-hier, le nourrisson n'a pas pu être sauvé. Son père, âgé de 25 ans, reconnaît des violences sur l'enfant. Sa garde à vue, comme celle de la mère de 20 ans, sont prolongées.
1: Le mondial de foot qui démarre, on ne peut mieux pour l'équipe de France.
12: 3e victoire d'affilée, 4-1 inscrit hier soir face à la Norvège avec un triplé de notre Parisien Ousmane Dembélé. Eh oui. La France qui prend donc la tête du groupe I et on se prête déjà à rêver comme les 2000 supporters réunis hier soir à la communale de Saint-Ouen.
18: Les écrans affichent à peine 7 minutes de jeu, la communale exulte. Ousmane Dembélé vient de marquer le premier de ses 3 buts. Désiré Doué en ajoutera un 4e. Et comme le gardien Mike Maignan a également arrêté un penalty, Ariane, grande fan de foot, en a perdu sa voix.
19: Incroyable, j'ai adoré le match. En soi, je pensais qu'on gagnerait, mais j'avais mis 2-1, donc agréablement surprise du 4-1.
18: La Norvège a fait tourner son effectif. Erling Haaland est resté sur le banc et les Français ont semblé gérer leur avance en deuxième mi-temps. Mais pas question de minimiser leur performance, à commencer par celle d'Ousmane Dembélé, estime Adrien.
20: Il n'a pas été très bon avec le Sénégal, il était un peu pas trop là avec l'Irak. Là, il triplait, il est monstrueux.
18: Pour Jules, il était temps qu'Ousmane Dembélé se régale en équipe de France, comme il le fait au Paris Saint-Germain.
20: Bah, c'est mérité, et c'est vrai que c'était un peu frustrant, parce que Dembélé ne joue pas forcément à la position à laquelle il aurait dû jouer. On espère qu'à la suite, ça sera comme ça aussi.
18: Tous ses fans vont se retrouver pour le prochain rendez-vous, mardi, en 16e de finale, avec toujours cette petite musique et cette idée en tête.
12: Reportage de Jean-Pierre Blimeau et on a envie d'y croire à cette 3e étoile, mais attention quand même à ne pas s'enflammer trop vite, prévient Charlotte Lorgeret, notre consultante foot sur ICI.
21: Je trouve que on doit être un peu plus encore exigeant. Je trouve que l'équipe de France a pas réussi à vraiment nous rassurer pour la suite. Donc certes, offensivement, c'est assez incroyable ce qu'ils proposent, mais après là, les choses compliquées commencent. C'était très bien d'avoir fini premier de ce groupe, de gagner ces 3 matchs, aucun souci. Mais par contre, contre une autre adversité, j'ai un peu plus de doutes défensivement parce que on a des qualités offensivement, mais derrière aussi doit y avoir ce déséquilibre qu'on doit essayer de compenser quand on a ces 4 fantastiques-là. Donc, je vois aussi des différences quand il n'y a plus Ousmane Dembélé et Michael Olise, notamment dans cette équipe. Et j'ai hâte d'être à mardi pour ce 16e de finale. Normalement, c'est contre la Suède. Donc, à voir si cette équipe de France va mettre tous les ingrédients.
12: Et c'est bien ça. Ce sera donc les 16e de finale contre la Suède à partir de 23h mardi. Le rendez-vous est pris.
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12: La météo, François-Xavier, c'est donc cette vigilance rouge canicule à nouveau prolongée en Île-de-France.
1: Exactement, Valentin. Au moins pour aujourd'hui samedi, puisque normalement Météo France devrait lever cette vigilance rouge demain dimanche. On y revient évidemment et on vous tient au courant dans le courant de la journée. Vous restez bien avec nous sur votre radio locale ici par Île-de-France pour vous tenir informés de l'évolution de la situation. Climat qui reste donc tropical en ce samedi. Température toujours record. J'y reviens dans une seconde. Côté ciel, ce matin, ça reste reste calme. Vous profitez d'un soleil bien présent. Toutefois, formation attendue de quelques nuages d'ici ce midi. Et couverture nuageuse qui aura gagné du terrain en après-midi. Avec elle, le retour d'averses orageuses sur l'ensemble de la région. Soyez prudents. On compte sur vous, évidemment. Pour les valeurs, donc, elles sont encore très élevées en ce samedi. Avec déjà ce matin 30 degrés pour Nangy, Toussus-le-Noble, Mency et Athis-Mons. 32 pour Bois-Colombes, Livry-Gargan et Paris en après-midi. Ça va de nouveau grimper, bien sûr, jusqu'à 36, voire 37 degrés. Alors, pour vous rafraîchir dans notre région, parce que oui, c'est possible, vous pouvez compter notamment en Seine-et-Marne sur l'île de loisirs de Bois-le-Roi, c'est à peu près 10 km de Melun, et puis en Seine-Saint-Denis, le parc départemental Jean-Jevalbon à La Courneuve, qui vous permettra de vous réfugier à l'ombre, sous les arbres. 8h09, ici l'infotrafic en temps réel, toutes les 15 minutes, tout va bien. Sur vos routes de la région parisienne, circulation sans aucune difficulté en ce samedi matin. Quelques fermetures, toujours 24h sur 24. Sur la 15, dans les deux sens de circulation, l'entrée depuis la départementale 111 n'est toujours pas possible. De même que sur la 3, en direction de Paris, la sortie 3 pour, en temps normal, aller du côté de Romainville. 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Et puis, pour terminer, un petit mot de vos transports en commun. Jusqu'à ce week-end du 5 juillet, donc le week-end prochain, sachez que sur la ligne A du RER, le week-end, le trafic restera interrompu entre Nanterre-Préfecture et Cergy-le-Haut-Poissy à cause de travaux, mais il y a quand même des bus de remplacement qui sont prévus pour faciliter vos trajets. On compte également sur vous parce que vous êtes nos patrouilleurs sur les routes de la région parisienne ainsi que dans les transports en commun en Ile-de-France. Ce numéro de téléphone à votre disposition, 01 42 30 10 10. Vous pouvez nous appeler en direct ou alors vous nous laissez un message écrit ou un message vocal par WhatsApp avec ce même numéro. Je vous le rappelle une dernière fois, 01 42 30 10 10.
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1: Et une petite plongée dans les yeux d'Émilie. De bon matin, le voyage est offert par Jo Dassin, qui est là sur votre radio locale, ici Paris-Île-de-France, tout comme vous d'ailleurs. Je vais vous dire, ça nous fait bien plaisir. Merci de nous rester fidèles.
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0: Ici Paris-Île-de-France, votre radio locale et votre week-end qui démarre avec nous. Bon réveil, Joe Dassin à l'instant dans les yeux d'Émilie.
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0: Samedi 27 juin 2026, embrassons les Fernands qui nous écoutent en Île-de-France et pour votre dicton du jour, temps de la Saint-Fernand, chaleur et soleil riant. Ouais, bah ça c'est sûr. Et puis sous le soleil, du carburant pour compléter la rime avec la possibilité pour vous de gagner votre carte cadeau de 150 € de carburant histoire de mettre un petit peu de beurre dans les épinards et de klaxonner, toi sinon je te frappe. Et la possibilité donc surtout pour vous de jouer avec nous. Quelle violence, pourquoi ? Eh bien, vous nous appelez ce matin, 01 42 30 10 10, calmement, tout va bien se passer, bien sûr. Vous gagnez votre ticket pour le grand tirage qui a lieu lundi à 8h20 dans Ici Matin chez Grégoire Godefroy. Pour nous appeler, c'est très simple, 01 42 30 10 10. C'est Florentin qui décroche au standard ce matin et vous passez à l'antenne dans un instant. Aux alentours de 8h20, vous partagez un petit spot sympa en région parisienne, un petit spot qui nous permet de nous rafraîchir, s'il vous plaît, en ce temps de forte chaleur encore aujourd'hui. 01 42 30 10 10, tu klaxonnes encore toi, qu'est-ce qu'il y a? Ah, ça suffit maintenant, dis donc, eh oh.
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0: 8h16, un G7 de la vie privée réuni à Paris dans Vie numérique et vie privée ce matin. Valentine Lethèse, bonjour. On parle avec vous de la coopération mondiale des autorités de protection des données.
5: Comme le célèbre G7, le sommet des plus grandes puissances économiques du monde, les autorités de protection de données personnelles aussi ont leur table ronde. Elle a justement eu lieu cette semaine à Paris. Dans cette assemblée, la CNIL, la Commission nationale de l'informatique et des libertés, représente la France. Et à ses côtés, ses équivalents pour chaque pays membre du G7, à savoir l'Allemagne, le Canada, les États-Unis, l'Italie, le Japon, le Royaume-Uni et un représentant de l'Union européenne. L'objectif de ces échanges, c'est de trouver des positions communes sur la protection des données personnelles. Il est plus difficile pour les acteurs du numérique de contourner la loi quand des pays s'associent. L'Union fait la force, comme on dit.
0: Paraît-il. Mais au quotidien, Valentine, est-ce que ces autorités, elles travaillent ensemble ?
5: Pas celles du G7, mais celles de l'Union européenne, oui, depuis 2018. Et c'est bien la preuve qu'ensemble, les autorités de protection des données ont plus de poids pour imposer leur réglementation, notamment face aux géants de la tech. Avant, chaque CNIL était compétente dans son pays et seulement dans son pays. Désormais, si l'une de ces autorités reçoit une plainte, par exemple contre le site web d'une grande enseigne de magasins en Europe, les autorités de protection de chaque pays de l'Union où la marque a des boutiques seront impliquées. Elles vérifieront si sur leur territoire également, le site web est en faute. Et en cas de sanction décidée par un vote de l'ensemble des CNIL, la société devra se mettre en conformité dans toute l'Union. Tous les consommateurs européens profitent donc de ce nouveau système. On l'a notamment vu avec Meta, basé en Irlande. Sur son réseau social Instagram, les profils des enfants étaient par défaut créés en mode public et donc accessibles à tous. Depuis la sanction prononcée par les CNIL européennes, les comptes des enfants sur son réseau social sont désormais privés à leur création dans l'Union.
0: Et pour bien accompagner son enfant sur Internet, justement, nos conseils sur ici.fr, page vie numérique, vie privée, votre chronique de retour demain, dimanche à 8h13, sur votre radio locale ici par Île-de-France. Il est 8h18 et la toute dernière pépite de Zazie, voici Peu importe sur votre radio locale ici par Île-de-France. Bonjour.

0: Encore une nouveauté très sympa offerte par votre radio locale ici par Île-de-France. Le tout dernier Zazie, il s'intitule Peu importe. À 8h20, ici l'info trafic en temps réel toutes les 15 minutes. Je passe rapidement sur les routes de la région parisienne parce que tout va bien en ce samedi matin pour l'instant. En tout cas, je vous tiens au courant de l'évolution des choses, bien sûr. Dans vos transports en commun, nous avons jusqu'au week-end prochain et le week-end en l'occurrence sur la ligne A du RER un trafic qui est interrompu entre les gares de Nanterre-Préfecture et Cergy-le-Haut-Poissy à cause de travaux. Mais il y a des bus de remplacement qui sont prévus, bien sûr. Et puis sur la ligne J du Transilien, ce week-end, trafic qui reste interrompu entre la gare Saint-Lazare et Poissy à cause de travaux. Je vous rappelle également ce numéro de téléphone qui vous permet de contacter à tout instant, en cas de souci sur les routes de la région parisienne, dans vos transports en commun en Ile-de-France, 01 42 30 10 10.
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0: 8h22, bonjour Sherazade.
2: Bonjour, ça va, vous allez bien?
0: Ça va très bien, et vous?
2: Ça va, il y a un petit peu de fraîcheur, on s'y fait là, un petit peu le matin.
0: On s'y fait, et ça va revenir la fraîcheur, ça c'est la bonne nouvelle. Sherazade, vous êtes à Nogent-sur-Marne, dans le Val-de-Marne. Dites-moi justement, Sherazade, vous parlez de fraîcheur, qu'est-ce qu'on peut faire au frais de votre côté, du côté de Nogent-sur-Marne ce week-end?
2: Comme je l'avais dit tout à l'heure, je vais sur les bords de Marne, je marche un petit peu. Il y a beaucoup de fraîcheur, des fois on est arrosé et tout, c'est très bien.
0: Et vous avez parfaitement raison.
2: Mais juste avant 10h30, puis après on rentre à la maison.
0: Ouais, vous avez raison d'y aller maintenant, effectivement, vous êtes matinale.
2: Oui, je suis en train pour le point de sortir.
0: C'est parfait. Et un petit moment passé au préalable avec votre radio locale ici par Île-de-France. Sherazade, j'ai le plaisir, grâce à cette bonne idée de balade, de vous proposer de remporter votre ticket pour le grand tirage qui a lieu lundi à 8h20 pour 150 euros de carburant. Et je croise les doigts.
2: Oui, merci beaucoup.
0: Avec plaisir.
2: On ne sait jamais, la chance, ça peut nous sourire un
0: jour. On est bien d'accord, sait-on jamais. Je vous fais un gros bisou, Sherazade. Quelle est votre radio locale en Île-de-France, dites-moi.
2: C'est ici Paris, Île-de-France.
0: Tout à fait. Et à 8h22, l'événement d'ici, ça se passe ce week-end dans notre région, dans le Val-de-Marne, avec le parc du Pérou à Créteil qui installe son festival international du livre au format de poche. Bonjour Jean-Edgar Cazel.
3: Bonjour.
0: Ravi de vous accueillir ce matin. Vous êtes fondateur de la librairie La Griffe Noire à Saint-Maur-des-Fossés et du festival Créteil en Poche. Alors, c'est l'édition 2026 de Créteil en Poche avec l'Italie à l'honneur cette année. Viva l'Italia. Pourquoi ce choix, dites-moi?
3: Parce que ça représentait des auteurs qu'on aime. Ça représentait aussi la joie de vivre, le soleil. Et on en a beaucoup aujourd'hui.
0: C'est ça.
3: Faut préciser que nous sommes dans un parc qui est très ombragé.
0: Ouais,
3: Qui fait beaucoup plus frais que dans les villes, notamment de Créteil, qui est très minéral. Là, on est dans un parc absolument magnifique avec des barnums couverts. Il y a beaucoup, beaucoup d'air. Là, j'y suis sur place ce matin. Je suis un peu surpris parce qu'il fait même frais.
0: Écoutez.
3: Pourvu que ça dure. Pas qu'il ait peur, parce que j'ai eu pas mal d'auteurs qui ont annulé à cause de la canicule.
0: Ouais.
3: Donc, voilà. Mais bon, ça va être une journée, un week-end, je pense, festif. On avait 20 000 personnes l'année dernière, donc on espère qu'on va faire mieux.
0: Écoutez, je croise les doigts. Racontez-nous d'ailleurs, Jean-Edgar, qu'est-ce qu'on peut venir trouver dans le cadre de ce festival? Je crois que la programmation mêle livres, musique et gastronomie italienne, c'est ça?
3: C'est ça. Écoutez, il y a différents barnums consacrés à la jeunesse, à la littérature policière, à la littérature tout court, à la romance. Il y a des food trucks qui vous accueillent avec de la nourriture italienne, il y a de la musique, il y aura même le conservatoire de Créteil qui va nous faire une petite entrée musicale.
0: Magnifique.
3: Sur le thème de l'Italie. Donc tout est fait pour que ce soit une journée, un week-end festif et très agréable, avec il y en a un petit peu qui sont désistés, mais il y a quand même plus de 200 auteurs qui sont là dans les différents genres, notamment au polar où ils sont tous là, toutes les figures du polar sont là, pour vous rencontrer à travers aussi des rencontres tout au long de la journée. Donc, ça va être vraiment la fête du livre et de la lecture à Créteil ce week-end.
0: Eh bien, on vient rencontrer ces 200 auteurs que vous nous proposez dans le cadre de cet événement Créteil en Poche. Merci beaucoup d'avoir été à mes côtés, Jean-Edgar Cazel.
3: Je vous remercie, à bientôt. Et puis, j'espère que les gens seront nombreux à nous avoir entendus et qu'ils viendront se rafraîchir parce qu'il fait frais.
0: On n'en doute pas.
3: N'ayez pas peur. Tout est prévu, il y a des brumisateurs, de l'eau, il y a tout ce qu'il faut.
0: Le message est bien passé, merci beaucoup Jean-Edgar. Je rappelle que vous êtes le fondateur de la librairie La Griffe Noire à Saint-Maur-des-Fossés et du festival Créteil en Poche. C'est donc ce week-end et vous retrouvez toutes les infos sur enpochetoutattaché.org. Festival donc qui se passe au parc du Pérou à Créteil. L'entrée est libre et gratuite, je vous le précise. Il est 8h25, on vous souhaite une matinée de samedi fort agréable avec votre radio locale ici par Île-de-France, c'est Michael Jackson pour l'inusable Beat It.

0: 8h28, ici par Île-de-France. Bonjour et bienvenue, votre radio locale qui vous permettait de retrouver ce matin le roi de la pop, Michael Jackson, avec Beat It, dans l'info d'ici avec Valentin Bertrand. L'équipe de France de foot a encore fait des étincelles hier et on y revient, bien sûr.
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0: Vous avez très envie de sortir ce week-end dans notre belle région francilienne. Ça s'entend parfaitement, mais vous voulez des idées de sortie vraiment originales et si possible à l'abri des orages qui reviennent cet après-midi. Pas de panique, vous saurez tout, absolument tout, avec la sélection Paris Secret qui arrive dans moins de 10 minutes à 8h40. On vous remercie en tout cas de nous rester fidèles. C'est votre radio locale ici par Île-de-France. Il est 8h30, toute l'actualité en France et dans le monde. Place aux 90 secondes. Et ce matin, eh bien, c'est avec vous, Valentine.
4: De l'air et un peu de répit. Météo France prévoit la fin des vigilances rouges à la canicule d'ici demain soir. Encore 37 départements concernés ce matin. Et de nouveaux records de température ont été battus hier, à Strasbourg notamment, où les 40 degrés ont été atteints pour la première fois de l'histoire. Le déclenchement en série des plans blancs dans les hôpitaux de France, sous pression pendant cette canicule. Ce plan de crise permet de rappeler tous les soignants à leur poste pour faire face. Encore une victime par noyade, la 56e depuis le début de cette canicule. Cette fois à Paris, dans le canal Saint-Martin, où cet homme s'est baigné en dehors de l'espace autorisé des horaires d'ouverture. Nouveau rebondissement dans l'affaire Liana. Jérôme Barella, principal suspect du meurtre et du viol de la collégienne dans le Gers, est désormais visé par une plainte de son épouse. Sa femme l'accuse de viol et de violence conjugale. Sur une large victoire face à la Norvège, la France termine première de son groupe à la Coupe du Monde de foot. Victoire 4-1 hier soir contre les Vikings, grâce notamment au Ballon d'Or. Ousmane Dembélé, auteur d'un triplé. Les Bleus affronteront la Suède en 16e de finale mardi. Et ce soir, on change de ballon. C'est la finale du top 14 de rugby entre le favori, le Stade Toulousain, triple champion de France, et Montpellier. Coup d'envoi au Stade de France à 21h, sans alcool en tribune, puisque la vente de bière et donc d'alcool est interdite à cause de la chaleur à l'intérieur et à l'extérieur du stade.
0: Merci pour ce rappel, Valentine Lethès. 8h32 dans l'info d'ici, Valentin Bertrand. L'équipe de France de foot a encore fait des étincelles hier.
5: Victoire 4-1 face à la Norvège. Un début de mondial sous les meilleurs auspices pour les Bleus, propulsé par un triplé d'Ousmane Dembélé et des supporters ravis hier soir encore à la fanzone installée dans le jardin de la ménagerie à Sceaux, Féline-le-Loire-du-Haut.
6: Un premier but d'Ousmane Dembélé à la 7e minute, puis deux autres juste après. De quoi réjouir Angélique et Delia qui arborent fièrement le maillot de leur joueur préféré.
7: Moi je pense qu'on lui a porté chance en vrai, c'est grâce à nous. Vraiment très loin qu'il ait mis un triplé, vraiment j'attendais que ça depuis le début de la Coupe du Monde. Il n'était pas très présent dans les premiers matchs, mais là on voit vraiment qu'il s'est bien imposé, donc hyper contente.
6: Eddy, 10 ans, ne cache pas son admiration.
8: Quand il a marqué, j'ai failli tomber de ma chaise, j'étais assez content. De voir la France marquer 3 buts en moins d'une demi-heure, c'est assez impressionnant.
6: À la mi-temps, le score 3-1 pour la France. Alors ces amateurs de pronostics espèrent bien remporter leur mise.
9: Un but de la Norvège seulement, comme ça on est en 3-2 et moi ma cote elle passe sur le score parfait.
10: Mon pari est passé, je suis content.
11: Ouais, vous avez fait des petits paris du coup là, vous avez déjà parié un peu.
9: Ouais, obligé les paris. Ah.
12: Les Ligues MPP c'est obligatoire pendant la Coupe du Monde.
9: Ah bah oui, évidemment. 40 bons matchs prédits et 11 exacts. Je suis imbattable.
6: En tout, plus de 1000 spectateurs réunis dans cette fan zone. Beaucoup de supporters évidemment, mais aussi des familles et des amis venus profiter de la fraîcheur avec un pique-nique.
13: Bah, un peu de crudité, des fruits, voilà, des chouquettes, c'est bien aussi, et du chocolat. Ça fait toujours du bien, du chocolat. Après avoir passé la journée en télétravail, c'est vrai que c'est pas mal de pouvoir retrouver un petit peu le frais. Fin de la semaine, début du week-end, ça fait un peu la coupure, c'est sympa.
6: Le match se conclut sur un but de Désiré Doué. Une très très belle victoire pour Manon et Clara.
14: Ah mais c'était incroyable. Enfin vraiment, elle est au-dessus de mes pronostics, donc je suis super contente. Puis enfin 4-1 quand même, ça termine bien les matchs de groupe quoi. Donc la France là, haut du classement des groupes, c'est trop bien.
15: Et même c'est très encourageant pour la suite, pour les 16e, les 8e, etc. Donc franchement, on a hâte de voir ce que l'équipe de France va donner par la suite, pour les prochains matchs, quels vont être ses futurs adversaires.
6: Mais attention à ne pas se reposer sur ses acquis.
14: Faut pas être trop confiant.
15: Non. Je pense qu'on va rencontrer des adversaires plus ou moins forts. Forcément, l'Argentine qui fait assez peur depuis la Coupe du Monde 2022, la finale. Faut que les supporters et même les joueurs restent sur cette longueur d'onde, cette motivation.
14: J'ai de l'espoir pour eux, je pense qu'on est bien parti.
6: Avec évidemment la finale en ligne de mire.
5: Et avant ça, la prochaine date déjà cochée dans l'agenda des Bleus, c'est donc mardi, 23h pour les 16e de finale contre la Suède. La météo, François-Xavier, on rappelle donc cette vigilance rouge canicule maintenue encore aujourd'hui dans toute la région parisienne.
0: Absolument, Valentin, vigilance rouge qui devrait, nous dit-on, du côté de Météo France, être levée pour demain dimanche. Mais on vous tient évidemment informé sur votre radio locale ici par Île-de-France de l'évolution de la situation. Et puis en attendant, nous avons ce climat qui reste tropical en région parisienne avec toujours ces températures records. J'y reviens dans une petite seconde. Côté ciel, tout d'abord, ce matin, ça reste calme. Vous profitez d'un soleil qui reste bien présent. Toutefois, la formation attendue de quelques nuages d'ici ce midi et cette couverture nuageuse qui va gagner en opacité et qui aura donc gagné du terrain avec elle le retour d'averses orageuses sur l'ensemble de la région prévue dans le courant de l'après-midi. Les températures encore donc très élevées en ce samedi avec déjà ce matin 30 degrés à Crécy-la-Chapelle, Marly-le-Roi, La Ferté-Alais et Alfortville. 32 pour Bougival, Villetaneuse et Paris. En après-midi, ça va de nouveau monter jusqu'à 36 voire 37 degrés par endroit. Alors la bonne nouvelle, c'est que vous pouvez trouver un petit coin de rafraîchissement dans notre région. Quelques idées pour ça justement. Si vous êtes en balade dans le Marais, dans le 3e à Paris, il y a la borne Fontaine, rue de Torigny, qui est en service pour pouvoir boire un petit coup d'eau. Et puis si vous êtes du côté du Val-de-Marne, l'île de loisirs de Créteil pour buller près d'un joli plan d'eau aussi. 8h36, ici l'infotrafic en temps réel, toutes les 15 minutes. Comment ça se passe sur vous en Île-de-France? Écoutez, tout va bien, circulation totalement fluide. Dans vos transports en commun, nous avons jusqu'à la semaine prochaine, le week-end, sur la ligne A du RER, un trafic interrompu entre les gares de Nanterre-Préfecture et Sergi-le-Haut-Poissy à cause de travaux actuellement sur la ligne, mais des bus de remplacement qui sont prévus. Et puis également, sachez que sur la ligne J du Transilien, encore ce week-end, le trafic reste interrompu entre la gare Saint-Lazare et Poissy à cause de travaux sur la ligne. Ça va bien se passer. Et puis le 01 42 30 10 10 en cas de soucis sur les routes de la région parisienne ou dans vos transports en commun, on compte sur vous bien sûr pour nous les signaler. Un appel au standard en direct ou bien un message écrit ou vocal via WhatsApp 01 42 30 10 10.
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0: Avec votre chanteuse Palindrome. À l'endroit, ça fait zaz. Et à l'envers, bah, ça fait zaz aussi. Chanson originale de l'année aux Victoires de la Musique 2011. Vous écoutez Je veux ce matin sur votre radio locale. Ici Paris-Île-de-France. Bon réveil. Il est 8h30.

0: Ici Paris-Île-de-France, votre radio locale. Merci de nous avoir choisi. Zaz, passez une petite tête ce matin pour le titre Je veux.
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0: 8h40, il est temps de retrouver la sélection Paris Secret. Ce matin, c'est avec vous, Bénédicte Vissant. Bonjour.
3: Bonjour, François-Xavier.
0: Alors, où est-ce que nous allons avec vous ce week-end ?
3: À deux pas des Champs-Élysées, le restaurant Joy, niché au Palace Le Fouquet's, dévoile une terrasse végétalisée qui ressemble à une véritable oasis en plein cœur de Paris.
0: Génial.
3: Ouais. Dans ce jardin luxuriant, on s'installe à l'abri de l'agitation urbaine pour profiter d'une cuisine de saison signée Claudia Rivera Valdez. Entre plats raffinés inspirés de la Méditerranée et une ambiance feutrée, l'adresse offre une parenthèse ultra dépaysante. Un nouveau spot confidentiel, idéal pour échapper à la chaleur estivale sans quitter le triangle d'or.
0: Une très jolie découverte grâce à vous en tout cas. Alors cette fois-ci, vous nous emmenez, ma chère Bénédicte, dans une boutique totalement insolite.
3: Oui, direction le 15e arrondissement de Paris, à la boulangerie Paris & Co qui vient de lancer une nouveauté complètement gourmande, le premier bar à flan glacé de la capitale.
0: Ah, génial.
3: Une dizaine de parfums sont proposés, du plus classique à des versions plus originales comme au matcha ou au tarot. Derrière cette création, on retrouve le savoir-faire d'Enzo et Lily, dont le fondateur est le petit-fils du célèbre glacier Bertillon.
0: Ah ouais.
3: La texture du flan mêle avec gourmandise la crème glacée et la pâte feuilletée croustillante. C'est une adresse ultra régressive et déjà addictive, parfaite pour les beaux jours.
0: Une adresse de qualité forcément, hein. Quand on parle de Bertillon, on sait où on met les pieds. Pour terminer, Bénédicte, une adresse qui sent bon le printemps, voire même peut-être l'été d'ailleurs.
3: Exactement. Je vous donne rendez-vous à 15 minutes de Paris, sur l'île de Puteaux, le parc Le Body dévoile une roseraie gratuite qui semble tout droit sortie d'un conte de fées. Avec plus de 200 variétés de roses, des pergolas fleuries et des allées bordées de verdure, le lieu offre une promenade romantique au bord de la Seine. Entre parfums de fleurs, sculptures et paysages soignés, dessiné. C'est une parenthèse bucolique idéale pour s'évader dans un écrin de verdure de 3,3 hectares.
0: Magnifique. Merci beaucoup, Bénédicte, pour cette belle sélection Paris Secret.
3: Avec plaisir.
0: Et on vous retrouve demain à 8h40 pour une nouvelle sélection avec d'autres idées sorties très originales dans notre région. Et puis, bien sûr, dans l'intervalle, ça se passe sur parissecret.com. De mon côté, je vous propose une leçon de piano en Seine-et-Marne ce week-end et je vous explique tout ça dans votre agenda du week-end. Ça se passe à 8h54.
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0: C'est votre balade lumineuse gorgée de soleil, de sable fin et d'odeur d'embrun. Et votre guide s'appelle Jean-Louis Aubert, qui, en homme fort sympathique qu'il est, vous propose d'arpenter, pour mieux vivre la canicule, les plages par le biais de votre radio locale ici par Île-de-France. Ah ouais, il est vraiment sympa, hein, ce Jean-Louis Aubert.

ce week-end de canicule, vous croisiez Jean-Louis Aubert pour poser sa serviette et la vôtre, bien sûr, sur les plages de votre radio locale ici par Île-de-France. Très beau réveil, 8h48. 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Écoutez, si vous prenez la voiture ce matin en région parisienne, et j'ai envie de dire profitez-en parce que comme cet après-midi, c'est le retour des orages, tout va bien pour l'instant, circulation totalement fluide. Donc ça, c'est une bonne nouvelle. En revanche, je vous rappelle quand même qu'il y a des fermetures à garder en tête 24h sur 24. C'est le cas sur la Nationale 13 en direction de la province. La sortie pour la Départementale 7 n'est toujours pas empruntable, de même que sur la 3 en direction de Paris. La sortie 3 pour aller du côté de Romainville. Dans vos transports en commun, nous avons jusqu'au week-end prochain sur la ligne A du RER, le week-end, donc notamment aujourd'hui samedi bien sûr, un trafic qui reste interrompu entre les gares de Nanterre-Préfecture et Cergy-le-Haut-Poissy à cause de travaux sur la ligne, mais il y a quand même des bus de remplacement qui sont prévus pour faciliter vos trajets. Et puis, sachez que sur la ligne J du Transilien jusqu'à demain dimanche, le week-end, donc le trafic reste encore lui aussi interrompu entre la gare Saint-Lazare et la gare de Poissy, là aussi.

0: partout.
1: Les mollets, on les oublie souvent. Et pourtant, ils jouent un rôle essentiel dans la marche, la course, les sauts et même l'équilibre. Et puis, on ne va pas se le cacher, c'est quand même agréable visuellement quand ils sont galbés et bien dessinés. On débute debout, les bras le long du corps. À partir de là, vous allez vous mettre en appui sur les pointes de pied. On vient relever les talons. Et à partir de là, vous allez marcher durant 5 mètres, juste en appui sur la pointe des pieds. Allez, on commence. Alors, en même temps, vous allez voir, il y a un petit travail d'équilibre. Mais l'idée, c'est de pouvoir renforcer, tonifier, solliciter l'ensemble des muscles des mollets. Allez, vous y êtes? Je me remets en appui sur la pointe de pied et j'avance en appui sur les orteils. Allez. Et vous pouvez effectuer 4 séries de 5, 10 ou pourquoi pas 15 mètres.
2: Ça paraît simple, mais c'est pas très discret au travail, notamment en ordine.
1: Alors en effet, je vous l'accorde, c'est pas super discret. Ça me donne une idée d'astuce à placer par exemple au travail, durant un temps de réunion par exemple. Au lieu de rester assis, ce que vous allez faire, c'est que vous allez en profiter de ce temps-là pour tonifier vos mollets. Vous vous avancez légèrement sur votre fauteuil et à partir de là, vous allez poser la cheville droite sur le genou gauche. Vous y êtes? Et ensuite, vous allez pousser sur les orteils du pied gauche pour relever le talon, pour monter le genou gauche. Et vous allez sentir que le mollet va se contracter. Vous maintenez une seconde et vous reposez le pied. Et discrètement, sur votre bureau, vous effectuez plusieurs répétitions. Ça peut être par exemple 3 séries de 15 répétitions. Allez, on continue. Je pousse sur le pied gauche, mon talon se relève et je le repose. Et grâce à ça, vous allez solliciter l'ensemble des muscles des mollets. Pour terminer, pensez également au vélo. Par exemple, en prenant appui sur le bout des pédales grâce à l'avant du pied. Ou l'eau, en courant sur place. Ou pourquoi pas monter ou descendre des escaliers qui vous permettront également de tonifier les mollets. Allez, à vous de jouer.
2: Merci beaucoup, coach Nordine Atab. 2 minutes pour être en forme. Qui revient demain, dimanche, à 8h48, bien sûr. Et il est 8h51 par le biais de votre radio locale ici par Île-de-France. All out of night. Of fight d'ailleurs. Allez, je la refais. All out of fight. Voilà. Et ça, c'est Pink, en l'occurrence, sur votre radio locale ici par Île-de-France.

0: Vous écoutez votre radio locale ici par Île-de-France. Excellent choix pour vous détendre ce matin avec Pink à l'instant et All Out of Fight. Je l'ai bien prononcé, c'est super. 8h55, votre agenda du week-end en région parisienne. Parlons-en bien sûr avec, pour commencer, en Seine-et-Marne à Coulommiers, le conservatoire qui vous ouvre ses portes. Curieux, passionnés, petits et grands, venez tous découvrir le monde de la musique avec cet événement qui vous permet jusqu'à ce week-end de rencontrer les professeurs et les élèves, de découvrir divers instruments de musique par le biais d'ateliers et de démonstrations et de vivre des moments musicaux en direct. Aujourd'hui samedi, de 10h à midi, c'est le piano qui est à l'honneur. Portes ouvertes donc de ce week-end du conservatoire de Coulommiers. C'est libre d'accès et pour vous y rendre, ça se passe au 14 bis avenue de la République à Coulommiers, donc via la ligne P du Transilien. Et puis, dans le Val-d'Oise, une exposition sur le monde de Clovis, expo dont vous êtes le héros. Ça se passe actuellement au musée archéologique du Val-d'Oise et grâce à un parcours totalement immersif, eh bien vous allez pouvoir redécouvrir le quotidien des Francs, endosser l'identité et le rôle d'un personnage mérovingien, au choix un paysan, une artisane, une commerçante ou encore un guerrier, et vous forger votre propre destin à l'aide d'une web app interactive et de livres et jeux. Vous construisez votre propre parcours, vous faites donc vos propres choix et vous affrontez bien sûr les épreuves du passé. Le monde de Clovis, rendez-vous donc au musée archéologique du Val-d'Oise. Ça se trouve place du Château à Guiry-en-Vexin. C'est gratuit pour les moins de 8 ans et vous retrouvez toutes les infos sur musée-archéologique-valdoise.fr. Et il est presque 8h57, ce qui veut dire que dans un tout petit peu plus de 3 minutes, vous avez de nouveau rendez-vous avec l'actualité francilienne signée Valentin Bertrand. Et puis auparavant, c'est Catherine Viguier qui s'installe pour l'horoscope de votre samedi 27 juillet.
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0: 8h58, bonjour Catherine Viguier avec vous dans notre horoscope du samedi 27 juin. Catherine, comment se déroule ce samedi pour notre zodiaque ?
6: Alors, avec une lune au Sagittaire, ça change.
7: Bélier, la lune vous va bien, vous partez pour de vrai ou vous prenez de la distance avec vos tâches de tous les jours.
8: Taureau, vous espérez en une histoire sentimentale et si vous êtes à la recherche d'un cœur à aimer, il faut voyager.
9: Gémeaux, vous entamez une démarche qui porte ses fruits grâce à une union ou un engagement.
10: Cancer, ça va bien pour vous, mais ne prenez pas tout à la lettre, ne soyez pas trop susceptible.
11: Lion, vous passez une belle journée et vous en avez besoin, la semaine a été difficile.
12: Vierge, plein feu sur votre foyer et vous aurez affaire, on vous sollicite de partout.
13: Balance, c'est une belle journée, vous voyez d'autres paysages et vous parlez avec d'autres gens.
14: Scorpion, vos biens matériels, votre argent sont d'actualité, vous achetez en vue de votre confort.
15: Sagittaire, il se passe de bonnes choses, vous serez mis en valeur d'une manière ou d'une autre.
16: Capricorne, sachez que ce week-end sera bien différent de la semaine, vous allez prendre soin de vous.
17: Verseau, vous aimerez fêter quelque chose, inviter, être invité, et on vous appréciera.
18: Poisson, tout le week-end peut être pesant et c'est lié à votre travail ou à votre famille.
19: Et pour nous tous, on part à la conquête de son existence.
0: Et on fonce tête baissée avec confiance, bien sûr. Merci beaucoup Catherine Viguier pour cet horoscope que l'on retrouve en intégralité sur l'application ici. Et c'est Christopher Falleras qui va s'installer à partir de 9h et jusqu'à midi sur votre radio locale ici par Île-de-France. Comment va-t-il ce cher Christopher Falleras aujourd'hui ?
20: En pleine forme, François-Xavier, en ce dernier week-end du mois de juin déjà.
0: Eh oui, déjà. Il y a de la lecture au programme, il paraît.
20: Exactement, puisqu'à quelques jours du début justement des grandes vacances, voici un bel événement familial parfait pour vos enfants, vos petits-enfants, c'est Partir en livre, un événement avec plein d'animations, plein d'ateliers autour de la littérature jeunesse. Et, wow. Et c'est jusqu'au 19 juillet. Il y a plein de choses, notamment ce week-end. On va passer tout ça en revue avec notamment la marraine de cet événement. Une marraine que certainement vous connaissez puisqu'elle est productrice d'un très beau podcast sur France Inter. Et donc voilà, je vous en dis pas plus. Rendez-vous à partir de 9h05.
0: Voilà, c'est le roi du teasing. Donc on est d'accord, ça part pas en live, ça part en livre.
20: En livre.
0: Bien sûr, Christopher Falleras.
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20: Vous écoutez votre radio locale ici Paris Île-de-France. Bonjour à tous. 9h, l'actu avec vous, Valentin Bertrand, bonjour.
1: Bonjour Christopher, bonjour à tous.
20: À la une, le plan blanc déclenché dans les hôpitaux franciliens.
1: Solution d'urgence pour faire face à l'afflux des victimes de la chaleur ces derniers jours. 60% de passages aux urgences en plus cette semaine. Les opérations non urgentes sont donc reportées, des soignants rappelés et les effectifs du SAMU renforcés. Solène Lehen, vous avez pu suivre l'une des équipes à Paris très sollicitée.
21: Le docteur Thibaut Deluz et son équipe arrivent sirène hurlante.
22: On la met sur le dos, s'il vous plaît. Je voudrais qu'elle soit sur le dos.
21: La victime est une jeune femme que des passants ont allongée au sol, au frais.
23: Ouvrez la bouche, là, s'il vous plaît. Voilà, super.
22: Là, elle est en pleine crise de panique.
21: Rien de grave, mais d'impressionnants spasmes de tout le corps.
22: On va vous aider, vous inquiétez pas. Les conditions sont pas terribles en ce moment et on comprend très bien que vous soyez pas bien, d'accord ?
21: La jeune femme est suivie pour des problèmes psychiatriques.
22: Une crise d'angoisse, une crise de panique, probablement favorisée par la chaleur. La chaleur fait que ça peut augmenter une angoisse préexistante.
21: Pour Thibaut Deluz, c'est déjà la cinquième intervention de la journée.
22: 5 fois depuis ce matin, dont 2 arrêts cardiaques non récupérés. Ouais. 2 morts quasiment directement liées à la canicule.
21: S'il est trop tôt pour établir une comparaison avec la canicule de 2003 et ses 15 000 morts, la situation sanitaire est grave, explique le professeur Frédéric Adnet, chef du SAMU de Paris.
24: On a une mortalité qui a effectivement bien augmenté, mais les chiffres, on est en train de les analyser aujourd'hui, donc il est bien trop tôt pour pouvoir tirer un comparatif avec 2003.
21: Les secours s'attendent à prendre en charge de nombreux patients épuisés par la chaleur, au moins jusqu'à mercredi.
1: Les pompiers aussi voient les interventions se multiplier 2 fois plus pour la journée d'hier comparée à une journée normale. Dans ce contexte, la préfecture a ordonné l'annulation du festival Solidays. La marche des fiertés et la manifestation pour le droit à l'euthanasie sont également annulés aujourd'hui. Seuls 2 gros événements sont finalement maintenus. La finale du top 14, ce soir au Stade de France, et le meeting international d'athlétisme au Stade Charletti. Un choix défendu par Hélène Dénécher, la porte-parole de la préfecture de police de Paris, invitée d'ici matin.
25: Ces événements font l'objet d'adaptations qui les rendent acceptables. D'abord, la première chose, c'est que ce sont des événements qui se passent en soirée. Et par ailleurs, les préfets concernés, puisque le préfet de police est compétent pour ce qui concerne le stade Charletti, et c'est le préfet de Seine-Saint-Denis qui est compétent pour le stade de France, ont pris des arrêtés d'interdiction de consommation d'alcool dans les stades et de vente d'alcool à proximité de ces stades. Donc ce sont des mesures qui permettent, en plus de l'augmentation du dispositif de sécurité établi par les organisateurs, de laisser ces événements se produire dans des conditions de sécurité qui sont acceptables.
1: Oui. Et une finale de top 14 qui va donc se dérouler sans alcool. La préfecture de police en a interdit la consommation à l'intérieur et aux abords du Stade de France. Avec cette vague de chaleur, les noyades se sont aussi multipliées. Hier encore, un homme est mort dans le canal Saint-Martin à Paris. Il se baignait en dehors de la zone de surveillée au niveau du quai de Valmy et n'a pas pu être réanimé. Ce qui porte le bilan à au moins 56 noyades dans toute la France durant cet épisode caniculaire. 10 000 foyers sont toujours privés d'électricité en Île-de-France. 2 jours que ça dure pour les habitants des Yvelines et du sud des Hauts-de-Seine. Après l'explosion d'un transformateur à Thiel-sur-Seine, des groupes électrogènes venus de toute la France doivent permettre de rétablir le courant dans la journée.
20: Ici par Île-de-France, 9h03, l'équipe de France poursuit sur un sans faute.
1: Victoire hier soir, 4-1 avec notre Parisien Ousmane Dembélé en homme du match, auteur d'un triplé. La France qui termine en tête du groupe I, un jeu très prometteur pour Julien, fan des Bleus. Il a suivi le match hier dans la fanzone de Sceaux.
26: C'était un beau match, on a beaucoup proposé première période, mais après on s'est un peu relâché la seconde mi-temps. Mais c'est positif et encourageant pour les phases de qualification. On retient que Paris a été un peu supérieur, les joueurs parisiens étaient supérieurs. Bah, avec le triplé de Dembélé évidemment, le but de Doué, il y avait un beau collectif. La défense était solide, le gardien Mike Mignon à la fin, il a réalisé des arrêts quand même importants. Il y a 2 arrêts décisifs notamment et on a montré que l'équipe de France reste quand même supérieure. On savait pas sur quel côté on allait tomber, est-ce qu'on allait finir premier ou pas. Et allait être impactant parce qu'on n'allait pas avoir le même parcours. Pour moi, c'est important. C'était le match décisif un peu de cette poule. Il y a des équipes que je redoute. Moi, c'est l'Angleterre, l'Espagne et le Portugal qui me feraient peur. J'aimerais bien qu'on aille le plus loin possible. Viser la finale, ce serait incroyable. J'espère qu'on va gagner.
1: Les prochains rendez-vous déjà cochés dans l'agenda des Bleus, mardi 23h pour les 16e de finale contre la Suède. Le mondial qui n'empêche pas le début du mercato. Gonzalo Ramos va quitter le Paris Saint-Germain l'année prochaine. L'attaquant, auteur de 45 buts sous le maillot rouge et bleu, prend la direction de l'AC Milan, un transfert à près de 50 millions d'euros. C'est à lire sur ici.fr. La météo, Christophe, et on le rappelle donc, cette vigilance rouge canicule qui se prolonge encore aujourd'hui en région parisienne.
20: Tout à fait, avec des températures là déjà autour des 25 degrés pour ce début de matinée. Rapidement, on va dépasser les 30 degrés avec des pointes jusqu'à 34, voire même 35 degrés pour votre samedi. Un samedi également aussi avec un risque d'orage, hein, c'est ce que nous annonce Météo France, avec un risque qui concerne l'ensemble de la région. Mais vous le savez, c'est toujours très compliqué de vous dire précisément où vous aurez éventuellement des orages en ce samedi. Mais voilà, soyez bien sûr attentifs et on vous tient au courant tout au long de la journée. En ce samedi, 9h05, l'infotrafic en temps réel pour vous accompagner sur les routes de la région, du vert partout. Il est encore tôt, ça roule bien, aucune perturbation à noter, si ce n'est qu'un véhicule en panne sur la 6 à hauteur de Chilly-Mazarin, direction Bissou, donc en direction de Paris. Soyez prudents, 01 42 30 10 10 si vous êtes témoin d'autres perturbations. Notez que durant ce week-end, le trafic est interrompu entre Denfert-Auchan et la Croix-de-Berny et en direction de Robinson également, par le de la ligne B du RER. Et heureusement, des bus de remplacement ont été mis en place. Très belle journée avec ici Paris-Île-de-France.
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20: Et voici un bon Daniel Balavoine sur votre radio locale ici Paris-Île-de-France. Merci d'être avec nous. Aimer est plus fort que d'être aimé à 9h06. Bon week-end.

0: de week-end à l'écoute d'ici par Île-de-France, c'est votre radio locale avec Daniel Balavoine. Aimer est plus fort que d'être aimé.
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0: Bienvenue chez vous, week-end, c'est votre rendez-vous qui tous les samedis s'intéresse aux loisirs de vos week-ends. Et à quelques jours du début des vacances scolaires, des grandes vacances, voici un événement familial parfait pour vos enfants et vos petits-enfants et qui met en plus la lecture à l'honneur. C'est Partir en livre. Cette année, c'est la 12e édition avec énormément d'animations, d'ateliers qui sont organisés partout en France et notamment dans notre région en Île-de-France. Et la marraine de cette édition 2026, c'est vous, Laure Grand-Besançon. Bonjour.
2: Bonjour Christopher, bonjour à toutes et à tous. Merci. Et vive les livres.
0: Vive les livres, merci en tout cas d'être avec
2: et
0: nous.
2: Et la lecture.
0: Vous êtes...
2: Bah non, c'est un plaisir.
0: Vous êtes comédienne et une grande passionnée, une amoureuse de la littérature, Laure. J'imagine que c'est une condition nécessaire, plus que nécessaire, pour être la marraine de Partir en livre.
2: Oui, j'imagine que quand on parraine un festival, on y met son cœur, et effectivement la lecture c'est un grand bonheur, une grande joie que j'ai eu envie, enfin j'étais très honorée d'être choisie comme marraine, et puis j'avais très envie de partager ce grand bonheur qui a animé ma vie.
0: Et justement, en parlant de partage, et j'ai envie de dire de transmission également, c'est au cœur de votre quotidien, Laure, avec votre podcast Les Odyssées, où vous plongez les enfants dans les aventures des grandes figures de l'histoire par France Inter. Et justement, ce festival Partir en livre a été conçu pour le jeune public.
2: Exactement, en fait, moi je trouve que de toute façon la question de la transmission aux enfants, elle est passionnante, et par rapport à la lecture, elle est cruciale, d'autant plus aujourd'hui avec cet affreux phénomène qu'on appelle les écrans, qui happent les cerveaux de nos jeunes gens, et du coup l'idée effectivement c'est de transmettre aux jeunes gens le plaisir de la lecture. Et surtout je pense que ce que je trouve génial dans ce festival Partir en livre, c'est que il y a vraiment l'idée que la lecture c'est la liberté, en fait, et que les enfants peuvent lire comme ils le souhaitent, et qu'il y a plein de moyens de rencontrer les livres. Les livres, c'est des mondes. On peut les rencontrer, bien sûr, en lisant le livre, sur les genoux, mais on peut les rencontrer par plein d'autres manières. Que ce soit l'audio, que ce soit les films, que ce soit les discussions autour d'un personnage. Et Partir en livre, il y a plein d'événements qui sont mis en place pour, en fait, immerger les enfants dans le monde du livre, en fait. Et je pense que la grande question, c'est comment rendre les livres familiers aux enfants. Parce que les livres sont profondément désirables, sont profondément excitants, sont profondément fabuleux, mais il faut simplement le remettre un peu dans chacun de nos quotidiens. Et du coup, il y a plein d'événements comme des livres-dromes qui sont des sortes de parcs d'attractions autour de la littérature, dans lesquels on peut faire plein de choses, des grandes roues littéraires, on peut faire des tatouages manga, on peut aller à des concerts, il y a des balades littéraires, des goûters, il y a des événements partout en France pendant un petit mois, il y a même des cabanes remplies de livres sur toutes les plages. Et l'idée, c'est vraiment de faire le plus de ponts possible entre ces mondes fabuleux que sont les livres et les jeunes lecteurs.
0: Des ponts à franchir en famille, hein, parce que Partir en livre est conçu pour les enfants,
2: familial.
0: Mais
2: tout
0: c'est
2: fait,
0: vrai que les parents sont aussi invités.
2: Oui, évidemment. Évidemment, moi je me suis concentrée sur les jeunes gens parce que c'est ma passion de m'adresser à eux, mais effectivement c'est très familial et c'est pour les grands et les petits, c'est des grandes activités, des grandes balades à partager entre parents et enfants, évidemment.
0: 19 minutes, c'est le temps moyen que les jeunes de 7 à 19 ans passent à lire par jour. Alors, on parle de toutes les formes de lecture, bien sûr, au quotidien. Mmh. Si on devait avoir un rêve ensemble ce matin, Laure, on pourrait monter ce chiffre à combien ?
2: Le chiffre, il faudrait qu'il monte, je ne sais pas, moi, à 6 heures.
0: Ça
2: non, j'exagère. Après, oui, ce serait génial. Mais après, c'est un temps moyen, effectivement, parce qu'après, bon, il y a quand même des enfants qui lisent. Enfin, c'est vrai qu'on c'est alarmant. On se rend compte que les temps de lecture sont réduits. Enfin, ils sont réduits pour les enfants, mais aussi pour les adultes. Et si on est tous dans le même bateau, sauf que le cerveau des enfants est un peu plus perméable encore aux écrans, etc. Donc c'est encore plus alarmant, mais peut-être pas 6 heures par jour, mais effectivement peut-être 1 heure, 2 heures, ou je sais pas. Mais en fait le tout en fait, c'est que quand même ce temps de lecture soit un temps libre, non contraint, et que ce qui guide les enfants vers la lecture, ce soit véritablement le désir. Et non pas qu'on les force, non pas uniquement l'école, mais c'est de faire en sorte qu'ils se réapproprient le livre, parce que le rapport au livre, c'est un rapport d'autonomie en fait, et de liberté qui guide après pour toute la vie. Et ça, on en a besoin. Chacun d'entre nous a besoin dans sa vie d'autonomie et de liberté.
0: Et derrière, c'est.
2: Et donc, il faut pas les forcer en fait.
0: Et derrière,
2: faut
0: c'est
2: les accompagner.
0: C'est l'imaginaire, alors après, qui se construit aussi hein, pour les enfants.
2: Absolument, c'est l'imaginaire, et c'est même plus que l'imaginaire, c'est des mondes qui s'ouvrent à l'intérieur de soi. Et après, on continue à lire ou pas. On sait que parfois, il y a un virage autour de la lecture à l'adolescence, mais pas forcément. Il y a des ados aussi qui lisent énormément. Alors après, qu'on relise, qu'on s'arrête de lire, qu'on prenne. Enfin, moi-même, dans ma vie, j'ai été une lectrice extrêmement infidèle. Je me suis arrêtée, j'ai repris, etc. Mais ce qu'on lit enfant, c'est vrai que ça, c'est un capital joie, bonheur, autonomie, liberté pour toute la vie en fait.
0: Alors,
2: effectivement des imaginaires, oui.
0: Alors lisons.
2: Pardon, je parle, mais
0: j'ai envie de dire,
2: je vous écoute.
0: Mais parce que la lecture, c'est ça aussi, hein, c'est de la parole, et notamment quand on fait la lecture pour ses enfants, c'est toujours aussi justement très démonstratif. Il faut l'incarner et faire vivre toutes ces lectures. Et à l'occasion de ce festival Partir en livre, Grand Besançon, vous participez justement à cette transmission et à ce partage. D'ailleurs, vous êtes la marraine de l'édition, et c'est avec aussi Emmanuel Le Guibert hein, que vous parrainez hein, cette édition 2026, Emmanuel Guibert, le dessinateur de bande dessinée. Merci Laure d'avoir été avec nous en ce samedi matin.
2: Et dévorer en famille autour. Il y a plein d'événements. Regardez sur le site, ça fourmille, ça bondit partout. Vous allez vous régaler. Allez-y, les yeux fermés.
0: www.partir-enlivre.fr pour le programme. Merci beaucoup, Laure. Une très belle journée à vous. Et on va parcourir. On va vous donner justement quelques animations, quelques programmes intéressants pour vous, notamment dans la ville de Malakoff, puisque nous serons tout à l'heure dans la deuxième demi-heure avec la responsable de la programmation de Partir en Livre à Malakoff dans les Hauts-de-Seine. Au niveau des routes, 9h17, l'infotrafic en temps réel pour vous accompagner. Ça roule bien ce matin. Du vert un peu partout. Circulation fluide sur l'ensemble du réseau. 01 42 30 10 10. Si vous êtes témoin d'autres perturbations, ou envoyez-nous un message vocal via WhatsApp.
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0: Le thème 2026 de Partir en Livre, c'est nos petits et grands héros. Et à cette occasion d'ailleurs, un recueil avec plusieurs auteurs de littérature jeunesse a été distribué aux enfants, aux scolaires ces derniers jours. Et on va vous présenter justement ce beau recueil qui a été préparé avec Adèle Tariel, qui fait partie de ces auteurs qui ont travaillé. Mais d'abord, voici tout de suite...

0: Cry, le groupe de Cure du rock, en ce début de week-end. Soyez les bienvenus, 9h20, vous écoutez votre radio locale ici par Île-de-France. Et jusqu'au 19 juillet, un bel événement autour de la littérature, autour de la lecture a lieu. Le festival Partir en Livre, 12e édition, avec un thème cette année, autour des héros, des grands héros pour les enfants. Et ça forcément, ça va les inspirer, et puis s'inspirer aussi des auteurs, puisque le Centre National du Livre a proposé à 6 auteurs de la littérature jeunesse de rédiger des textes inédits sur des figures héroïques. Et vous faites partie de ces auteurs, Adèle Tariel. Bonjour.
1: Bonjour.
0: Bienvenue à vous. Vous Merci. Avez participé à ce recueil, Nos petits et grands héros, 6 histoires inédites pour les 11-15 ans, Adèle.
1: Oui, tout à fait. Ouais. C'est une proposition qu'on m'a faite en fin d'année dernière et j'étais ravie. Je m'y attendais pas et je trouvais que c'était un très beau projet.
0: Super héros, malgré moi, est-ce que l'exercice a été facile, difficile? Comment avez-vous abordé ce challenge, ce défi, Adèle?
1: Au début, non, j'avoue que j'avais un peu la pression. J'avais jamais publié de nouvelles pour ma part, mais vraiment, je trouvais ça super intéressant. Donc, j'ai réfléchi un peu autour de cette figure du héros, et moi, je suis partie un peu sur un super héros des temps modernes. Voilà comment est née mon histoire de Orion, ce jeune héros qui est de nos jours un peu accablé par la pression qu'on lui met, à la fois par la société, par ses parents, la société qui le note sur un système qui s'appelle Hero Advisor, qui lui met des étoiles, etc. Donc voilà, j'ai voulu faire quelque chose d'un peu léger, drôle, mais qui quand même avait du fond, un peu de réflexion sur notre société d'aujourd'hui.
0: Et qui capte l'attention, parce que on le sait, aujourd'hui, nos jeunes ont du mal à rester concentrés très longtemps. Adèle, donc j'imagine que dans l'écriture, vous n'écrivez plus de la même manière en 2026 qu'il y a encore quelques années.
1: Oui, sans doute. Je pense qu'il faut vraiment s'attacher à avoir un rythme vraiment dynamique, que les phrases soient pas trop longues, etc., que le style soit assez varié, du dialogue, peut-être, un rythme assez incisif, percutant. Bon, moi, je pense que c'est déjà un peu dans la nature de mon écriture. Donc voilà, je suis restée un peu là-dessus. Mais en effet, surtout sur une nouvelle, il faut vraiment les embarquer assez vite, qu'ils soient pris très rapidement dans l'histoire et voilà, qu'ils aient envie de suivre le héros.
0: Un texte qui se complète d'illustrations réalisées par Caroline Cuppy. C'est important, les images, pour justement transmettre son histoire, Adèle.
1: Oui, tout à fait. Alors là, c'est vrai que pour le coup, sur une nouvelle, il n'y en a qu'une, mais elle est vraiment très belle et je trouve très représentative de l'histoire. Et aussi avec cette chose très dynamique et drôle, on a envie de suivre. Mais j'écris beaucoup d'albums pour ma part, donc je travaille souvent avec les illustrateurs et illustratrices. Et c'est vrai que voilà, l'illustration, ça dit beaucoup et l'écriture ne doit pas empiéter sur elle, elle doit se compléter. Donc oui, c'est un travail super intéressant.
0: Et ce recueil, Nos petits grands héros, a été distribué gratuitement ces derniers jours à des milliers d'enfants et d'adolescents en version papier, Adèle, parce qu'on peut le télécharger aussi gratuitement sur le site partirenlivre.fr. La version papier, c'est important parce que ce festival aussi remet aussi l'œuvre, on va dire l'objet livre aussi à l'honneur auprès des enfants.
1: Oui, tout à fait. Et puis c'est vrai que c'est quand même une expérience particulière d'avoir le livre papier, de sentir le papier, l'odeur, etc. dans les mains. Donc je trouve que c'est quand même vraiment important, ouais, d'avoir cet attachement au livre. Et puis ce recueil, il est assez court, mais vraiment il a un bel aspect livre, très coloré, un dos carré, etc. Et vraiment on a le plaisir à le manipuler. C'est vraiment une belle fabrication. Et oui, je pense que c'est important de rester sur l'attachement à l'objet aussi.
0: www.partir-enlivre-livre.fr pour justement télécharger ce recueil que vous pourrez découvrir, faire découvrir à vos enfants, vos petits-enfants durant cet été avec ces 6 histoires inédites pour les 11-15 ans. Adèle Tariel, sur votre bureau, dans votre ordinateur, vous travaillez sur quoi actuellement?
1: Alors je viens de boucler un roman qui va sortir en septembre et qui est aussi pour la même tranche d'âge, qui s'appelle À corps perdu, aux éditions Père Fouettard. C'est l'histoire de deux jumeaux qui ont 12 ans, qui vont se retrouver inversés, Liam et Mila, donc un garçon et une fille qui vont se retrouver inversés. Voilà, ça sort début septembre.
0: Eh ben, le rendez-vous est pris et on sait que le mois de septembre c'est la rentrée littéraire et il y aura énormément de très beaux livres à découvrir bien sûr après les vacances. Je vous souhaite un bel été, Adèle Tariel, et merci d'avoir été avec nous ce samedi matin. Bon week-end.
1: Merci à vous.
0: Au revoir.
1: Au revoir.
0: Et voici Julien Doré.

0: Vincent.
1: La chanteuse Vicky Green, on duo avec Julien Doré, Chou Wasabion ce samedi jusqu'à 34 degrés avec un risque d'orage aujourd'hui sur l'ensemble de l'île de France. Bon week-end.
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1: Le petit pêcheur Manon Lisa, tout de suite sur votre radio locale ici Paris-Île-de-France.

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1: Manon Lisa, le petit pêcheur, c'est ici par Île-de-France. C'est samedi, dernier week-end d'ailleurs de ce mois de juin, avec une circulation fluide à 9h30 sur l'ensemble du réseau. Il est encore tôt, ça roule très très bien. Attention, un véhicule est en panne tout de même. Notez-le bien, à hauteur de Maison-Alfort, vous avez un véhicule qui a été signalé en panne sur la D19 pour rejoindre la 86 intérieure sur la voie de droite. Soyez prudents, 01 42 30 10 10. Notez que durant ce week-end, le trafic est interrompu sur la ligne B du RER entre Denfert-Rochereau et la Croix-de-Bernier en direction de Robinson également en raison de travaux de modernisation. Et je pense que la ligne B en a grandement besoin. Heureusement, des bus de remplacement ont été mis en place.
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1: Très belle matinée à l'écoute d'ici Paris Île-de-France, votre radio locale qui vous plonge dans l'univers des livres ce matin avec l'événement Partir en livre, événement à destination du jeune public jusqu'au 19 juillet avec tout plein d'animations partout en Île-de-France. Et on continue de parcourir ensemble le programme juste après Elton John.

0: Danseur Elton John, Sorry Seems to Be the Hardest World, sur votre radio locale ici par Île-de-France.
1: 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Christopher Falleras.
0: Connaissez-vous le Centre National du Livre, le CNL? C'est un établissement public qui dépend d'ailleurs du ministère de la Culture. Et depuis 2015, ce CNL organise l'événement Partir en Livre qui se déroule actuellement jusqu'au 19 juillet avec plein d'animations pour le jeune public. Mais c'est un événement familial que vous pouvez largement partager avec vos enfants, vos petits-enfants autour du livre, de la lecture, de toutes les formes de lecture. D'ailleurs, vous avez la bande dessinée, les nouvelles, les romans, enfin toutes les formes de lecture, même les livres audio aussi, puisque naturellement le numérique est en train de transformer aussi notre manière de lire. Et sur le site partirenlivre.fr, vous avez toute la programmation. Vous rentrez en fait, vous avez la carte de France, vous rentrez votre ville, et par exemple, si vous tapez Malakoff, vous allez retrouver plein d'animations. Et on sera d'ailleurs avec Stéphanie Calvez, responsable de la programmation Partir en Livre à Malakoff, dans les Hauts-de-Seine. Vous verrez, il y a plein d'animations du côté de Malakoff, tout près de Paris. Bonjour Gauthier Morax.
2: Bonjour.
0: Bienvenue à vous. Vous êtes le directeur du Livrodrome, qui est une expérience immersive autour du livre. On va dire que c'est pratiquement un parc d'attractions autour du livre, on peut dire ça comme ça. Et justement, dans le cadre de Partir en Livre, vous étiez de passage, puisque vous êtes en pleine tournée, telle une rockstar. Vous étiez de passage il y a quelques jours en Île-de-France, du côté de Savigny-le-Temple, et puis à Saint-Germain-en-Laye aussi. J'avais envie de vous avoir ce matin pour qu'on puisse évoquer un petit peu, justement, ce rapport qu'ont les enfants avec le livre, parce qu'à Savigny et à Saint-Germain, les enfants étaient au rendez-vous du Livrodrome, Gauthier.
2: Oui, alors c'est Savigny-sur-Orge, à côté de Paris, en effet, Saint-Germain-en-Laye, on a accueilli près de 2500 jeunes adolescents de 11 à 18 ans sur ces deux étapes. Et effectivement, on peut constater qu'en transformant un peu l'offre de médiation autour du livre, en essayant d'inventer un peu des nouveaux dispositifs, de nouvelles activités, on peut redonner le goût du livre et de la lecture à une génération qui s'en éloigne avec toutes les conséquences très néfastes qui en découlent.
0: Alors, c'est vrai qu'elle s'en éloigne, et d'ailleurs, il y a pas mal d'études qui nous montrent cela. Et en même temps, j'ai envie de dire, Gauthier, puisqu'il y a quelques semaines, au mois d'avril, il y avait le festival du livre de Paris au Grand Palais, avec énormément de scolaires, beaucoup d'enfants qui sont venus aussi le week-end en compagnie de leurs parents, preuve que le livre se transmet aussi en famille avant tout.
2: Bien sûr, ce qui est intéressant de constater, c'est que dans le fond, la chute et le décrochage avec les pratiques de lecture s'accélère très fortement à partir de l'entrée au collège. Mais qu'avant, ça reste un plaisir, ça reste de la lecture plaisir, un plaisir partagé en famille. Souvenons-nous de ces lectures du soir, au moment du coucher. Et effectivement, à partir de l'entrée au collège, sous l'effet de plusieurs facteurs, évidemment. D'abord, le rôle. Reparlons de la famille, le rôle d'exemplarité des parents qui, quand même, eux-mêmes étant beaucoup sur les écrans, dans le fond diminue, si vous voulez. Il est évident que quand ses parents sont sur un écran, on a tendance souvent à suivre leur exemple. Et donc, c'est pas facile de revenir à la lecture.
0: Et justement, Gauthier, vous qui êtes le directeur du Livrodrome et que vous concevez justement plein d'ateliers, plein d'animations qui intéressent les enfants, quels conseils pourriez-vous partager avec les parents, les grands-parents ce samedi matin pour justement reconnecter leurs enfants et peut-être eux-mêmes aussi à la lecture?
2: C'est une question qui est pas facile parce que je pense que c'est une réponse collective, c'est une réponse aussi des enseignants, enfin de tout le monde, des bibliothécaires, des prescripteurs du livre, des libraires. Moi, ce que je dirais, c'est que d'abord, il faut tenir compte de leurs usages et de leurs pratiques culturelles. Vous le disiez, au Festival du Livre de Paris, il y a eu beaucoup, énormément de jeunes. Il est en train de se passer, vous savez, la prescription de pair à pair sur TikTok, les BookTok, les BookTube, etc. Ces choses-là sont extrêmement importantes à prendre en compte. Tenir compte aussi de leur lecture, parce qu'ils lisent quand même, un certain nombre, des mangas, des albums, des BD, de la romance, parfois de la dark romance. Essayer de les rendre plus autonomes dans leur choix aussi. Je crois que ça, c'est un point très, très important. Plutôt que de leur imposer des livres, les inviter à aller en librairie, en bibliothèque, choisir eux-mêmes les livres qu'ils ont envie de lire.
0: Justement, ça participe. Justement, voilà, c'est ce que j'allais ajouter, Gauthier. Peut-être aussi pousser les portes des librairies, des médiathèques. D'ailleurs, en Île-de-France, on est plutôt bien doté en termes d'équipement. Peut-être pousser ces portes ensemble, en famille.
2: Bien sûr, ça je suis parfaitement d'accord avec vous. Moi je crois que c'est indispensable. Alors évidemment, tout le monde n'a pas forcément les moyens de s'acheter des livres. Les livres, c'est pas forcément, même s'il y a la loi sur le prix unique du livre, les livres, c'est pas forcément donné. En revanche, les bibliothèques, c'est souvent gratuit partout, si vous voulez, en tout cas pour les jeunes. Et moi je pense que ce sont des lieux extraordinaires, des lieux qui se transforment, des lieux qui s'adaptent aussi, avec des espaces parfois spécialement dédiés aux ados, etc. Des gens, des professionnels qualifiés qui sont là aussi pour les guider, les orienter. Et moi, je crois qu'il n'y a rien de mieux, en effet, que, en tout cas, c'est une des grandes leçons du Librodrome. Grâce au CNL, vous savez, on offre à chaque étape au minimum 650 chèques lire qu'on offre aux ados et qui vont immédiatement sur le stand de la librairie du Librodrome, mais ils choisissent, accompagnés par des professionnels, des libraires indépendants, ils choisissent les livres qu'ils veulent lire. Et à ce moment-là, on est absolument sûr qu'ils vont les lire parce qu'ils ont été les moteurs de leur propre choix. Donc je crois que ne pas les culpabiliser, les accompagner, leur montrer que les livres... La littérature adolescente francophone, c'est l'une des littératures les plus riches. Elle parle d'eux, elle parle de leur sujet, de leur problématique, leur montrer qu'il y a aussi des livres faits pour eux. Tout ça participe ou participera en tout cas de la reconquête et de l'élargissement des publics du livre dans la jeunesse.
0: Et en tout cas, vous apportez votre contribution, hein, Gauthier Morax, avec toute l'équipe du Librodrome qui poursuit sa tournée en province jusqu'au début du mois de juillet. Peut-être une idée, Gauthier, peut-être généraliser le Librodrome tout au long de l'année, hein, pourquoi pas ? C'est une idée que je lance.
2: Nous, vous savez, on aimerait beaucoup, alors ce qu'on aimerait maintenant, ça fait 7 ans qu'on fait ce parc d'attractions littéraires itinérant, on a fait 52 étapes partout en France, dans des petites villes, des petits villages, partout le même succès, j'en profite pour le dire parce que c'est un point important. Ce succès que rencontre le Librodrome depuis 7 ans montre une chose, que le problème c'est pas le désir des ados pour la lecture, c'est l'offre de médiation qui leur est proposée. Et que quand on transforme cette offre, eh bien, on arrive à leur redonner le goût du livre et de la lecture. Et parmi nos ambitions prochaines, je vais vous dire, il y en a deux. Il y en a une qui est de développer le concept en Europe. On attend là une réponse européenne pour développer le projet, essayer de prototyper comment on pourrait développer partout en Europe ce concept de parc d'attractions littéraires, qu'il soit itinérant ou pas d'ailleurs. Et la deuxième, c'est de créer un lieu dédié, comme la Maison des Histoires à Paris est dédiée aux plus jeunes, jusqu'à 6-7 ans, jusqu'à leur entrée en lecture. Nous, on aimerait bien créer un lieu, effectivement, qui soit une espèce d'équivalent d'Euro Disney, mais pour le livre. Et ça nous ferait très plaisir, parce qu'on est convaincus que ça rencontrerait l'assentiment et l'enthousiasme des publics visés.
0: Eh ben en tout cas, l'envie est là, les projets également. Et nous, ici par Île-de-France, bien sûr, Gauthier Borax, on sera là pour vous accompagner le Librodrome qui donne envie, qui transmet le goût de la lecture aux enfants. Merci Gauthier d'avoir été avec nous et un grand bravo à toute votre équipe. Et je vous souhaite un très bel été rempli de bonnes lectures, Gauthier. À bientôt.
2: Merci beaucoup, à bientôt, au revoir.
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0: 10h15, vous écoutez votre radio locale ici Paris de France et tout se passe bien sur les routes de la région, circulation fluide, alors quelques pannes, oui, au nord de la capitale, notamment sur l'A1, à hauteur de la Courneuve, en direction du Bourget, vous avez un véhicule sur la bande d'arrêt d'urgence, direction Roissy, un autre véhicule aussi, signalé à hauteur du Bourget, direction Aulnay, attention, hein, donc toujours en direction de Roissy, moins de 10 km de ralentissement sur l'ensemble du réseau, soyez bien sûr prudents, respectez bien vos distances de sécurité, 01 42 30 10 10, pour d'autres infos, ou envoyez-moi un message vocal via WhatsApp.
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0: Merci d'avoir choisi C'est Paris Île-de-France et votre radio locale avec beaucoup d'actu locale, de musique, de bonne humeur et des bons plans avec Partir en Livre, l'événement littéraire pour les enfants, pour les ados actuellement, plein d'animations partout en Île-de-France et notamment dans la ville de Malakoff où nous serons avec Stéphanie Canès, la responsable de la programmation, juste après un bon Jean-Jacques Goldman. Bon week-end. 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

0: Jean-Jacques Goldman.
1: C'est ici par Île-de-France, votre radio locale, 10h-10 déjà. Alors certains d'entre vous sont peut-être en train de se réveiller tranquillement, en même temps vous avez bien raison. Et puis bon courage à celles et ceux qui travaillent, on vous accompagne en ce samedi. Bonjour Stéphanie Calvez.
2: Bonjour.
1: Vous travaillez aujourd'hui en ce samedi, vous êtes la responsable de la programmation Partir en Livre à Malakoff, dans les Hauts-de-Seine, tout près de Paris. Une ville super bien dotée en matière d'équipement littéraire, avec une belle médiathèque, bibliothèque, et beaucoup d'animations pour cette édition 2026 de Partir en Livre, que vous avez programmée, Stéphanie.
2: Oui, qu'on a programmée avec l'équipe du service culturel, en partenariat avec la médiathèque, les libraires, et en effet, comme vous disiez, il y a beaucoup d'acteurs et d'actrices de la chaîne du livre à Malakoff.
1: Et ce qui est intéressant, c'est qu'à chaque édition, vous arrivez à mobiliser vraiment beaucoup d'acteurs et j'ai envie de dire aussi tous les habitants, en tout cas une bonne partie des habitants de Malakoff qui sont attachés au livre et à la lecture, notamment en cette période de l'année, Stéphanie.
2: Oui, depuis 2022, on participe à Partir en Livre et chaque année, on essaie de varier les partenariats. Donc cette année, par exemple, on travaille avec Bayard, avec l'équipe du magazine J'aime lire. Bayard vient de s'installer sur le territoire l'année dernière et ils vont nous suivre sur une partie des animations. Ils vont être vraiment avec nous et proposer des choses, notamment dans les parcs.
1: Alors, il y avait déjà des événements qui se sont déroulés puisque Partir en Livre a déjà commencé il y a plusieurs jours. Au niveau, on va dire, de l'affluence, de la participation,

0: exposition qui va commencer la semaine prochaine sur l'œuvre de Lucie Félix, l'autrice pour les tout-petits.
1: Et sur certains événements, vous mettez les enfants à contribution également. Je pense à l'atelier de papier recyclé qui a lieu aujourd'hui, ce samedi. Là, l'idée, c'est bien sûr de découvrir, mais aussi peut-être de participer, hein, Stéphanie.
0: Oui, alors aujourd'hui, malheureusement, la médiathèque a dû fermer à cause de la vigilance rouge canicule. Donc cet atelier va être reporté, je ne peux pas vous dire quand. Mais en effet, l'idée, c'était aussi d'intégrer les adultes, que tout le public puisse venir en famille participer aux ateliers, que ce soit pas seulement réservé aux enfants, mais que ce soit un moment de partage en famille. Voilà, donc papier recyclé, oui, l'idée c'est de mettre la main à la pâte.
1: Et vous faites bien justement de nous préciser que certaines animations seront donc décalées, hein, puisque effectivement la vigilance rouge se poursuit jusqu'à 34 degrés, il a fait très chaud à Malakoff, hein, tout près de Paris, hein, Malakoff, oui, dans les Hauts-de-Seine, cette semaine, et jusqu'au début du mois de juin, même mi-juin, parce que après il y aura aussi des événements littéraires autour de la lecture, parce qu'à Malakoff, chaque année vous mettez les livres à l'honneur au mois de juillet aussi, hein, Stéphanie.
0: Alors oui, le cœur de notre participation à partir en livre, c'est les bibliothèques de plein air. Donc on va dans les parcs de la ville.
1: Ça, c'est pas mal. Hein.
0: On va dans les parcs de la ville avec la médiathèque et avec Bayard, comme je disais, cette année. Et là, on installe des transats, des parasols, des livres. Et on invite vraiment les habitants à venir prendre du bon temps à Londres et à s'installer avec un livre.
1: Et d'ailleurs, même quand on n'est pas habitant de Malakoff, hein, Châtillon, pour les villes environnantes, même dans le 14e, voilà, ou même d'ailleurs partout en Ile-de-France, venez à Malakoff, parce que c'est une charmante ville, bien desservie au niveau des transports en plus. Donc voilà, donc ça peut être aussi l'occasion de passer un bon moment en famille et puis de découvrir, partir à la découverte de votre ville, Stéphanie.
0: Oui, de cette ville où justement la lecture publique est vraiment un des axes forts. On a un élu à la lecture publique, en tout cas l'équipe municipale donne beaucoup d'importance à l'accès aux livres, à la culture écrite
1: et
0: dans la politique culturelle.
1: Et c'est pour ça qu'on avait envie de mettre Malakoff à l'honneur, parce qu'on ne parle pas suffisamment de Malakoff, il faut en parler, et c'est vrai que là c'était vraiment l'occasion Partir en Livre, cette édition 2026, le programme bien sûr à retrouver sur internet partirenlivre.fr, vous tapez la ville de Malakoff et vous allez voir, il y a plein d'événements autour de la BD aussi, enfin il y a plein de choses. Et donc bravo à vous Stéphanie Calvez,
0: merci,
1: d'avoir programmé toutes ces animations pour cette édition 2026. Bon week-end à vous.
0: Bon week-end à vous, merci, au revoir.
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1: Actu locale, musique, bonne humeur et plein de bons plans pour vous tout au long de la journée. Et pour la musique, c'est avec Pascal Obispo.

0: 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Pascal Obispo, Francis Cabrel, attention, risque de pluie hein, dans l'après-midi avec un risque d'orage qui concerne notre région Île-de-France. C'est ce que nous annonce Météo France pour votre samedi. Que l'on pense en musique avec Sandra Maria Magdalena. 10h-5, bon week-end.
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0: Magdalena, Sandra, ça sent bon les années 80 qui sont à l'honneur tous les jours sur votre radio locale séparée de France dès 19h dans 100% années 80.
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0: Passez un très bon week-end à l'écoute de votre radio locale, il est 10h. L'actu avec vous en ce samedi, Valentine Lottès.
2: Une saturation exceptionnelle des hôpitaux parisiens, des records de chaleur encore battus hier, avec pour la première fois de l'histoire les 40 degrés atteints à Strasbourg, et des dons de sang par jour, 5 fois inférieurs au nombre nécessaire pour faire face avant l'été. Voilà quelques conséquences de cette canicule sans précédent. La ministre de la Santé reconnaît une très probable surmortalité de la population française à cause de ces températures. Stéphanie Rist donnera des chiffres d'ici la semaine prochaine, le temps d'établir les certificats d'essai. Météo France table ce matin sur une levée de toutes les vigilances rouges d'ici demain soir. 37 départements sont encore concernés ce matin par cette alerte maximale. 48 autres sont en orange, dont une vingtaine du nord au centre pour risque d'orages violents. Le tonnerre, le vent et la grêle s'invitent à partir d'aujourd'hui dans le ciel de France. Principal suspect dans la mort et le viol de la jeune Liana, disparue dans le Gers il y a maintenant un mois. Une nouvelle plainte vise Jérôme Barella, déposée par sa propre épouse. Elle l'accuse de viol et de violence conjugale. Dans l'Oise, la mort d'un bébé de 2 mois, hospitalisé depuis avant-hier pour d'importantes blessures au visage. Les gardes à vue de ses deux parents sont prolongées. Si la mère âgée de 20 ans conteste toute implication dans les blessures de l'enfant, le père, 25 ans, reconnaît des violences. Le couperet est tombé, annonce la CGT. La Fonderie de Bretagne a l'intention de demander son placement en redressement judiciaire 5 mois après l'arrêt forcé de son activité à cause de l'incendie d'un four industriel. Les espoirs des salariés sont douchés en pleine transformation de ce producteur historique de pièces en fonte pour l'automobile pour se lancer dans la fabrication d'obus. La Suède comme prochain adversaire des Bleus en 16e de finale de la Coupe du Monde de foot. On l'a appris cette nuit, quelques heures après la victoire de l'équipe de France face à la Norvège, 4-1. Et puis ce soir, c'est la finale du top 14 de rugby entre Toulouse et Montpellier. Coup d'envoi à 21h au Stade de France.
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0: Merci beaucoup Valentine Lottès. Prochain rendez-vous avec l'actu tout à l'heure à 11h sur votre radio locale ici par Île-de-France. 10h02, aujourd'hui attention, toujours la vigilance rouge canicule avec des températures qui vont rapidement atteindre dès la fin de matinée les 30 degrés. On va dépasser les 30 bien entendu, jusqu'à 34 degrés attendus cet après-midi, c'est ce que nous annonce Météo France, avec un risque orageux qui concerne l'ensemble de la région. Toujours difficile de vous dire précisément où potentiellement vous pourriez avoir des orages. Pour l'instant, le temps est calme, mais voilà, gardons en tête qu'il y a ce risque orageux d'après Météo France. Et pour les températures, donc très très chaudes encore une fois. Hydratez-vous bien entendu et attention à la pratique sportive en ce samedi 10h03. L'infotrafic en temps réel pour vous accompagner sur les routes de la région avec du vert partout. Ça se passe plutôt bien. Alors oui, quelques ralentissements à noter sur l'A86 entre Rosny et Nogent. Pas d'accident, pas de véhicule en panne, simplement un trafic dense, tout comme sur l'A3 à hauteur de Bagnolet pour rejoindre la capitale, la porte de Bagnolet. Ça coince un petit peu pour rejoindre le périph' actuellement. 01 42 30 10 10. Une info concernant les transports. Le trafic est interrompu ce week-end sur la ligne B du RER entre Denfert-Rochereau et la Croix-de-Bernier en direction de Robinson aussi. En raison de travaux de modernisation, des bus de remplacement ont été mis en place. Et sur la ligne C du RER, c'est entre Champ-de-Mars, Tour Eiffel et Versailles, rive gauche, en direction de Saint-Quentin également, que vous n'avez pas de ligne C durant ce week-end.
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0: Et voici la lettre, c'est Renan Luce, tout de suite sur votre radio locale, ici Paris-Île-de-France. Merci d'être avec nous.

0: Renan Luce, la lettre. Vous écoutez votre radio locale ici par Île-de-France avec Spandou de Ballet qui arrive très vite.
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0: Actu locale, musique, bonne humeur, tout plein de bons plans, bien sûr, ce dernier week-end du mois de juin. Tout à l'heure, entre 9h et 10h, on a beaucoup parlé de l'événement Partir en Livre, hein, cet événement autour de la littérature jeunesse qui se déroule jusqu'au 19 juillet, organisé par le Centre National du Livre. Vous avez tout le programme avec plein d'animations, plein d'événements, plein d'ateliers pour les enfants, pour les ados. www.partirenlivre.fr, vous tapez le nom de votre ville et vous aurez tout le programme. Et on a justement encore une belle suggestion lecture à partager avec vous en ce samedi matin avec un très beau livre qui a été coécrit avec un francilien, un très beau livre qui s'intéresse à l'histoire des ballons captifs. Et si je vous dis ballons captifs, et là vous pensez aux Jeux Olympiques, à la grande vasque, ben oui. Et d'ailleurs, actuellement aux Tuileries, cette belle vasque de Paris 2024 est de retour. Et on va retrouver justement Romain Bruno dans un instant, justement du côté des Tuileries, avec justement Jérôme qui a écrit ce très bel ouvrage qui va vous plonger dans l'histoire des ballons. Mais d'abord, Spandou de Ballet pour la musique. Parce que ce samedi matin, ça fait du bien de démarrer cette matinée avec de belles chansons sur votre radio locale ici par Île-de-France. Voici True tout de suite. Bon week-end.

0: Ballette avec True, et c'est Billy Paul qui va arriver très vite. Hein. Bah oui, parce qu'en ce samedi matin, on a une sublime playlist à partager avec vous sur votre radio locale.
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0: La Vasque des JO de Paris 2024 est de retour à Paris, et ce jusqu'au 14 septembre. L'occasion dans Les gens d'ici avec Romain Bruno de rencontrer une personne dont le travail est indispensable pour que la Vasque s'élève chaque soir. Il s'agit du cofondateur d'Aérophile, leader mondial du ballon captif, et il a même sorti un magnifique livre sur les histoires extraordinaires des ballons. Et vous êtes en compagnie, justement, de cet auteur, Romain Bruno, en direct du Jardin des Tuileries.
2: Tout à fait, dans le jardin des Tuileries, et face à moi, la vasque qui est magnifique, hein, la vasque Paris 2024. Et puis à mes côtés, Jérôme Giacomoni. Bonjour Jérôme.
3: Bonjour Romain.
2: Alors Jérôme, vous êtes le cofondateur d'Aérophile, leader mondial du ballon captif. Et surtout, vous venez de sortir un livre dédié au ballon. C'est l'histoire extraordinaire de ballon. Parce que c'est pas la première fois qu'il y a un ballon ici au Tuileries.
3: Oui, c'est ça qu'on a voulu raconter. C'est qu'en fait, tout le monde a été émerveillé par cette magnifique vasque olympique. Mais en réalité, il y a toute une histoire derrière. Le premier vol d'un ballon à gaz a eu lieu à l'exact emplacement de la vasque olympique. Il a été fait par le physicien Charles le 1er décembre 1783. Et déjà à l'époque, les chroniqueurs disent qu'il y avait plus de 300 000 personnes, donc toute la population de Paris, qui étaient venues assister à cet envol de ballon. Les gens n'avaient jamais vu quelqu'un décoller, et c'était le physicien Charles à cet endroit, il y a près de 250 ans.
2: Donc le ballon a largement sa place ici et même dans Paris, tout simplement.
3: Oui, parce qu'en fait, ce qui est assez méconnu, c'est que toute la naissance de l'aéronautique, les 150 premières années se sont faites à Paris, en réalité. Ça a démarré le 21 novembre 1783 avec le vol de Pilâtre de Rosiers à bord de la fameuse Montgolfière qui a décollé du château de la Muette et qui a atterri à la Butte aux Cailles dans le 13e. Mais après, pendant les 150 années d'après, énormément d'événements se sont passés à Paris. Pratiquement tous les événements importants dans le domaine de l'aéronautique se sont passés à Paris. Et on a voulu raconter 6 histoires que nous trouvons vraiment extraordinaires sur ces événements de ballon.
2: Jérôme, combien de temps de travail pour ce livre ?
3: Une vie, parce qu'en fait, c'est une passion. Nous, on a créé la société avec Mathieu il y a plus de 30 ans. Et donc, on a eu la chance que les éditions Flammarion trouvent le projet intéressant. Et ça nous a pris presque un an.
2: Avec pas mal de gravures à l'intérieur.
3: Oui, on a la chance aussi d'être partenaire du Musée de l'Air et de l'Espace. Et le Musée de l'Air et de l'Espace a des collections extraordinaires. On a pu bien illustrer les différents aspects de l'histoire aéronautique naissante.
2: Il s'adresse à qui, ce livre ?
3: À tous les amoureux de l'histoire des sciences, à tous les amoureux de Paris et à tous ceux qui sont émerveillés par les aventures humaines.
2: De belles histoires à découvrir dans ce livre, Histoire extraordinaire de ballon. Merci Jérôme Giacomoni, cofondateur d'Aérophile, leader mondial du ballon captif et co-auteur également de ce livre. Merci beaucoup.
3: Merci Romain.
0: Merci à tous les deux, Romain Bruno et Jérôme Giacomoni, sur votre radio locale ici Paris-Île-de-France. 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Vous tapez les gens d'ici, hein, sur votre radio locale ici Paris-Île-de-France, en pensant en musique avec Billy Paul, Mr. et Mrs. Jones pour vous accompagner avant de jeter un œil sur les conditions de circulation. D'ailleurs, si vous êtes témoin de perturbations, que ce soit sur les routes ou même dans les transports, vous nous appelez 01 42 30 10 10 ou envoyez-nous un message via WhatsApp et je lis tous vos messages. Pour le WhatsApp, c'est le même numéro, 01 42 30 10 10. Bon week-end.

0: Mr. et Mrs. Jones, c'était Billy Paul sur votre radio locale ici par Île-de-France. Et dans un instant, un autre bon plan à partager avec vous du côté de la Défense avec la Garden Parvis à la Défense, parce que ça bouge là-bas avec plein d'animations pour toute la famille. Croyez-moi, vous allez adorer. D'ailleurs, on retrouvera David Kolski là-bas dans un instant. Mais d'abord, l'infotrafic en temps réel à 10h21 avec une circulation fluide en ce samedi. On n'est pas trop mal. Alors c'est vrai que sur la 3, pour rejoindre le périph à hauteur de la porte de Bagnolet, vous avez des ralentissements juste avant Paris. Et puis sur la 1 aussi au nord de la capitale, au niveau du tunnel du Landy pour rejoindre la porte de la Chapelle. Au niveau de Saint-Denis, tiens, parlons-en parce que ce soir nous avons la finale du top 14 au Stade de France. Et donc oui, un risque de ralentissement avant le match et après le match. Voilà, risque de bouchon autour du Stade de France ce soir à l'occasion de ce match de rugby qui conclut la saison de top 14. 01 42 30 10 10, si vous êtes témoin d'autres perturbations. Je vous rappelle que durant ce week-end, le trafic est interrompu sur la ligne C du RER entre Champ de Mars, Tour Eiffel et Versailles, rive gauche.
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0: Et pour aller à la Défense, c'est la ligne A que vous devriez emprunter. Et en ce moment, David Kolski, bonjour. Il y a un bel événement, c'est la Garden Parvis à la Défense et ça bouge actuellement.
2: J'ai testé Garden Parvis, c'est ici jusqu'au 30 juillet du côté de Paris La Défense et je suis avec Noélie Faustino, directrice du pôle événementiel de Paris La Défense. On fait une petite partie de pétanque là, j'ai mes boules en main, alors attendez, je vais les lâcher deux minutes histoire de dire que quand même on prend le temps. Noélie, on fait une partie parce qu'on a envie de s'amuser ici, il y a plein de choses à faire, foot court, il y a également des concerts, il y a beaucoup d'activités, notamment des activités sportives.
3: Oui, il y a du pickleball, c'est le nouveau jeu de raquettes à la mode. C'est accessible à tous, c'est assez simple d'y jouer, donc venez le tester sur le Garden, c'est assez drôle.
2: Ouais, et puis en plus de ça, la pétanque, on a également le tennis de table, il y a beaucoup de choses, on retrouve des bars, il y a cette scène. Elle est incroyable cette année, votre scène, elle a changé, non ?
3: Oui, la scène est beaucoup plus grande, elle est orientée vers la Grande Arche aussi, donc comme ça c'est vraiment la carte postale, parce qu'on a tout misé sur la musique cette année. On a deux concerts les jeudis et les mardis, avec des têtes d'affiches assez connues, et puis avec des groupes plus émergents, et l'idée c'est vraiment d'avoir un fil rouge musical qui va ponctuer toute la saison et toute la programmation jusqu'au 30 juillet.
2: Sachant que c'est gratuit, tout est gratuit, alors sauf pour manger ou boire un coup, il y a deux bars, il y a également tous ces kiosques avec plein de restos, ça a été renouvelé, des activités également. Est-ce qu'on va faire du blind test par exemple?
3: Tout à fait. Le lundi, on a une activité blind test en plein air où on va pouvoir venir se tester sur nos connaissances musicales. Le mercredi, on a notre bingo music quiz qui revient avec Rose et Punani pour enflammer les usagers de la Défense. Et puis, on a plein d'activités autour de la musique pour les enfants, le week-end, pour apprendre les chorégraphies. On a une soirée reggaeton le vendredi. Voilà, le fil rouge, c'est la musique, c'est la convivialité, la détente et la bonne humeur au pied de la Grande Arche.
2: Et la fraîcheur avec des brumisateurs, avec pas mal de zones ombragées. Il y a des parasols un petit peu partout, il y a ces tables, on peut partager un verre, partager quelque chose à manger, il y a les food trucks de la Défense aussi, des partenaires qui donnent des surprises, ça c'est cool. J'ai bien aimé, hein. Tout à l'heure j'ai mangé, on est venu directement m'apporter quelque chose et c'était gratuit, c'était offert.
3: Oui, on a plein de partenaires qui nous accompagnent pendant tout le Garden et qui vont venir proposer des stands tout au long de l'activation. Et il y aura plein de surprises, donc n'hésitez pas à passer, il y aura toujours des nouveautés.
2: Garden Parvis, 7 jours sur 7, on est d'accord, hein, jusqu'au 30 juillet. Hein.
3: Tout à fait.
2: Ça ferme quasiment jamais.
3: Ça ferme jamais.
2: Voilà, et ben voilà, vous savez tout, c'est testé, c'est validé, Garden Parvis. On va reprendre notre partie de pétanque. Je récupère voilà, mes boules. Et alors, qu'est-ce que je fais ? Je tire ou je pointe ? En tout cas, rendez-vous ici sur Garden Parvis.
0: Et guettez bien le cochonnet, David. Merci beaucoup pour cette belle suggestion du côté de la Défense. Et vous avez sur votre, en écoutant votre radio locale ici par Île-de-France, plein d'idées sorties pour vous rafraîchir également, puisque nous avons toujours la vigilance rouge canicule jusqu'à 34 degrés attendus cet après-midi. Et dans les parcs parisiens, vous avez la possibilité de prendre vraiment un bon bol d'air un peu plus frais avec la végétation, tous les parcs parisiens qui sont ouverts également durant la nuit. Hein. Et d'ailleurs, apparemment, au but de Chaumont, le parc s'est transformé en véritable hôtel avec pas mal de parisiens qui profitent de soirées pour s'endormir un peu plus au frais du côté du parc des buts de Chaumont. 10h25, Amir, tout de suite, l'imparfait sur votre radio locale, ici par Île-de-France.

0: L'imparfaite, Amir, sur votre radio locale ici Paris-de-France. Merci d'être avec nous. Actu locale, musique, bonne humeur et plein de bons plans sortis avec notamment les enfants, avec l'équipe du site kidiclic.fr tout à l'heure à 10h35 avec, là encore, des événements pour les enfants. On en parlait tout à l'heure entre 9h et 10h, partie en livre. C'est actuellement jusqu'au 19 juillet et on aura pour vous des suggestions de sorties pour que vous puissiez profiter de cet événement en Île-de-France avec vos enfants et vos petits-enfants. Rendez-vous à 10h35, mais d'abord c'est Bernard Lavillier qui arrive très vite avec la salsa.
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0: Bernard Lavillier, un air de vacances sur votre radio locale ici par Île-de-France. Et en même temps, les grandes vacances scolaires démarrent la semaine prochaine et ce sera la fin d'année pour les enfants, pour les écoliers qui ont durement travaillé durant toute l'année. Eh oui, ça fait du bien, les vacances. 10h34, l'infotrafic en temps réel pour vous accompagner sur les routes de la région avec actuellement 35 km de ralentissement sur l'ensemble du réseau. Pas d'accident, ça c'est la bonne nouvelle. Quelques véhicules en panne, notamment sur la 86 intérieure à hauteur de Vitry-sur-Seine, direction Thiers, où il y a toujours beaucoup de monde le samedi avec le centre commercial Belle Épine. Il y a le début des soldes en plus depuis mercredi, premier week-end des soldes, donc il risque d'avoir beaucoup de monde dans les centres commerciaux ce week-end. Et soyez attentifs également sur la 1 hauteur du Bourget, direction Lé. Un véhicule est signalé en panne, direction Roissy. 01 42 30 10 10 pour d'autres infos également au niveau des transports en commun. Très bon week-end.
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0: Et dans 3 minutes, nous aurons pour vous un super bon plan pour vous faire danser avec vos enfants. Et croyez-moi, ça va bouger du côté de la Philharmonie. Mais d'abord, Soft Cell sur votre radio locale, ici Paris-Île-de-France.

0: J'espère que votre week-end a bien démarré, forcément avec votre radio locale d'ici Paris de France. Tout va bien, sauf celle à l'instant, Isabelle Jenny, qui va arriver très vite avec le pull marine. Mais d'abord, trois idées sorties.
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0: Comme tous les samedis, nous retrouvons l'équipe du site kidiclic.fr, fournisseur officiel d'idées sorties à faire en famille avec les enfants, les petits-enfants. Trois idées sorties que vous nous proposez, Anne-Cécile Béchu, bonjour.
2: Bonjour Christopher.
0: Alors, pour commencer avec les températures caniculaires que nous avons, on veut du frais, Anne-Cécile, avec une idée sortie à la Philharmonie, avec la clim, mais pour danser.
2: Oui, on vous propose quand même un événement climatisé et gratuit dans le 19e arrondissement. C'est la Philharmonie de Paris qui vous invite à vivre une expérience participative autour de l'univers de Just Dance, le jeu vidéo. Et du coup, c'est un événement qui va être gratuit, inclusif et accessible à tous et qui va se dérouler en plus en présence de Dina, qui est la championne olympique de Just Dance. Et donc, du coup, les petits et les grands sont invités à danser au rythme du jeu vidéo. Et au programme, c'est une animation avec des danseurs, de la découverte de l'univers du jeu. Et c'est en immersion dans une salle de concert. Du coup, ça sera, en fait, on vous a dit que c'était accessible à tous parce qu'en fait, ce sera aussi interprété en langue des signes. Et ils prêtent aussi des gilets qui vont être vibrants pour les enfants qui sont sourds ou malentendants. Donc, c'est vraiment une adaptation qui est vraiment chouette et pour un événement proposé gratuitement et qui se déroule du coup aujourd'hui avec deux sessions, une à 15h et une à 18h. Et bien sûr, il faut réserver parce qu'il faut être sûr d'avoir sa place pour ne pas se déplacer pour rien.
0: Et ben voilà, un bel événement inclusif, parfait. Deuxième idée sortie avec l'événement Partir en Livre. On en parlait tout à l'heure entre 9h et 10h sur le site internet www.partirenlivre.fr. Vous retrouvez tous les programmes concernant les ateliers, les animations. Et je vois, Anne-Cécile, que du côté de la Courneuve, il y a pratiquement un parc d'attractions littéraires qui a été créé.
2: Oui, c'est à la Courneuve, dans le parc Georges Valbon. En fait, ils proposent un parc d'attractions un peu différent. Ils appellent ça le parc d'attractions littéraires. Et c'est en fait un événement, l'événement phare qu'on connaît bien, qui est le Salon du Livre et de la Presse Jeunesse, qui se déroule habituellement à Montreuil, qui va s'installer en plein air à la Courneuve, et il va s'installer, s'inspirer du thème national Partir en Livre, qui est un événement pour inciter les enfants à lire pendant l'été. Et le thème national cette année, c'est les petits et grands héros de la littérature jeunesse, et donc ils vont être mis à l'honneur dans le parc, avec qui va devenir un véritable terrain de jeu littéraire, avec des parcours illustrés, des jeux de lecture. C'est vraiment absolument à faire aujourd'hui, c'est en accès libre de 14h à 19h, et si vous pouvez pas aujourd'hui, ça reprend mercredi prochain jusqu'à pour terminer samedi le samedi suivant.
0: Samedi 4 juillet qui sera d'ailleurs le premier samedi des grandes vacances d'été. Et vous nous proposez, tiens, justement une dernière idée sortie dans les Yvelines, Anne-Cécile, avec de la musique classique dans un cadre somptueux.
2: Oui, pour fêter presque la fin de l'année scolaire qui approche là, on vous propose d'aller au château de Breteuil à Choisel dans le 78, qui organise une soirée d'été musicale en plein air. Et au programme, vous allez pouvoir pique-niquer sur les pelouses en écoutant des notes de musique classique et surtout avec une vue imprenable sur le château. Donc c'est franchement l'endroit idéal pour découvrir la musique en famille. Et ça commence à 19h30. Où vous pourrez arriver, et vous pourrez bien sûr arriver en avance, puisqu'en réservant votre place, vous avez accès au château et à la visite des labyrinthes, et vous pourrez profiter évidemment de la fraîcheur dans les jardins à la française. Donc voilà, il faut juste prévoir son pique-nique et sa jolie table nappe blanche pour le soir, et c'est sur réservation quand même aussi. C'est gratuit pour les moins de 5 ans, et après c'est 15€ la place pour les enfants, puis 20€ pour les adultes.
0: Merci beaucoup Anne-Cécile Béchu pour ces recommandations, bien sûr, www.kidiclic.fr pour retrouver d'autres événements, d'autres animations, d'autres idées sorties à faire avec les enfants, et d'ailleurs durant tout l'été, bien sûr, ça pourra vous inspirer. Belle journée à vous Anne-Cécile, à demain.
2: À demain Christopher.
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0: Un très bon week-end à vous. À l'écoute d'ici Paris-Île-de-France avec Isabelle Adjani. Voici Pulmarine tout de suite sur votre radio locale. Bon week-end.

0: Ici par Île-de-France, votre radio locale, avec une période où on ne met pas de pull, hein, normalement, avec les températures caniculaires que nous avons, jusqu'à 34 degrés attendus cet après-midi, c'est ce que nous annonce Météo France, vigilance rouge canicule. Hydratez-vous les amis, bien entendu, attention. Et pour la suite de la musique, ça sera Oshie qui va arriver très vite. Mais d'abord, sur votre radio locale, ici par Île-de-France, à 11h moins le quart, nous allons parler dans un instant avec Thierry Boeuf de ce bel établissement familial, puisque vous le savez, on aime mettre les établissements familiaux à l'honneur sur votre radio locale. Le Soli, qui se trouve dans le 4e arrondissement. Une belle affaire de famille, hein, qui a été montée par le grand-papa, qui a été poursuivie par les générations suivantes. On adore ces histoires. Et Thierry Boeuf, bien sûr, va nous présenter la carte. Et on le retrouvera dans un instant sur votre radio locale, ici par Île-de-France.
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Ici par Île-de-France, votre radio locale avec Oshi. Je partirai si vous partez en promenade, si vous partez voir la famille, si vous partez au boulot en ce samedi. Bon courage, on vous accompagne hein, bien sûr tout au long de la journée avec l'infotrafic en temps réel, bien entendu. 51 km de ralentissement. Nous avons des véhicules en panne, pas d'accident, ça c'est la bonne nouvelle. Mais des véhicules en panne, notamment un poids lourd qui est en panne sur la RN 104. Et ça forcément, ça occasionne des ralentissements autour

0: travaux de modernisation. Des bus de remplacement ont été mis en place.
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0: Et numéro 1 sur les belles adresses gourmandes de la capitale. Est-ce que vous aimez les currys? Un bon petit curry d'agneau, ça fait toujours du bien. Une soupe à l'oignon aussi, mais pas forcément en cette période caniculaire. En tout cas, ce sont quelques plats que vous retrouvez sur la carte d'un très très bel établissement. Le Sully, qui se trouve dans le 4e arrondissement et que nous présente aujourd'hui Thierry Boeuf.
2: Quel cocktail américain, c'est quoi?
3: C'est un coquelet grillé avec une sauce américaine, tomate, échalote, une pointe de cognac, du vin blanc. C'est un peu relevé.
4: Un décaïn.
5: Pâté, jambon, c'est du cornet, gruyère, chantal, rosier, jambon de pays.
6: Eh ben tout ça, ça valait dans la blanquette.
3: Bon appétit.
7: Paris, 4e arrondissement, le roi Henri IV, le duc de Sully, le pavillon de l'Arsenal, l'île Saint-Louis, la Seine et la garde républicaine. Vous y êtes? Ouvrez le banc. Ajoutons un autre trésor à cette partie du 4e arrondissement, une brasserie historique comme on les aime, le Sully, son patron, Romain Vidal.
8: C'est une brasserie bistrot qui remonte à 4 générations, au début du 20e siècle, 1913-1917, création de mon arrière-grand-père, ça s'appelait Le Célestin. Et très rapidement, le nom a changé pour devenir Le Sully, référence bien sûr à Maximilien de Béthune, le duc de Sully qui habitait le quartier. On est dans une brasserie qui est vraiment traditionnelle, qui se passe de génération en génération, plus d'un siècle dans la même famille, où chaque génération apporte son grain de sel, son grain de poivre, même on pourrait dire, à cette maison qui se veut rester vraiment dans l'ADN des bistrots, quelque chose de bon, de simple, de convivial et surtout, j'aime bien cette expression d'un ami, hein, le phare du quartier.
7: Le grand-père de Romain développe l'affaire dans les années 50 en rachetant deux petites boutiques collées à l'établissement, d'où aujourd'hui une belle et confortable grande brasserie d'angle où l'on sert des soupes à l'oignon gratinées au Cantal, le best-seller de la maison Vidal, où virevolte de la cuisine à la salle, des curies d'agneau, du bœuf bourguignon, des abats de première bourre, joues de bœuf, rognon et foie de veau admirable. Le tout dans une ambiance province Paris.
8: Alors ce qui est génial, c'est qu'on est dans un quartier, c'est un véritable village. On est à côté de tout, on est à côté de la gare de Lyon, de la Bastille, du Marais, de l'île Saint-Louis. Et à la fois, on est loin de tout. C'est-à-dire qu'on est un quartier qui est entouré de musées, de gardes républicaines, d'écoles. Donc c'est un quartier qui est très calme quand même. Les gardes républicains font partie de ces villageois. On a la chance d'avoir les musiciens qui viennent manger, certains gendarmes aussi également, certains gradés. On a des cols bleus et des cols blancs. On est vraiment ce melting pot des bistrots pour lesquels on aime ce métier. On peut très bien parler avec le jardinier de la ville de Paris qui vient entretenir les plantes, ou un homme politique qui vient dans le quartier, qui a pris ses habitudes chez nous. C'est vraiment ce côté-là qui fait l'âme du bistrot.
7: De 7h30 à 21h, du lundi au samedi, on se régale au Sully. Côté spiritueux, c'est le bonheur. Une bonne bière de l'Aveyron, of course, pour se désoiffer au comptoir. Une carte des vins pépites en tout genre. Les avis concordent. Louange de l'Académie Rabelais. Chouchou du guide pub de l'eau des bistrots. Trophée de la transmission entre père et fils Robert et Romain Vidal. Critique positive et compliments qui ruissellent sur Internet. Direction le Sully, à l'angle du boulevard Henri IV et du boulevard Morlan, dans le béni 4e arrondissement.
0: Merci beaucoup Thierry Boeuf pour cette belle adresse que vous pourrez découvrir durant l'été. Et d'ailleurs, on salue l'ensemble des bistrots, des brasseries, des restaurants parisiens et de notre région qui, en cette période de canicule également, ont pas mal de difficultés, je pense notamment aux cuisines, hein, parce que travailler dans ces conditions, c'est pas toujours évident. Donc voilà, courage, on vous accompagne. Et puis vous également qui travaillez dans des endroits peu ou pas climatisés, courage à vous en ce samedi. On est encore avec une forte canicule jusqu'à 34 degrés attendu cet après-midi. C'est ce que nous annonce Météo France, avec un risque orageux. Attention, Florent Pagny, bienvenue chez moi pour la suite de la musique en ce samedi sur votre radio locale. Bon week-end.
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2: Quasiment 200 millions d'Européens seront écrasés ce samedi par des températures supérieures à 35 degrés minimum. La vague de chaleur s'étend vers le nord-est du continent. Pour nous en France, c'est la promesse d'un peu de répit d'ici 24 heures, puisque Météo France se prépare à lever demain soir l'ensemble des vigilances rouges à la canicule sur le territoire. 37 départements sont encore concernés ce matin. 48 sont en orange, dont une vingtaine du nord au centre pour risque d'orages violents. De la grêle, de fortes pluies et des rafales à plus de 100 km/h sont possibles, précise Météo France. D'ici la bouffée d'air, c'est toujours la surchauffe dans les hôpitaux. Un adjoint à la mairie de Paris parle d'une saturation exceptionnelle dans la capitale, d'une situation jamais vue. Pour faire face, des hôpitaux de toute la France déclenchent leur plan blanc les uns après les autres. Ce dispositif de crise leur permet de rappeler tous les soignants à leur poste. Et parmi les patients, certains ont frôlé la noyade. En un peu moins d'une semaine, on en dénombre 64 mortels dans tout le pays, selon Jean-Didier Berger, ministre délégué auprès du ministre de l'Intérieur. Les deux tiers dans des endroits dits non baignables, comme hier à Paris, où un homme est mort dans le canal Saint-Martin, dans une zone pourtant interdite à la baignade. La mort d'un bébé de 2 mois dans l'Oise, hospitalisé avant-hier pour cause de blessures au visage. Son père, âgé de 25 ans, reconnaît des violences sur l'enfant. Sa garde à vue, comme celle de la mère de 20 ans, est prolongée. Pas de bière en tribune, ni de vente d'alcool à l'extérieur du Stade de France ce soir pour la grande finale du top 14 de rugby entre le Stade Toulousain, triple champion de France en titre et favori, et Montpellier. Le coup d'envoi du match, c'est à 21h. Le sans-faute de l'équipe de France de foot au Mondial. Les Bleus concluent la phase de poule avec une 3e victoire en 3 matchs face à la Norvège. 4 buts à 1, du jamais vu depuis une certaine Coupe du Monde 98. La France affrontera la Suède en 16e de finale mardi.
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0: Merci beaucoup, Valentine Lottès. Prochain rendez-vous avec Lecture ce samedi, ça sera avec le journal à midi. Aujourd'hui, pour l'instant, le temps est calme, mais attention, un risque orageux est signalé par Météo France, avec toujours, bien sûr, la vigilance rouge canicule qui est en cours en ce samedi, pour une journée encore avec des températures largement au-dessus des 30 degrés, jusqu'à 34, voire 35 degrés attendus cet après-midi sur la région parisienne. C'est ce que nous annonce Météo France. Hydraté vous, bien entendu, évitez les activités sous le soleil cet après-midi. Le bon plan, c'est quand même on parlait beaucoup des livres tout à l'heure avec l'événement Parti en Livre. Allez voir nos amis libraires, les médiathèques, les bibliothèques, ça peut être le bon plan. Les cinés également, d'ailleurs demain ça sera le top départ de l'opération La Fête du Cinéma, avec toutes les places à 5€. Voilà des bons plans qui permettent de se rafraîchir et de passer l'après-midi dans de meilleures conditions. L'infotrafic en temps réel à 11h03 pour vous dire que nous avons actuellement une circulation relativement fluide sur le réseau en ce samedi, en cette fin de matinée, avec 65 km de ralentissement sur le réseau. Des véhicules en panne, pas d'accident à noter pour le moment, ça c'est plutôt pas mal. Véhicules en panne qui provoquent d'importants ralentissements sur la RN104 à l'est de Paris, c'est un poids lourd qui est en difficulté à hauteur de Lézigny, direction Santeny, avec des ralentissements dans les deux sens sur environ un bon kilomètre actuellement. Et puis vous avez un autre véhicule en panne sur la 86 à hauteur de Vitry-sur-Seine, direction Thiès, dans le sens intérieur.
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0: 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Le grand jeu de culture générale de fin de matinée, 01 42 30 10 10, et voici Eurythmics.

0: Big Sweet Dreams, c'est ici par Île-de-France, votre radio locale, avec beaucoup d'actu locale tout au long de la journée, de la musique, beaucoup, beaucoup de bonne humeur, et puis également des cadeaux.
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0: Et c'est le moment de jouer avec nous, 01 42 30 10 10, le Grand Paris Express, votre grand jeu de fin de matinée, culture générale, des questions à chaque fois, des propositions, 3 en l'occurrence, et 5 secondes pour répondre, des questions sur notre région, des questions d'actu, de sport, d'histoire, de géo, il y en a un peu pour tout le monde, c'est un petit peu comme le baccalauréat en fait, hein, tout simplement. D'ailleurs, jouer en famille, appelez-nous 01 42 30 10 10, et pour le candidat, la candidate qui aura le plus grand nombre de points aujourd'hui en ce samedi. C'est un très beau jeu de société consacré au football, puisque nous sommes en pleine Coupe du Monde et à l'occasion du Mondial 2026, votre radio locale ici par Île-de-France vous offre ce week-end le jeu de société Footchball avec des cartes. Vous allez jouer avec des joueurs de 25 pays qui vont s'affronter. Vous allez posséder au début le même nombre de cartes que le joueur précédent, et puis au cours de la partie qui se joue vraiment avec beaucoup de bonne humeur et avec un peu de stratégie, comme c'est souvent le cas dans les jeux de société, vous allez devoir remporter bien sûr la partie. C'est à partir de 7 ans, vous pouvez jouer en famille de 2 jusqu'à 10 joueurs, donc pour les apéros durant l'été, ça peut être hyper sympa. Et pour tenter de gagner ce jeu de société Footchball, 01 42 30 10 10, appelez-nous maintenant pour être le premier candidat à jouer avec nous sur votre radio locale ici par Île-de-France. Et tout de suite, voici Gauvin Cers avec 4 enfants plus loin sur votre radio locale, et je vous attends au standard.

0: Quatre enfants plus loin, Gauvin Cerce. C'est ici par Île-de-France, votre radio locale. Merci d'être avec nous.
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0: Bonjour Bernard.
2: Bonjour.
0: Bienvenue à vous Bernard, vous habitez le Plessis à Trévise. Vous êtes notre premier candidat ce samedi. Un samedi qui a commencé à quelle heure pour vous ce matin?
2: Moi, je me suis levé, il était 6h du matin pour aérer un maximum l'appartement.
0: Et c'est vrai que c'est certainement le meilleur moment pour aérer en ce moment, parce que rapidement les températures montent. Il fait combien chez vous là au Plessis Trévise, Bernard?
2: En ce moment, la pièce de vie, on a 29 degrés, vous voyez, pour ce moment.
0: Et comment vous, justement, quelles sont vos petites astuces pour essayer de vivre au mieux cette période qui, normalement, devrait se terminer ce week-end, Bernard?
2: Oui, parce que...
0: Alors, petit souci. Ouais. Oui, Bernard. Votre téléphone, là, on a un petit souci de communication, là, un petit souci de réseau avec vous, Bernard. Rapprochez-vous bien du téléphone. Donc, vous me disiez vos petites astuces.
2: J'ai cuisiné très tôt ce matin, là, pour préparer à manger, de façon qu'on puisse manger quand même, parce que faut continuer à manger quand même.
0: Et c'est important, oui, bien sûr.
2: C'est important, oui.
0: Bon, eh ben, bien. Ouais.
2: Vous m'entendez, là?
0: Oui, alors difficilement, Bernard, je vous avoue que la liaison n'est pas terrible. Donc ce qu'on va faire, c'est qu'on va s'écouter Alain Souchon, L'amour à la machine, comme ça on améliore pour qu'on puisse vous entendre le mieux possible. Parce que pour jouer au Grand Paris Express et pour bien entendre votre réponse, c'est important qu'on ait une bonne qualité de la liaison. Bernard, à tout de suite, et voici Alain Souchon sur votre radio locale ici par Île-de-France.

0: Machine, Alain Souchon, vous écoutez votre radio locale, ici Paris, Île-de-France, qui vous offre ce week-end un super jeu de société pour que vous puissiez passer de bons moments durant les grandes vacances, durant l'été, lors de l'apéro. Le jeu Fouchball, à l'occasion de la Coupe du Monde de football qui se déroule actuellement et qui se passe d'ailleurs très bien pour l'équipe de France de football qui s'est qualifiée hier soir pour les 16e de finale. Avec ce jeu, vous allez pouvoir passer de bons moments avec ce jeu de cartes que vous pourrez jouer à partir de 7 ans avec les enfants, les petits-enfants, avec des parties entre 2 jusqu'à 10 joueurs. Donc on peut vraiment s'éclater en famille. Un super jeu qui mêle football, adresse et stratégie pour de bons moments de convivialité durant cet été. 01 42 30 10 10, vous jouez avec nous au Grand Paris Express. À chaque fois, une question, 3 propositions, 5 secondes pour répondre. Et je vous attends au standard. Et c'est le même numéro également si vous êtes témoin de perturbations. Bien entendu, l'infotrafic, c'est tout au long de la journée jusqu'à 20h pour vous accompagner sur les routes de la région. Avec attention, un accident sur l'A13 qui s'est produit autour de la porte d'Auteuil, direction le pont de Saint-Cloud, donc en direction des Yvelines. Un véhicule impliqué. Dans le secteur, nous avons 3 voies. Et c'est sur la voie de gauche que s'est produit cet accident. Soyez donc prudents. Actuellement, très peu de répercussions, peu de ralentissements, mais attention, on suit la situation pour vous. 01 42 30 10 10. Des ralentissements, en revanche, on en observe déjà sur l'A3 en direction de la porte de la Chapelle. Pas d'accident ni de véhicule en panne, mais simplement un trafic très dense. Également sur la RN104 à l'est de la capitale. Dans le sens intérieur, un poids lourd est en difficulté, en panne, sur la voie de droite à hauteur de Lézigny, direction Santeny. Et donc, 1 km de ralentissement à noter sur la RN104 dans le sens intérieur dans ce secteur. Au niveau des transports, des travaux ce week-end sur la ligne B du RER, le trafic est interrompu entre Denfert-Rochereau et la Croix-de-Berny en direction de Rambasson aussi, jusqu'à demain, en raison de travaux de modernisation. Des bus de remplacement ont été mis en place. Très bon week-end avec votre radio locale, ici Paris-Île-de-France.
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0: Et on vous retrouve, Bernard, dans un instant pour une question. Ça y est, on a rétabli la ligne téléphonique. On vous entend bien et vous nous entendez bien, Bernard.
2: Impeccable, là.
0: Eh ben super, ne bougez pas. Première question pour vous, Bernard, premier candidat ce samedi à suivre dans un instant.
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0: Et jusqu'à midi, le Grand Paris Express avec notre premier candidat en ce samedi. C'est vous, Bernard. Vous habitez le Plessis à Trévise. On a eu un petit souci de téléphone tout à l'heure, Bernard, mais ça y est, tout est rentré dans l'ordre. Et on va pouvoir attaquer ce Grand Paris Express avec une première question. Êtes-vous prêt, Bernard ?
2: Je suis prêt.
0: Question concernant l'actrice et chanteuse Isabelle Adjani, qui fête aujourd'hui ses 71 ans. Bon anniversaire à elle. Dans quelle célèbre institution parisienne Isabelle Adjani a été pensionnaire lors de son adolescence ? A-t-elle été pensionnaire de l'Opéra de Paris ? A-t-elle été pensionnaire à la Comédie Française ? Ou a-t-elle été pensionnaire au Cours Florent ? Vous avez 5 secondes. Vous me répondez, les célèbres Cours Florent, malheureusement, c'était à la Comédie Française qu'Isabelle Adjani fut pensionnaire très tôt d'ailleurs, hein, dès l'adolescence, 14-15 ans je crois, de tête, voire 16 ans, tout au max. Mais en tout cas, voilà, elle a fait ses débuts très rapidement, et avec la carrière bien sûr que l'on connaît, hein, par la suite pour Isabelle Adjani, immense actrice française et chanteuse, puisqu'on l'écoutait tout à l'heure avec Pulle Marine. Et c'est vrai qu'elle a une très belle voix en plus, hein, Isabelle Adjani, qui fait aujourd'hui ses 71 ans. Bon, bah écoutez Bernard, on se donne rendez-vous pour un prochain Grand Paris Express qui se poursuivra d'ailleurs durant tout l'été. On ne ferme pas la boutique, hein, à ICI Paris Île-de-France. On sera là pour vous accompagner durant tout l'été, juillet et août, avec plein de cadeaux pour les vacances. En jouant avec nous, toujours entre 11h et midi au Grand Paris Express, Bernard.
2: Merci bien, bonne journée.
0: Un très bon week-end à vous, au revoir. 01 42 30 10 10, vous nous appelez pour jouer avec nous au Grand Paris Express, avec à gagner ce week-end le jeu de société football à l'occasion de la Coupe du Monde de football. Vous allez pouvoir passer des moments de convivialité en famille ou entre amis à l'heure de l'apéro avec ce jeu de société que vous pourrez jouer avec les enfants, les petits-enfants, hein, d'ailleurs, puisque c'est à partir de 7 ans que l'on peut jouer à ce jeu qui mêle football, adresse et stratégie. 01 42 30 10 10, c'est pour le candidat qui aura le plus grand nombre de points aujourd'hui en ce samedi. Alors jouez avec nous maintenant sur votre radio locale ICI Paris Île-de-France, juste après les Bee Gees. Tout de suite du disco sur votre radio locale. Bon week-end.

Les Bee Gees, You Should Be Dancing. Ah ouais, ça donne envie de danser tout ça. D'ailleurs, tiens, à partir de 19h tous les soirs, vous le savez, 100% années 80, forcément avec une programmation qui vous fait remonter tout plein de souvenirs, de bons souvenirs, parfois peut-être de moins bons, hein, à l'occasion de certaines booms, certaines soirées, ça peut en réveiller certains mauvais souvenirs, mais en tout cas, c'est une belle programmation 100% années 80 qu'on partage avec vous tous les soirs entre 19h et 20h sur votre radio locale ici Paris Île-de-France, Actu Locale, musique, bonne humeur et des cadeaux avec le jeu de société Football, un jeu original que l'on vous offre aujourd'hui, qui mêle football, adresse et stratégie pour des moments de convivialité durant ces grandes vacances, durant l'été. C'est important de passer ces moments où l'on joue, où on passe vraiment des moments agréables, parfois même avec les voisins. Je pense notamment quand on est au camping, on connaît pas ses voisins et puis on se met à jouer, à se faire un petit barbecue. Et avec ce jeu Football, à l'occasion de la Coupe du Monde, bien sûr, de football, vous allez pouvoir passer un bon petit moment et jouer à ce jeu qui se joue d'ailleurs à partir de 7 ans. Donc c'est vraiment top top, hein, avec les enfants, les petits-enfants. Ça peut être hyper sympa. 01 42 30 10 10 pour l'instant au classement. Bernard a joué avec nous tout à l'heure, il a fait 0 points, donc tout est possible. Et pour le candidat, la candidate qui aura le plus grand nombre de points, le jeu de société sera pour vous. Céline Vivartan, on l'écoute tout de suite sur votre radio locale ici par Île-de-France. Bon week-end.

0: L'amour, c'est comme une cigarette, chantée par Sylvie Vartan. Et c'est Johnny Hallyday qui arrive sur votre radio locale ici par Île-de-France avec Je te promets, 11h30. Merci d'être avec nous, l'infotrafic en temps réel, tout au long de la journée, bien sûr. On vous accompagne sur les routes de la région avec actuellement des ralentissements sur l'autoroute A13. Pourquoi ? Parce qu'un accident s'est produit sur l'A13. Accident dont on parlait tout à l'heure, à hauteur de la porte d'Auteuil, direction le pont de Saint-Cloud, impliquant seulement un véhicule, mais ça occasionne des bouchons en direction de Versailles, à hauteur de la porte d'Auteuil. L'accident s'est produit sur la voie de gauche. Heureusement, dans le secteur, il y a deux autres voies, mais la circulation est ralentie actuellement sur cette portion de l'A13. Nous avons également un trafic qui est dense sur l'A3, en direction de la porte de la Chapelle pour rejoindre le périph. Pas de véhicule en panne, pas d'accident, mais un trafic assez dense. Le poids lourd sur la RN104 à l'est de la capitale provoque toujours de gros ralentissements autour de Lézigny, direction Santeny, dans le sens intérieur. Si vous êtes dans le secteur, le poids lourd est en difficulté sur la voie de droite, c'est compliqué. 01 42 30 10 10, bien sûr, si vous êtes témoin d'autres perturbations, nous avons 93 km de ralentissement. Actuellement, vous nous appelez pour partager avec nous d'autres infos concernant les transports ce week-end. Des travaux sur la ligne B du RER, le trafic est interrompu entre Denfert-Rochereau et la Croix de Bernier en direction de Robinson également. Des bus de remplacement ont été mis en place.
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0: Et voici Johnny Hallyday avec Je te promets. Oui, parce que je tiens toujours mes promesses.

0: jusqu'à la dernière note. Johnny Hallyday, je te promets, vous écoutez votre radio locale ici Paris Île-de-France et jusqu'à midi, c'est le Grand Paris Express avec pour le candidat, la candidate qui aura le plus grand nombre de points, un très beau jeu de société à l'occasion du Mondial de football qui se déroule d'ailleurs très bien pour l'équipe de France de football. Hier soir, vous étiez près de 14 millions de téléspectateurs à suivre la victoire des Bleus et surtout la qualification pour les 16e de finale qui auront lieu mardi prochain face à la Suède. Et à l'occasion donc de cette Coupe du Monde, nous vous offrons ce week-end le jeu Football, avec pour vous la possibilité de passer vraiment des moments de convivialité en famille, des moments hyper sympas, entre amis également, et avec les enfants, les petits-enfants, parce que ce jeu de société se joue à partir de 7 ans. Email, football, adresse et stratégie pour vraiment passer d'agréables moments durant ces vacances. Le candidat, la candidate qui aura le plus grand nombre de points remportera son jeu. 01 42 30 10 10. Vous nous appelez maintenant au classement. Pour l'instant, tout est possible puisque Bernard n'a pas inscrit de points tout à l'heure. Donc, ne serait-ce qu'avec un point, peut-être que vous remporterez votre jeu de société football. 01 42 30 10 10 à suivre Christophe Maé et je vous attends au standard. Bon week-end.
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1: La Lune, ici par Île-de-France, votre radio locale, c'était Christophe Maé. C'est le premier single extrait du dernier album de Christophe Maé, l'album Fête foraine, et qui est sorti au printemps dernier. Tiens, en parlant de la fête foraine, vous savez que vous avez la fête des Tuileries à Paris. Ça a commencé le week-end dernier jusqu'au 23 août, durant tout l'été. Des attractions, de la bonne humeur, les churros, les barbes à papa, des glaces, bien sûr. Forcément, ça rafraîchit, surtout en cette période de canicule. Et donc, pour vous, la possibilité de passer un bon petit moment au cœur de Paris. La fête des Tuileries, moment toujours très attendu chaque année. Et en plus, comme l'an dernier, vous avez aussi au Jardin des Tuileries la Vasque de Paris 2024 qui fait son grand retour. Bien entendu, on en a beaucoup parlé durant la semaine avec Romain Bruno. D'ailleurs, sur notre compte Instagram, page Facebook également, vous retrouvez des photos de cette Vasque Paris 2024 que vous pouvez découvrir ou redécouvrir durant cet été également à Paris. Et merci d'être avec nous. Midi moins le quart pratiquement. 01 42 30 10 10 pour jouer avec nous au Grand Paris Express avec à gagner le jeu de société Football que l'on vous offre à l'occasion de ce mondial de football 2026 qui se déroule actuellement aux États-Unis, au Canada, au Mexique. Ça se passe bien pour l'équipe de France. On les encourage, nos Bleus, qui joueront leur prochain match mardi face à la Suède pour les 16e de finale. Et avec ce jeu, vous allez pouvoir faire votre petite Coupe du Monde également parce que ce jeu de société est hyper sympa. On peut y jouer à partir de 7 ans et ça promet de bons moments vraiment conviviaux, en famille, entre amis, et surtout de belles parties où vous avez aussi de l'adresse, de la stratégie également à développer durant les parties. 01 42 30 10 10, vous nous appelez maintenant et voici John Travolta et Olivia Newton-John tout de suite sur votre radio locale.

0: Travolta, Olivia Newton-John, vous écoutez votre radio locale ici par Île-de-France et c'est le Grand Paris Express qui va se poursuivre dans un instant avec un nouveau candidat, c'est François. Mais d'abord l'infotrafic en temps réel pour vous dire que nous avons trois accidents à 11h48. Le premier sur la 13, on en parlait tout à l'heure, à hauteur de la porte d'Auteuil direction Versailles, avec un véhicule sur la voie de gauche. Et deux autres accidents se sont produits, toujours dans l'ouest parisien sur la 13 à hauteur de Rocancourt direction Mantes-la-Jolie, un accident, là encore, attention, avec des véhicules impliqués sur la bande d'arrêt d'urgence et des ralentissements dans le secteur. Et puis, à l'est de Paris, à hauteur de Bondy sur la 3 en direction de Rosny, vous avez un véhicule impliqué ainsi qu'une camionnette sur la 3 dans une collision, donc à hauteur de Bondy. Deux voies sur 5 neutralisées, donc encore trois autres voies, mais ça bouchonne actuellement depuis le Bourget en raison de cet accident qui s'est produit donc à hauteur de Bondy, direction Paris, porte de la Chapelle, soyez prudents.
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0: Le Grand Paris Express avec vous François, à midi moins 10, bonjour François.
2: Oui, bonjour.
0: Bienvenue à vous, vous jouez pour remporter votre jeu de football aujourd'hui, oui. Puisque pour l'instant au classement, pour l'instant il y a zéro pour l'ensemble des candidats. Et donc, je vous souhaite bonne chance François avec une première question que je vous pose. Et vu que nous jouons pour ce jeu football, que nous vous offrons à l'occasion de la Coupe du Monde, parlons-en de cette Coupe du Monde. Coupe du Monde qui se passe bien pour l'équipe de France de football. Peut-être que vous faisiez partie des 14 millions de téléspectateurs à suivre le match hier face à la Norvège. Qualification des Bleus donc pour les 16e de finale qui auront lieu face à la Suède mardi prochain à 23h. Dans quelle ville des États-Unis se jouera ce match? Est-ce Philadelphie, Los Angeles ou New York?
2: Los Angeles, il me semble.
0: Vous me répondez Los Angeles? Malheureusement, New York, François, que se jouera ce prochain match des Bleus.
2: C'est pas grave.
0: France-Suède, mardi prochain, et on espère bien sûr que l'aventure se poursuive pour nos joueurs de l'équipe de France qui se débrouillent très bien, qui dominent, qui ont bien dominé leur match.

0: Sur votre radio locale ici par Île-de-France, c'était Lio et rendez-vous demain pour jouer avec nous au Grand Paris Express, bien sûr, avec votre jeu de société football à gagner demain entre 11h et midi. En jouant avec nous au Grand Paris Express sur votre radio locale qui vous accompagne avec du rire tout à l'heure, de la bonne humeur avec Willy Rovelli qui viendra déjeuner chez vous juste après les infos de midi que l'on va retrouver. Mais d'abord, c'est Eros Ramazzotti qui arrive sur votre radio locale.
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0: Eros Ramazzotti, vous écoutez votre radio locale ici par Île-de-France.
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0: Très bon week-end à l'écoute de votre radio locale. Bienvenue à tous, il est midi. Valentin Bertrand, bonjour.
2: Bonjour Christopher, bonjour à tous.
0: Un nouveau journal et on commence avec les hôpitaux France, Tilliens sous haute tension.
2: Alors que le pic de chaleur est maintenant derrière nous, on commence à mesurer les conséquences de cette canicule inédite. Plus 80% d'appels au SAMU cette semaine. Le plan blanc activé pour rappeler des soignants, annuler les opérations non urgentes. Situation qui inquiète l'adjoint au maire de Paris en charge de la santé, Antoine Alibert.
3: Les chiffres qui nous ont été partagés confirment la saturation et la saturation exceptionnelle. On n'a jamais vu ça au niveau de la PHP. C'est l'intégralité des services des hôpitaux parce que les urgences sont toujours la porte d'entrée, hélas, de beaucoup de cas et de suivi, mais c'est les appels au SAMU, c'est les passages aux urgences, ce sont aussi, hélas, les lits brancards qui s'accumulent. C'est un indicateur qui n'a jamais été aussi haut, qui s'accumule dans les couloirs. On est en plein dans une crise sanitaire. C'est un phénomène de canicule exceptionnel et extrême. Ça fait près d'une dizaine de jours qu'on est en pic de pollution à l'ozone, qui est un facteur aggravant pour les publics qui souffrent déjà des conséquences de la chaleur, qui sont déjà fragilisés, et c'est à quasiment les mêmes publics.
2: Et dans ce contexte, la préfecture de police de Paris interdit de nouveau la consommation d'alcool ce soir à l'intérieur et aux abords du Stade de France, où se dispute la finale de Top 14 entre les Montpelliérains du MHR et le Stade Toulousain. Le bilan est aussi affolant du côté des noyades, au moins 56 recensés dans toute la France. Hier encore, un homme a été retrouvé dans le canal Saint-Martin. Il se baignait en dehors de la zone surveillée du 10e arrondissement. Moins de galères en vue dans les transports. Tous les RER et Transiliens prévus aujourd'hui sont sur les rails, indique Île-de-France Mobilité. Pour se déplacer, le forfait anti-pollution à 5,10€ est reconduit tout le week-end pour voyager en illimité. Toute la semaine, vous avez peut-être vous aussi changé votre itinéraire à la recherche de trains climatisés. C'est le cas sur la ligne N du Transilien. Les rames ont moins de 5 ans et toute la semaine, le technicentre de Montrouge s'est activé 24 heures sur 24 pour garder la fraîcheur à bord, Colline Mollard.
4: La rame 122 vient de se garer. Benjamin Guimard, un technicien, s'installe devant l'ordinateur de bord en cabine de conduite.
5: Donc là, je vais consulter les anomalies sur la rame.
4: Avec une priorité ces derniers jours, le bon fonctionnement de la climatisation.
5: Là, avec les fortes chaleurs, on a atteint les pressions maximum que peut supporter un groupe clim. Donc la sécurité l'a fait déclencher pour qu'il ne fonctionne plus. Donc là, il faut qu'on intervienne manuellement sur le groupe clim.
4: Problème de pression, fuite, filtre à changer. Les réparations mobilisent le service de Kevin Amiard 24 heures sur 24.
6: On a 10 pannes à l'instant T, mais j'ai pas compté toutes celles qui ont été traitées. Je pense qu'on a eu une bonne, toutes les nuits, cinquantaine de signalements à traiter. Donc il y a un énorme boulot, quoi.
4: Pour limiter ces pannes et les problèmes au démarrage, Paolo Limoès, le directeur de l'atelier, demande de ne plus arrêter les trains.
7: La climatisation, c'est ça. Il faut garder les échanges gazeux. Il faut qu'ils se fassent doucement. Si on l'éteint, le risque, c'est l'arrêt cardiaque. Ouais. Et donc, on les laisse tout le temps sur tension, là, pour qu'en fait, ce soir, ça se passe bien et que les rames elles partent climatisées en ligne.
4: Et ça a payé. Pas d'accroc majeur depuis le début de la canicule.
2: Et en cas de problème de clim dans votre train, la SNCF vous invite à flasher un QR code à l'intérieur des rames pour le signaler. Au mondial de foot, les Bleus terminent les phases de poule en tête de leur groupe avec une large victoire. Hier encore, 4-1 contre la Norvège et notre Parisien Ousmane Dembélé au sommet de son art avec un triplé. Mais attention quand même à ne pas s'enflammer trop vite, prévient Charlotte Lorgeret, notre consultante foot sur ici Paris Île-de-France.
8: Je trouve qu'on doit être un peu plus encore exigeant. Je trouve que l'équipe de France n'a pas réussi à vraiment nous rassurer pour la suite. Donc certes, offensivement, c'est assez incroyable ce qu'ils proposent. Mais après, là, les choses compliquées commencent. C'était très bien d'avoir fini premier de ce groupe, de gagner ces trois matchs, aucun souci. Mais par contre, contre une autre adversité, j'ai un peu plus de doutes défensivement parce qu'on a des qualités offensivement, mais derrière aussi, doit y avoir ce déséquilibre qu'on doit essayer de compenser quand on a ces quatre fantastiques-là. Donc, je vois aussi des différences quand il n'y a plus Ousmane Dembélé et Michael Olise, notamment dans cette équipe. Et j'ai hâte d'être à mardi pour ce 16e de finale. Normalement, c'est contre la Suède. Donc, à voir si cette équipe de France va mettre tous les ingrédients.
2: Et oui, c'est bien confirmé. Les Bleus ont rendez-vous mardi avec la Suède. Le Paris Saint-Germain prépare, lui, déjà la prochaine saison. Le nouveau maillot pour les matchs en extérieur a été dévoilé ce matin. Fini le motif inspiré par la Tour Eiffel. À la place, un dégradé de fines lignes qui partent du rouge jusqu'au bleu marine. Il est mis en vente dès demain à partir de 160€ et vous pouvez le voir sur ici.fr. La météo, c'est donc cette vigilance rouge canicule prolongée encore aujourd'hui. La chaleur qui tourne à l'orage dans l'après-midi, des éclairs, des averses et en Essonne de possibles chutes de grêle. Les températures s'abaissent, mais ça reste élevé. Hein. 32 degrés attendus à Versailles, 33 à Pontoise et Tournan-en-Brie, 34 à Paris et Aulnay-sous-Bois et jusqu'à 35 à Meaux et Provins.
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10: Bonjour, merci d'avoir choisi votre radio ici. C'est Willy vient déjeuner chez vous, numéro 1065.
11: Oh là là, la piloche.
10: Bonjour la tribu.
12: Bonjour.
10: Alors, qui est là aujourd'hui? Nicolas Malabeuf, mon bon Nicolas, bonjour.
12: Bonjour Willy, bonjour tout le monde.
10: Notre enfant de la télé, bien sûr, et Fabien et mon autre geek. Bonjour mon Fabinou.
12: Bonjour Willy, bonjour à tous.
10: Et bienvenue à tous. Alors, si vous nous écoutez aujourd'hui, c'est que vous êtes vivants.
12: Ah, bravo. Félicitations.
10: Vous avez survécu à la plus grosse canicule de tous les temps. Eh bien, bravo, voilà.
12: Bravo, bravo.
10: Vous êtes les meilleurs, c'est pour ça qu'on vous aime. Alors, pour vous récompenser, voici un numéro tout frais de votre grand talk show du week-end. Ici, c'est la version originale. Méfiez-vous.
12: Ah oui, parce qu'il y a des copies qui
10: traînent. Attention, ici, c'est la vraie de vraie. Ici, on apprend avec nos invités, on se détend avec nos chroniques. C'est unique, comme vous. Alors, voici les dossiers du jour. Dans un instant, pourquoi a-t-on eu la sensation que la France, pendant cette canicule, a été un peu aux fraises? Train supprimé, école fermée, bus, métro surchauffé. On est même venu aux mains. On en est venu aux mains pour acheter des ventilateurs, dis donc. Alors la France est-elle prête à faire face à des canicules qu'on nous dit de plus en plus nombreuses? La réponse dans une minute. Et à 12h30, si vous portez des lentilles, les lentilles de contact. Attention, danger. Chaque été, des millions de Français se baignent avec leurs lentilles dans la piscine, dans la mer, dans un parc aquatique. Oui, mais ce n'est pas sans risque. L'eau est l'ennemi du porteur de lentilles. On va en parler ensemble dans 20 minutes. Et bien sûr, vous le savez, on fait cette émission ensemble.
12: Ah bah oui.
10: D'abord sur le groupe Facebook.
12: Si vous nous aimez, vous allez sur Facebook.
10: Bien sûr qu'on nous aime.
12: Vous tapez Youpi la vie avec Willy Rovelli. Vous tombez sur nous, vous avez la parole. Avec cette canicule, avez-vous des astuces fraîcheurs?
10: Nous avons
12: déjà beaucoup de messages.
10: Bien alors,
12: oui. Jeanne, elle met des draps blancs humides à ses fenêtres. Pourquoi pas? Et Nicole, elle humidifie des serviettes de toilette qu'elle met sur son corps.
10: Je fais pareil.
12: C'est pas vrai.
10: Des gants de toilette.
12: Tu vis avec Nicole, peut-être.
13: Oui, nu.
10: Il faut beaucoup de gants de toilette parce que tu as. Non, mais tu as un corps.
13: Oui, je suis très grand.
10: Voilà,
13: je voulais dire.
12: Il est large. Donc continue à réagir, c'est complètement gratuit. Le groupe Facebook, c'est Youpi la vie avec Willy Rovelli.
10: Et ben là, et puis sinon, il y a le numéro aussi, hein, 0810 055 056. Appelez-nous, moi je préfère que vous nous appeliez parce que j'aime bien discuter avec vous. C'est la libre antenne du week-end, 0810 055 056. Et on part avec quoi? Avec un gant de toilette de Nicolas Malabeuf quand vous passez à l'antenne.
13: Sale,
10: ça serait pas mal,
13: sale.
10: Ça, non?
13: Et non, elle est en chaleur, elle sue. C'est notre carte carburant qui vaut 100 euros et elle est pour vous demain.
10: Je croyais que tu parlais d'une collègue.
13: Non.
10: J'ai peur.
13: Aussi, mais.
10: C'est bon, quand même, on parle pas comme ça.
12: Ah, c'est collègue. Gens...
10: Bon, quand même. Très bien. On a tout dit.
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10: Allez, ouvrons notre premier dossier. Bonjour Laurent Capelletti.
14: Bonjour Willy.
10: Bienvenue ici, mon cher Laurent. Vous êtes économiste. Alors d'abord, première question et sans doute la plus importante de cet entretien. Capelletti, c'est italien?
14: Oui, tout à fait.
10: Bravo.
14: Castiglione-Fiorentino.
10: Oh là là là là, bravo. Bah, donc vous êtes un excellent économiste. Alors c'est pour ça que je vous appelle. Alors cette semaine, mon cher Laurent, la France a connu une canicule longue, difficile, très forte, sans doute un apéritif de ce qui nous attend dans les années à venir. Et on a eu l'impression, Laurent, que parfois, la France subissait, qu'elle n'était pas préparée. Les écoles qui ferment, des trains à l'arrêt, des transports en commun défaillants. Voilà, on n'est pas prêt.
14: Alors globalement, on a fait des progrès quand on regarde avec 1976 et puis 2003, les derniers épisodes caniculaires. Mais on est un peu à la traîne.
10: Ouais.
14: Pour le voir, il suffit de regarder. En fait, tout ce que vous citez, les non-productions, les défauts de qualité, etc. Ça s'appelle des coûts cachés.
10: Ouais.
14: Ils ont été évalués à 50 milliards par an. C'est le coût d'une canicule. Voilà.
10: Le coût d'une canicule, 50 milliards.
14: Voilà, une canicule 50 milliards. Et quand on fait la somme en fait des investissements pour prévenir des canicules, on est juste autour de 2 milliards. Vous voyez, ouais. Donc il y a beaucoup de marge encore. Et effectivement, on est en retard. Mais il y a des prises de conscience. C'est ça qui est optimiste, en fait.
10: Voilà, moi, je sais pas, regardez, on a des COP, des traités, des oui. textes signés à tout va, des protocoles, des lois de lutte contre le réchauffement, des stratégies bas carbone. Bon, bref, voilà, mais on a l'impression qu'il y a rien, enfin, c'est quoi, on n'est pas prêt, elle est où l'action publique dans tout ça? Je comprends pas bien, en fait.
14: Alors, en fait, si vous voulez, pour agir, en fait, alors déjà, premièrement, il faut passer sur une adaptation, une logique d'adaptation aux canicules. Ouais. Ah. Pendant longtemps, on est resté, soit c'est la lutte contre, ouais. avec un certain, on va dire, parfois intégrisme écologique, ouais. ou de l'autre, un déni, c'est-à-dire ouais. ça n'existe pas, donc il faut rien faire, etc. Ça, c'est les populistes façon Trump, si vous voulez. Et donc, du coup, il y a plein de choses, en fait. Soit on a voulu les faire, mais les Français n'en ont pas voulu. Hein, par exemple, tout ce qui concernait, en fait, vous savez, la rénovation des bâtiments ouais. pour les gaz à effet de serre, et on ne peut pas les louer si on n'a pas une note correcte. Ouais. Là, on est obligé de faire machine arrière, parce qu'en fait, du coup, les gens ne louent plus, et donc ça provoque des mal logement. C'est-à-dire les gens ne peuvent plus accéder au logement. En fait, quand on regarde les trois grandes zones sur lesquelles on est en retard, et alors c'est l'État, les entreprises et les collectivités qui doivent agir. Il y a le bâtiment en général, voilà, effectivement, alors surtout en termes d'isolation, et puis également dans les lieux où on en a besoin de climatisation. Ouais. Deuxièmement, en fait, ce sont les hôpitaux. Ouais. Hein, vous avez vu, il y a eu des reportages montrant que, y compris dans des services maternité, il fait 40 degrés, enfin, c'est l'enfer. Et puis, troisièmement, d'une façon générale, les villes. Il y a des progrès qui ont été faits, mais sur la renaturation, sur les îlots de fraîcheur, etc., on a pris du retard. Alors, on a pris du retard par rapport à des pays qui sont très bons là-dessus. Les champions d'Europe, c'est les Pays-Bas.
10: Pays-Bas,
14: donc, Danemark, bâtiment, Suède.
10: Bâtiments, voilà. Les hôpitaux, les villes. Après, en revanche, alors je ne sais pas si on doit, voilà, si on doit s'en féliciter. Bon, si, on s'en félicite. Mais en revanche, on est bon dans l'urgence. Ça, on est bon pour ça.
11: On arrive à gérer.
10: On arrive toujours à gérer à chaque fois. C'est toujours un peu miraculeux. Alors, d'ailleurs, on en profite pour féliciter ceux qui bossent pour nous. Là, ouais.
14: C'est là où on a fait des gros progrès, ouais. c'est en réactivité. Ouais. En 2003, je vous le rappelle, hein, Willy, il y avait eu un surcroît de décès entre 15 000 et 20 000 personnes âgées. Hein.
10: C'est ça.
14: Donc, semble-t-il, et fort heureusement, on n'a pas connu ça là, grâce au plan effectivement d'urgence mis en place, grâce aussi à l'apprentissage. Hein, on voit les personnes âgées en fait qui se vaporisent, voilà. qui se protègent, etc. Les médecins ont été formés également sur la question, hein, parce qu'il y a des troubles particuliers. Donc on va dire que sur la réactivité, effectivement, d'énormes progrès. En revanche, sur la prévention, hein, c'est-à-dire en fait les investissements à faire que je viens de citer, ouais, là on a du retard. Ouais. Mais la bonne nouvelle, semble-t-il, ça vous a pas échappé, Willy, c'est que tout le monde semble progresser. C'est-à-dire que d'un côté, on a y compris l'extrême droite qui dit « oui, il y a des canicules, il faut faire quelque chose ». Et de l'autre, les écolos qui disent « c'est vrai que la clim,
10: finalement,
14: au moins pour les personnes fragiles, voilà ».
10: Ça peut être
14: donc,
10: pas mal.
14: Donc je reste optimiste, mais l'effort reste à faire, hein, de prévention. Voilà,
10: prévention. Et juste en un mot, vraiment en un mot, Laurent, ça coûte cher pour l'économie d'un pays, là, une semaine de canicule comme celle-là? Parce qu'on, est-ce qu'on a moins bossé?
11: Oui, on est moins productif.
14: Alors, tout à fait. Alors là, c'est des résultats scientifiques. En fait, c'est entre 10 à 50% sur des métiers très exposés, BTP, services en terrasse, etc., de productivité en moins. Donc, mis bout à bout, sur un an, ça fait 50 milliards d'euros.
10: Voilà, quand même, c'est le coût
14: caché des canicules.
10: C'est ce que vous nous disiez tout à l'heure. Voilà. Donc, les 50 milliards, effectivement. Merci infiniment, Laurent Cappelletti, d'être passé nous voir. Et bravo d'être italien et économiste. Il est aussi économiste. Moins important.
11: C'est un
10: détail. Il est italien, c'est ça qui est mieux.
14: Voilà. Et je suis au Conservatoire National des Arts et Métiers en plus.
10: En plus, là c'est l'italien haut de gamme.
11: Un peu le melon quand même.
10: Grazie mille, Laurent. Merci beaucoup. Passez un bon week-end.
14: Allez, bon courage.
10: Voilà, au revoir. Et donc voilà, et on embrasse et on félicite tous ceux qui bossent, qui ont bossé dans les hôpitaux, les écoles, les transports aussi. C'était une galère, mais il y a des gens derrière qui bossent. Donc bravo. Et les pompiers, exactement. On parle de quoi avec toi dans un instant, mon bon Fabinou.
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12: canicule. Les internautes ont des astuces un peu folles pour lutter contre cette chaleur. Explication dans un instant.
10: Merci infiniment.
12: Buvez,
10: hein.
12: Buvez-vous.
10: Oui, moi je.
12: Parce que vous n'êtes pas tout jeune. Moi, je prends soin de vous. Je prends soin de vous.
10: Oui, ça va.
12: Buvez.
10: Ça va. Tu aimes Philippe Lafontaine avec Cœur de loup.
12: Lafontaine pour la canicule.

0: avec Philippe. C'est quoi un cœur de loup? C'est quoi cœur de loup?
1: Alors là,
0: un cœur d'artichaut.
2: Alors vous demandez ça à nous.
0: Oui, c'est vrai, vous êtes tellement.
1: On n'a pas fait des meilleurs.
0: C'est pas possible de travailler avec une bande de braquages. Purée, mais. Et toi, Nicolas, tu as vu le loup? Tu vois.
1: Non, bah... La louve.
0: La louve, tu as vu la louve récemment? J'ai l'impression que ça fait un petit pas. Moment ouais. que non. Il et il va falloir qu'on se penche sur ce dossier juste après ce jingle.
1: C'est l'été, là.
0: Alors,
1: et
0: alors
1: j'ai trop chaud. Tribu. Oui,
2: oui, il met des gants de toilette sur son corps. Alors.
0: Oh là là, mon Dieu, mon Dieu. Fabien Hémou, alors allez. Notre geek, il est 12h18, alors.
2: Il est l'heure de la mise à jour, toute l'actu web de la semaine. Le sujet le plus commenté sur les réseaux sociaux, c'est la canicule.
3: Il fait
2: T'as raison, mon patoche, il fait très chaud. Et pour vaincre cette chaleur, un homme à Orléans a baissé son pantalon à la terrasse d'un bar.
0: Ça, c'est bien, c'est la base.
2: Une photo a même été prise et partagée sur les réseaux sociaux. Même il est arrivé en jean, il a dit il fait trop chaud, bim,
0: bah, oui.
2: Il a baissé le pantalon, il a bu sa binouze tranquillement.
3: Oh, oui, c'est vrai. Il fait chaud.
2: Il est en boucle, mon patoche. Sur TikTok, j'ai trouvé un internaute qui a posté des petites astuces pour se rafraîchir. Écoutez ce que vous devez faire de votre paire de chaussettes et de votre d'oreiller en cette période de grande chaleur.
4: Trois astuces pour dormir au frais sans clim. 1. Tu devrais dormir avec des chaussettes. Ça peut paraître fou, sauf si tu les as mises préalablement au congélateur. Pareil pour être d'oreiller.
1: Pas mal. Bah,
4: si t'as assez de place, tu peux carrément mettre l'oreiller entier dans le congélateur.
2: Oui, voilà. Alors, si vous avez un très très grand congélo, dormez dedans. Dormez dedans. Voilà tout. Ou foutez le lit dedans. Voilà, dégivré, mais rafraîchissante. On a compris, Patoche, on a compris. Avec cette chaleur, un Parisien a tenté la cuisson de l'œuf canicule. La recette est très simple. Vous laissez une poêle en plein soleil, température extérieure minimum 40 degrés. Quand la poêle est bien chaude, vous pouvez commencer la cuisson de votre œuf.
5: J'ai laissé cette poêle en plein soleil. En ce moment, c'est la canicule. Et regardez ce qui se passe si je mets un œuf là.
2: Regardez-la. L'œuf cuit.
1: Ça marche, ça crépite.
5: Demain, j'ai prévu de tester avec un steak haché pour voir si ça fonctionne.
2: Et bien, il a fait cuire un steak haché congelé. Ça a fonctionné. Il a même réussi à faire des pop-corns.
5: Ok, les gars, le maïs en grain, il est juste ici. La poêle laissée en plein soleil, c'est juste là. La canicule, juste au-dessus. Gros big up à elle. C'est parti, messieurs, dames, on fait du pop-corn. Allez, et là, faut que ça marche. Oh putain. Oh putain, ça fonctionne,
1: ça pète.
5: Oh
1: là là, l'économie.
2: Et on a beau dire, mais le réchauffement climatique, c'est génial. Plus besoin d'électricité ni de gaz pour faire la cuisine. Merci qui? Merci la canicule. Je crois que. Non, mais là, ça tape.
1: On a compris.
2: Il a pris un coup de chaud, mon Patrick, je crois. Toujours dans l'actu canicule, on a vu cette semaine un internaute de Moulins, dans l'Allier, transformer son balcon en piscine. Il a mis une bâche sur tout son balcon et à l'aide d'un tuyau d'arrosage, il a créé donc une piscine. La vidéo a fait le buzz, mais après plusieurs vérifications, en fait, cette vidéo est fausse. La vidéo a été créée par une intelligence artificielle. En revanche, l'internaute Théo Lavabo a créé une chanson et franchement, ça, ce n'est pas une IA. Dommage. C'est Théo Lavabo, voilà. Faut mettre une casquette car ça tape. Hein. D'ailleurs, il me tape sur le système, on peut arrêter. On termine l'actu web par l'annonce du ministre de l'Éducation nationale. Une annonce qui a bien fait marrer les internautes.
6: Non, je n'ai pas de climatisation au bureau, ni climatiseur, ni ventilateur. Je considère que j'en aurai un le jour où tout le monde en aura un. Et tant que ce ne sera pas le cas, je resterai avec mes 35 à 38 degrés quotidiens.
2: Le ministre de l'Éducation nationale n'a pas de clim dans son bureau et c'est normal. Vous savez comment il s'appelle?
1: Geoffrey.
2: Édouard Geoffrey. Allez, pas mal ça. Allez, on termine avec une devinette que j'ai vue sur Twitter. En cette période de chaleur, quelle est la différence entre nos hommes politiques et des ventilos? Aucune, les deux brassent beaucoup d'air. Allez, voilà, c'est
1: pas ça dénonce dans cette émission.
0: Ça dénonce.
2: Mis les pieds dans le plat.
0: Ah non, on n'a pas peur des représailles, on est comme ça.
2: Moi, je prends.
0: Dis donc, t'es venu avec Fleur, toi, aujourd'hui. Oui, Fleur, non, c'est la chérie. C'est la chérie de Fabien. Alors, Fleur, elle est venue, mais avec sa chef, que c'est
2: oui,
0: cette
2: c'est
0: histoire.
2: Ça. Avec sa
0: c'est
2: chef.
0: Qui, cette dame?
2: Elle voulait vous découvrir.
0: Qui, la dame là-bas, c'est la chef de Fleur?
2: Oui, c'est la chef de Fleur.
0: T'es chef, toi. Viens, viens là, viens faire le tour, tu viens nous voir, là, viens. Tiens, fais le tour, tu vas venir en studio, on va parler à une chef, j'ai jamais parlé à une chef. Nous, on fait ce qu'on veut, vous avez remarqué, on n'a pas de chef le week-end.
2: Ah,
0: on fait tout ce qu'on veut.
2: Ils sont tous en week-end.
0: Merci beaucoup, mettez un jingle. Allez, mettez ce jingle là.
7: Ici,
0: c'est la chef,
7: week-end.
0: Vas-y, mets-toi là-bas.
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0: Qui est là? Laetitia, ça va, Laetitia?
9: Oui, bonjour, oui. Bonjour.
0: Ça va, ma Laetitia?
9: Ah, ben oui, je suis au frais.
0: Ah, t'es au frais. T'as la clim à la maison?
9: Non, j'ai juste un ventilo.
0: Un ventilo,
2: bon, ça fonctionne.
0: Tu nous appelles d'où, ma Laetitia?
9: De Montgivray. C'est dans l'Indre.
0: Dans l'Indre, il fait encore chaud là-bas aujourd'hui ou ça commence
9: oui.
0: à aller? Ah ouais, bon.
9: Non, il fait encore très chaud.
0: Il fait encore très chaud. Bon, allez, courage, courage. Comment ça s'est passé cette semaine? T'as bossé un peu au ralenti? T'as dormi? Comment ça s'est passé là?
9: J'ai bossé, fais du transport scolaire, donc...
2: Ça chauffe dans les...
0: Et le car, il est bien ou il est bof?
9: Alors moi, j'ai de la chance, j'ai un car qui est climatisé.
0: Ah,
9: je pense très fort à mes collègues qui n'en ont pas.
0: Bah ouais.
9: Donc, vous dire que voilà. J'ai été peut-être bien avantagée par rapport à eux, ce coup-là.
0: Donc tu as la clim, donc tu es de droite alors, c'est ça Laetitia, parce que je rappelle que si on aime la clim, on est de droite.
2: Oui, c'est ça.
0: Quand on n'aime pas, on est de gauche. Donc Laetitia de droite, mais c'est très bien, il n'y a aucun souci, on ne juge pas Laetitia. Donc très bien, donc ça s'est bien passé. Tiens, comment tu t'appelles la chef de Fleur? Elle attend, bouge pas Laetitia, hein, j'ai quelqu'un sur la ligne 2. Comment tu t'appelles la chef?
7: Claire.
0: Claire, tu es la chef de Fleur, la chérie de Fabien. Vous suivez Laetitia, tu suis Laetitia?
9: Oui, bon. Oui.
0: Comment ça s'est passé au boulot? Chef de quoi d'ailleurs?
7: Tu dois faire pharmacovigilance.
0: Ah oh là là, oh pharmacovigilance.
1: Ça rigole pas.
0: Ah, le Doliprane, c'est toi. J'adore le Doliprane. Et alors, quand on veut chaud, est-ce que t'étais... Un peu comme ça avec les ouvriers, un peu strict ou t'étais un peu cool cette semaine, la chef?
7: Cette semaine, je suis allée sur site tous les jours parce qu'il y avait la clim.
2: Ah oui, voilà. Un bon astuce.
0: Ils n'ont jamais autant vu la chef que cette semaine. Ah bah très bien. Bon, et donc Laetitia, toi ça va, t'as pu bosser correctement puisque, comme tu vois là, et on embrasse évidemment tous ceux qui ont bossé, tous ceux qui bossent cette semaine un petit peu partout parce que parfois dans
2: c'est
0: des conditions compliquées. On t'embrasse fort, Laetitia, merci d'être passée. Hein.
9: Et de rien, bon courage quand même.
0: Ciao, ciao, ma belle. Et tu repars avec...
2: Et pour te rafraîchir, tu repars avec ta carte carburant, la sélection en tout cas.
0: Voilà, merci beaucoup. Est-ce que tu aimes la chef? Est-ce que tu aimes Marine, la chef? Oui.
2: Marine.
0: Marine
2: Le Pen. Hein.
0: Pas Marine Le Pen.
2: La chanteuse,
0: C'est pas possible. La chanteuse. Tu aimes la chanteuse?
7: Oui.
2: On l'adore.
0: Voilà, voici Escroc. Alors ça, après, c'est peut-être...
2: Ça, c'est vous. Ça, c'est vous, Julie.

0: avec Escroc.
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0: Allez, vous le savez, le samedi, j'aime vous présenter un invité pas banal, parce qu'on aime vous présenter des invités pas banaux. Et cet invité pas banal du samedi, c'est Raphaël Leroy. Bonjour Raphaël.
3: Bonjour, bonjour à tous.
0: Bonjour. Salut. Tout seul, bienvenue ici. Alors nous, très régulièrement, voilà, on aime bien mettre en avant les forces vives de la nation pour leur filer un petit coup de main à la jeunesse, puisque Raphaël, vous êtes le cofondateur de Sobre, c'est ça ?
3: C'est bien moi, c'est Sobre.
0: Sobre, voilà, Sobre, exactement, ouais, la marque Sobre. Et de quoi s'agit-il alors, mon cher Raphaël ?
3: Alors, ça va pas être le plus original, c'est une marque de vêtements que j'ai créée il y a maintenant, on a commencé ce projet il y a 8 mois, et là ça fait 1 mois, allez, 2-3 semaines que ça a vraiment, que ça a vraiment pris de l'ampleur, on
0: c'est
3: va dire.
0: C'est qui on ?
3: On est deux, j'ai un associé qui est aussi mon colocataire et qui est à la base un ami du coup.
0: Très bien, ami, colocataire et associé. À un moment donné vous allez c'est vous engueuler, il y en a un des trois qui va s'engueuler, voilà, il y en a un des deux où ça ira plus, mais pour l'instant ça va. Quel âge tu as, Raphaël ?
3: J'ai 21 ans.
0: 21 ans. Donc Raphaël, il a monté sa marque de vêtements, mais tu fais surtout quoi là actuellement dans la comme fringue ?
3: Donc là, on a fait des débardeurs, donc
0: Les Marcel, les fameux Marcel.
3: Voilà.
0: Et pourquoi le Marcel ?
3: Bah écoutez, c'est parce qu'à la base, on va tous les deux en salle de sport.
0: Ah voilà.
3: Et on s'est tout simplement rendu compte que les Marcel n'étaient pas du tout à notre goût. Et quand on a interrogé les gens autour de nous, ils étaient plutôt d'accord. Donc on s'est dit, sans prétention, qu'on allait créer
0: Des bons. Parce que mine de rien, Marcel, ça doit être bien taillé, bien porté. Ça doit pas baver de tous les côtés, quoi. C'est ça le truc, hein.
3: Bah c'est ça, le but c'est pas de le rentrer dans le pantalon. Non.
0: Voilà, faut pas rentrer son Marcel dans le pantalon.
4: C'est la petite astuce mode du jour.
0: Et donc alors, et pourquoi les vôtres sont mieux alors ? Alors pourquoi les vôtres vraiment ils sont exceptionnels ?
3: Pourquoi ils sont mieux ? Parce que tout simplement, c'est un petit peu le slogan de notre marque, c'est qu'ils sont ajustés et taillés pour la silhouette. Donc ils vont venir épouser le corps avec des matériaux qui ont été faits pour. Et voilà, c'est vraiment ça qui fait la différence, c'est le fait qu'ils soient ajustés, qu'ils viennent assez serrer le corps, on va dire.
0: Mais tout le monde ne peut pas porter de Marcel.
4: Oui, parce que moi qui ne vais pas à la salle de sport,
0: Par exemple, sur Nicolas Malabeuf, le Marcel, c'est pas ouf, voyez-vous.
4: Ça ne va pas à tout le monde.
5: C'est dégueulasse sur Nicolas.
0: Toile de tente sur Nicolas, voyez.
4: Ah bah sympa.
0: Mais alors, Raphaël, là, en 30 secondes, lancer sa marque de vêtements, là, quand on a 20 ans, 20, 21 ans en France, ça doit pas être simple.
3: Bah écoutez, la vérité, c'est que une marque, moi, je pensais que c'était juste vendre des vêtements en ligne. Mais en vérité, c'est un peu plus que ça. Y a beaucoup de choses qui sont à prendre en compte. Tout le côté administratif, on n'imagine pas une seule seconde tout le travail que ça implique, le marketing, les hauts, les bas. Donc, honnêtement, c'est passionnant. Mais au début, je ne m'imaginais pas du tout à ce qu'il y ait autant de choses à gérer.
0: Voilà, passionnant mais compliqué. Donc les ventes ont commencé le 21 juin. Hein. Mmh. C'est tout nouveau. Donc ça s'appelle comment ? Où est-ce qu'on peut trouver tout
3: Sobre,
0: ça alors ?
3: S-O-B-R. Alors on est sur tous les réseaux sociaux. Voilà. S-O-B-R.
0: Tout simplement.
3: S-O-B-R.wear sur le réseau
0: W-E-R. Bravo. Merci beaucoup. Voilà, on voulait filer un petit coup de main à Raphaël Leroy, donc qui vient de lancer sa marque de vêtements Sobre. Vous aimez la pub ?
4: Ah oui.
0: Vous aimez être ici ?
4: Bah
0: tant mieux. Tout arrive là et juste après, il y a les infos pratiques près de chez vous avec le Ici Express.
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6: L'infotrafic en temps réel pour vous accompagner sur les routes de la région ce week-end avec des fermetures. Attention, ne soyez pas surpris. Nous avons toujours des travaux sur l'A15 dans le Val d'Oise avec l'entrée vers l'A15 depuis la D111 rue d'Anguin qui est fermée à la circulation 24h sur 24. Vous avez également la sortie numéro 6, celle de Pierrelaye, toujours sur l'A15 en direction de Paris qui est fermée de jour comme de nuit. Sur l'autoroute A3 également, sortie numéro 3, celle de Romainville qui est fermée actuellement. Notez qu'au niveau des transports, trafic interrompu ce week-end sur la ligne A du RER entre Nanterre Préfecture et Cergy-le-Haut-Poissy en raison de travaux. Des bus de remplacement ont été mis en place. Et puis il y a des travaux également sur la ligne B ce week-end. Trafic interrompu entre Denfert-Rochereau et la Croix-de-Bernier-Robinson en raison de travaux de modernisation. Passez un très bon week-end avec votre radio locale ici Paris-Île-de-France.
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0: Allez, partons gaiement vers la deuxième demi-heure de votre talk show du samedi. Alors ici, c'est comme le talk show de Léa Salamé qu'à l'époque,
7: mais pas pareil.
0: Sinon, c'est la même chose. Dans un instant, si vous portez des lentilles, bah restez avec nous parce que faites gaffe, on met pas ces lentilles n'importe où, n'importe comment. Et votre tribu est là, notre enfant de la télé, Nicolas Malabeuf, avec ses petites lunettes.
8: Et alors, je le prends très mal, vous ne me regardez plus, puisque j'ai changé de lunettes.
9: C'est vrai.
8: Mais vous
9: n'avez
8: même pas vu.
9: Bah, c'est pas non plus...
0: Non, mais voilà, flagrant.
8: Je ne vous intéresse plus.
0: Effectivement, bon, ça m'intéresse
9: depuis
0: plus.
9: Longtemps.
0: C'est pas flagrant non plus, les trucs. Et notre enfant, notre spécialiste web, Fabien Emo.
9: Bonjour Willy, bonjour à tous. Et moi, pas de lunettes.
0: Non, toujours beau, toujours fringant. Qui est venu avec sa chérie Fleur, et Fleur est venue avec sa chef, oui. Qui est là. Ça va la chef de Fleur? Comment elle est, Fleur, au boulot? Bof, hein, elle est un peu nulle, non?
10: Elle est top.
0: Elle est top. Et toi, t'es chef, t'es une chef. T'es une teigne ou t'es sympa?
10: C'est pas à moi de le dire, mais je pense que je suis plutôt sympa.
0: Mais ouais, t'as l'air trop cool. Sympa, ouais, pour être sympa, chef. Ouais. Franchement, moi je te vois, je me dis, c'est pas une chef.
9: Oui, parce qu'il y en a qui ont des têtes.
0: Oui, des têtes de chef. Moi, c'est une tête de chef. Tu vois, moi, tu vois la virilité, la force. Tu vois ce que je veux dire? Prends-en de la graine. Et bien sûr, vous faites partie de cette tribu, mes amis. Où que vous soyez dans le monde, sur le groupe
9: déjà
0: Facebook.
9: Déjà, sur le groupe Facebook, c'est complètement gratuit pour nous rejoindre. Vous tapez Youpi la vie avec Willy Rovelli, ça c'est pour nous retrouver. Avec cette canicule, avez-vous des astuces fraîcheurs? On a beaucoup de messages. Thierry, je mange froid. Tomates, concombres, pastèques, tableaux.
0: Froid.
9: Et Gilles, je me balade tard le soir dans une forêt près de chez moi.
0: Oh là,
9: ça fait peur. Ça me fait un peu peur, Gilles. J'espère que c'est pas un serial killer. Continuez à réagir.
0: Un peu de monnaie sur lui, on ne sait jamais.
8: Il s'appelle Xavier Dupont,
9: c'est ça. Le groupe Facebook, c'est complètement gratuit. Pour nous trouver, vous tapez Youpi la vie avec Willy Rovelli.
0: Voilà, et appelez-nous, hein, 0810 055 056. C'est la libre antenne du week-end. Vous passez à chaque instant, vous réagissez sur tout ce que vous entendez. Si vous voulez parler à la chef de Fleur, c'est le moment. Peut-être que vous bossez, vous voulez lui demander une augmentation, bah elle est là. Profitez-en, elle sera obligée de vous dire oui. Et vous repartez avec
8: 100 euros de carburant qui sont pour vous et rien que pour vous.
0: Merci beaucoup. Allez, on en parle dans un instant, mais d'abord, ce n'est pas suivi l'actu, pas de panique. L'actu vous suit, il est temps pour moi de mettre
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0: Et on commence avec un point Patrick Bruel. Regarde ma bite. D'après une ancienne choriste, Patrick Bruel se serait jeté sur elle dans les coulisses d'un concert simplement vêtu d'un slip rouge. Alors que normalement, un slip rouge, c'est que je m'arrête. Et un slip vert, c'est que je passe. Après, aujourd'hui, on n'est plus sur un slip marron, hein, vu comme il est dans la merde. Voici une canicule historique sur tout le pays qui a fait ressurgir le débat le plus débile de tous les temps. Si tu n'as pas la clim, tu es de gauche. Si tu as une clim, tu es facho. Après, c'est vrai que la clim, c'est SS, hein, sans sueur. La clim en temps de canicule, c'est le symbole parfait de l'humanité. Hein. On crée un problème, on invente une machine pour survivre au problème, puis on reproche à la machine d'exister. Voilà, l'homme est facile, on est facile. Une canicule qui tombe pile la semaine où l'Assemblée nationale discute de la fin de vie. C'est pas idiot. La canicule dans le milieu du viager, on appelle ça le salon de l'immobilier. Avec cette chaleur, Picard réalise des records de vente. Picard, il est pas surgelé, il est surblindé. Le métier le plus attirant en ce moment, vendeur au rayon chez Picard. Je bosse chez Picard. Oh oui, fais-moi l'amour. Lorsqu'on subit une canicule comme celle-ci, on se dit finalement que Véronique Courgeot était une mère très protectrice. La chanteuse Gage Paty est morte. C'est Gage Paty. Gage Paty est morte des suites d'une longue maladie, en l'occurrence la reprise de sa chanson Étienne Étienne par Affida Turner. À Narbonne, interdiction de se balader torse nu ou en maillot de bain en ville sous peine d'amende. D'après le maire, c'est une question de civilité et souvent aussi une question de déodorant. En Finlande, des pilotes de l'armée de l'air sanctionnés après avoir dessiné des pénis dans le ciel lors d'un vol d'entraînement. Oui, en Finlande, on ne fait pas l'hélicoptère avec sa bite. On fait une bite avec l'hélicoptère. Un jeune homme de 19 ans condamné à 30 mois de prison pour avoir violé des chèvres pendant plusieurs mois dans une ferme près de Marseille. Il va pouvoir participer à la nouvelle émission d'M6, Top Chèvre. Certains, comme Bruel, ont des problèmes de caquette, d'autres de biquette. Après, perso, je vous avoue que moi aussi, je me suis tapé une cinquantaine de fois la chèvre de Francis Weber, bien sûr. Enfin, la question du jour. Est-ce que quand on appelle le numéro vert canicule, on nous dit allô? Allô, Allô. Hey, bah vous avez deux heures, vous avez deux heures. Alors, heureusement, dans 187 jours, c'est fini 2026.
9: Bravo,
0: voilà, mes amis. C'est quoi le numéro vert canicule? Je connais pas.
9: Je connais
0: même
9: pas.
0: Bon, bah voilà. Mais écoute, on va essayer de vous le trouver, le numéro vert canicule. L'air bien, hein. Vas-y.
8: 0800 06 66 66. C'est ouais. Presque comme le nôtre.
9: Ouais, oui, pas loin.
8: Appelez-nous quand même.
9: Appelez pas là-bas pour demander la carte carburant.
0: Non. Bon, allez, dans un instant, si vous avez un petit coup de mou, là, tout de suite, pas de panique.
9: On va
0: avoir un petit coup de mou, là, petit coup. Mais on a le truc. On a le truc. Si vous n'allez pas bien, la chef, écoute-moi, la chef. Si tu ne vas pas bien, quand je te dis à toi, tu vas me faire padababababa et tu iras beaucoup mieux. D'accord, la chef? Tu notes bien? Padababababa. Vous êtes prêts? Allez-y. Tiens, là, ça va pas bien.
9: Il fait chaud.
0: Là, ça va pas.
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0: humeur. À toi, la chef! Ça va beaucoup mieux, non?
8: Il fait frais.
0: Voilà, quand tes employés veulent pas bosser, qu'ils viennent et qu'ils font la gueule, tu leur dis faites-moi palababapala. Vous écoutez votre radio ici et tout va beaucoup mieux. Voilà, faut pas chercher plus loin. Voici

0: c'était très bien ça. C'était Kaïsien de Sunshine Band. That's the way. I like it. Yes.
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0: Allez, ouvrons notre nouveau dossier. Bonjour Maxime Delbar.
3: Bonjour.
0: Bienvenue ici mon cher Maxime, vous êtes chirurgien ophtalmologue. Et alors vous êtes avec nous ce midi pour nous alerter sur un danger quand même que je trouve moi assez méconnu, c'est le danger de l'eau sur les lentilles de contact. Voilà, c'est-à-dire que se baigner avec ses lentilles dans la mer, dans une piscine, dans un lac ultra propre ou même dans son bidet, et ben avec ses lentilles, c'est pas bien.
3: Exactement, même dans son bidet.
0: Même dans son bidet.
3: C'est très dangereux d'utiliser des lentilles de contact dans l'eau, effectivement.
0: Ouais. C'est quoi les risques? Ça peut provoquer quoi?
3: Eh bien, ça augmente le risque d'infection de la cornée et les infections cornéennes peuvent entraîner une baisse irréversible de la vision, donc une baisse de vision définitive.
0: C'est-à-dire que je me baigne, je fais un petit plouf dans la piscine et je peux
4: et
0: perdre la vue.
4: Et c'est de l'eau qui glisse dans les lentilles,
0: ouais,
4: c'est ça?
0: C'est quoi, il se passe quoi exactement?
3: Exactement, ce sont les bactéries, les parasites qui sont présentes dans l'eau, qui vont adhérer à la lentille et qui vont finalement se coller sur votre cornée et infecter votre cornée. Alors bien sûr, le risque il n'est pas systématique à chaque baignade, mais il y a environ un millier d'infections cornéennes chez des porteurs de lentilles par an qui sont graves. Donc il faut, si possible, éviter ces infections. qui sont, en plus d'entraîner une baisse de vision, qui sont extrêmement douloureuses, puisque la cornée, c'est le tissu qui est le plus innervé de l'organisme, et donc c'est extrêmement douloureux.
0: C'est ça. Donc, même si je mets des lentilles, vous savez que je change tous les jours, le message là que vous voulez nous faire passer, c'est non, lentilles quotidiennes ou pas quotidiennes, on se baigne pas avec.
4: Il faut pas en mettre.
3: Exactement. Il est vrai que les lentilles quotidiennes que l'on change tous les jours sont moins à risque d'infection que les lentilles, disons, mensuelles, mais le risque existe quand même, tout à fait. Alors, s'il y a des personnes qui veulent malgré tout se baigner avec leurs lentilles, eh bien, idéalement, il faut qu'elles soient quotidiennes et avoir un masque ou des lunettes extrêmement étanches, mais moi, je ne recommande pas malgré tout.
0: On les enlève.
3: Voilà. On les enlève.
0: Ouais. C'est quoi les signes qui peuvent m'alerter? Voilà. J'ai oublié, j'ai fait le couillon, je me suis baigné avec mes lentilles, et puis, voilà. Si je sens qu'il y a un truc, c'est
3: quoi? Exactement. Que vous soyez baigné à vos lentilles, que vous ayez dormi avec les lentilles, ce qui est également interdit.
0: Dormi aussi.
3: Ou qu'il n'y ait pas eu de facteur de risque identifié. Si vous avez l'œil rouge. Si vous avez l'œil qui est douloureux. La vision qui a baissé ou une gêne à la lumière, il faut consulter rapidement un ophtalmologiste puisque on sait que s'il y a une kératite, une infection de la cornée, eh bien une prise en charge immédiate est bien bénéfique par rapport à une prise en charge retardée 24 ou 48 heures plus tard.
0: Voilà, donc dès qu'on a, si on a l'œil rouge, on se dit pas, c'est pas grave, ça va passer. Voilà, ça
4: faut
0: peut. On consulte si on a dormi avec ses lentilles ou si on s'est baigné avec.
3: Exactement.
0: Pour élargir un petit peu le sujet, tiens, puisque vous êtes avec nous, mon cher Maxime, et que nous sommes en plein été qui fait un tout petit peu beau depuis quelques jours. Est-ce qu'on peut attraper des coups de soleil des yeux? Vous voyez ce que je veux dire? Est-ce que l'œil peut attraper un coup de soleil?
3: Exactement. Alors, le coup de soleil qu'on attrapera fréquemment, c'est plutôt l'hiver, avec l'ophtalmie des neiges. C'est la réverbération sur la neige qui donne une brûlure de la surface de l'œil. Alors, c'est très fréquent à la neige si on n'a pas ses lunettes. Okay. Alors, évidemment, aujourd'hui, il n'y a plus de neige, mais à la mer, notamment, s'il y a une réverbération très importante, on peut avoir un coup de soleil. Donc, il faut se protéger des ultraviolets avec des verres solaires adaptés,
0: Donc les lunettes de soleil, même pour les plus petits, même pour les petits, c'est ça?
3: Pour les enfants? Surtout pour les plus petits. Surtout pour les plus petits, puisque les enfants sont bien plus sensibles aux rayonnements ultraviolets. Leur œil filtre moins la lumière et les ultraviolets. Et c'est surtout le risque au long cours. C'est un petit peu comme les cancers de la peau que l'on développe, on le sait, dans l'enfance, lié à une forte exposition aux UV. Eh bien, on peut avoir, à l'âge adulte, des complications ophtalmologiques de type atteinte de la rétine, bien sûr plus tardive, mais il faut se protéger dès le plus jeune âge.
0: Donc protégez-vous mes amis, faites gaffe à vos yeux. Donc on rappelle Maxime, si on a des lentilles, on se baigne pas avec, mais dans n'importe quelle eau, on va pas dans la piscine, dans la mer.
3: Même la douche.
0: Même la douche, les gars. Ah ouais, franchement, c'est sérieux.
3: L'eau, c'est dangereux.
0: L'eau, c'est dangereux pour ses lentilles. Et puis donc, évidemment, même si ça paraît évident, on met des lunettes de soleil, tout ça. Et même pour les plus petits, même pour les yeux clairs sont plus sensibles que... Moi, j'ai les yeux noirs. Vous voyez, noir, moi.
3: Ouais.
0: Et par exemple, la chef, on a une chef qui est avec nous, la chef de la chérie de Fabien qui est là. J'espère que vous suivez, Maxime. la chef de la chérie de Fabien a les yeux clairs. Est-ce qu'elle craint plus que moi?
3: Non, elle craint pas forcément plus que vous. Alors, elle va avoir tendance à être plus gênée par la lumière. Souvent, les yeux clairs sont plus éblouis. Oui. Mais malgré tout, il faut se protéger, même des yeux marrons ou noirs foncés. Hein,
0: Voilà. Là, elle est juste éblouie par mon talent depuis tout à l'heure. Ça compte pas.
3: Oui, j'en doute pas.
0: Merci, Maxime.
3: On continue dans ce cas-là.
0: Merci beaucoup, Maxime. Maxime Delbar, chirurgien ophtalmologue, qui est venu donc nous alerter. Faites gaffe avec vos lentilles cet été dans l'eau, mes amis.
5: C'est sérieux.
0: Ah oui.
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0: Ça va, Christophe? Christophe est avec nous.
6: Ah non, c'est pas Christophe, c'est en fait Céline. C'est Céline Dion, Willy.
0: Ah, Céline Dion.
6: Oui, c'est toi. Christophe, il a des piscines aujourd'hui.
0: Ah, bah alors ça va, Céline?
6: Oui. Bon. Oui, ça va, Willy, oui.
0: Donc c'est Christophe imitateur, vous l'avez compris. Il débute. Bah,
5: franchement, j'ai cru que c'était Céline.
0: Ah, voilà, on y a cru, là, franchement. Ça va, mon Christophe? Comment se passe cette canicule?
6: Bah, écoute, moi, je chauffe, mais encore plus avec les personnes âgées avec qui je bosse. C'est très compliqué, en fait.
0: Et ouais. Tu bosses dans un EHPAD? Tu bosses dans quoi?
6: Ouais. Je bosse dans le. En fait, 91.
0: Ouais.
6: Et personnellement, je chauffe. Je souffre pour eux, quoi.
0: Parce que c'est pas climatisé, c'est pas...
6: Bah,
0: à peine, quoi.
6: En fait, les chambres, ils ont pas de clim, ils ont des ventilateurs, mais bon, même avec
5: suffisant.
6: Le ventilateur, c'est assez compliqué. Ils ont juste, en fait, un espace, en fait, climatisé, mais bon, voilà, quoi.
0: Il y a une pièce commune où ils se retrouvent quelques heures par jour, bon.
6: C'est ça.
0: Voilà, c'est ça. Et donc, le reste du temps, c'est dans la chambre où il fait 35.
6: En fait, la consigne avec la chaleur, c'est de ne pas être en chambre. Voilà, c'est de prendre en fait un espace frais. Donc en fait, nous, on a donc en fait le rez-de-chaussée et la salle de restaurant qui a la clim. Donc en fait, ils peuvent venir ici pour prendre en fait un peu le frais, quoi.
0: Bon, et ça va, le moral est bon quand même. Du coup, c'est 10 fois plus de travail pour toi, je suppose. Déjà que vous en manquiez pas.
6: Non, mais c'est clair, travailler avec en fait 40 degrés dans un EHPAD Willy. En fait, je le conseille à personne. Hein.
0: Bon, tu sais quoi, grâce à toi, mon cher Christophe, on en profite. On l'a déjà dit depuis le début de l'émission, mais on embrasse et on félicite tous ceux comme toi qui travaillent auprès des personnes vulnérables.
6: Willy, oui, personnellement, Willy, je vous avais donc en fait appelé il y a donc à peu près. Pour deux semaines pour parler en fait par rapport à ça, parce que c'est donc en fait un sujet qui me tient à cœur, en fait, tu vois, surtout pas, enfin, il ne faut surtout pas en fait les oublier, quoi.
0: Exactement. Voilà. Tu as raison, le message est passé. Tu nous rappelles quand tu veux pour nous le redire, parce que c'est très bien de marteler ce genre de message. Christophe, on t'embrasse fort, bon courage, même si on arrive un petit peu au bout de cette canicule, mais on n'est pas au bout de l'été, on n'a même pas démarré l'été là.
5: Et les 100 euros de carburant vont peut-être tomber chez toi.
0: On parle de quoi avec toi dans un instant?
5: Eh bien, je vais retracer l'histoire des canicules.
0: Voilà, en attendant, on va écouter Charlotte Cardin. Comme on est très très à la bourre, profitez bien de Charlotte Cardin.
5: Ah oui, ça va passer très vite.
0: Je pense qu'elle va... Tu vois le TGV? Ça va être pire. Écoute ça.

0: pis pour Charlotte Cardin. Elle n'aura pas beaucoup de droits d'auteur aujourd'hui, on est désolé. La chanson est très bien, mais comme d'habitude, on est à l'amour. C'était tant pis pour elle, bien.
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0: Allez, il est là, quand il y en a mal, il y a Malabeuf. Nicolas Malabeuf, notre enfant de la télé, alors mon Nico.
3: Eh bien, tout le monde l'a remarqué, il fait un petit peu frisquet en ce moment.
4: Oui. Le soleil sèche les figues.
3: Eh oui.
4: Attention.
3: Une chanson, est-ce que vous l'avez reconnue?
0: Toujours
3: de Fernand Sardou. Fernand Sardou.
0: Fernand
3: le papa de Michel Delpech, évidemment.
0: Évidemment.
3: Et alors, nous dégoulinons tous de sueur. Et donc, j'ai voulu revenir sur les précédentes canicules qui ont eu lieu en France à l'été 1911. J'ai remonté loin. L'Observatoire de Montsouris enregistre un record de température à Paris, 37,7 degrés Celsius.
5: Petit joueur.
3: Petit joueur,
5: ouais,
3: j'ai envie de dire.
5: Joueur,
3: et alors, j'ai retrouvé une édition du journal La Petite République de l'époque. On y voyait des photos de jeunes se baignant dans la Seine, mais aussi des Parisiens autour d'une fontaine en train de trinquer avec une tisane fraîche. Donc, c'était pas mal.
0: Tisane.
3: Et alors, cette année-là, en Ile-de-France, il y a eu de nombreux feux de forêt. Le ministre de l'Agriculture, Jules Pams, avait demandé aux agents de forêt de rester à leur poste. Et alors, plus tard, en 1946, une vague de chaleur touche la capitale, 35 degrés à l'ombre. Les Parisiens ont tellement chaud que pour se rafraîchir, certains vont se baigner dans la Seine alors que c'était interdit. Voilà. Reportage.
6: Enfin, la chaleur est revenue. Paris est redevenu Paris plage et Paris slip.
3: Paris slip.
6: Seul le courageux peut se mettre à son aise. Et tous ces nudistes ont l'air de vouloir lui donner le bon exemple en se jetant à l'eau. Ils ont bien tort, puisque c'est justement ce qu'ils voulaient leur interdire.
3: Et alors, à l'été 75, dans le nord, du côté de Cambrai, il faisait très chaud. Écoutez, ce barman, apparemment, la consommation de boissons ne faiblit pas.
7: Mais enfin, quand même, il faut dire une chose, c'est que la bière étant la boisson préférée de la région, on en boit quand même. Habituellement, on en boit une, on en boit deux. Bah, maintenant, on en boit trois ou on en boit quatre.
3: Ah, c'est quand même.
8: Est-ce qu'il y a une heure pour boire de la bière?
7: Oh, je pense
0: non,
7: pas.
0: Non,
7: qu'il soit 11h, qu'il soit midi, qu'il soit 6h.

0: Casals se rafraîchissait en direct à la télé, il se jette un verre d'eau sur la tête.
1: À Paris, eh ben, record de canicule puisqu'il a fait plus de 40 degrés. Alors si vous demandez ce qu'il faut faire contre la canicule, ben, vous faites comme moi. Voilà, ça fait beaucoup de bien.
2: Félicitations. Un verre d'eau.
1: Voilà, je sors un peu mes notes. Concours.
0: Petite pause fraîcheur comme au mondial. Et alors, le petit potin caniculaire, le top 3 des produits les plus vendus dans les supermarchés en ce moment. Alors, numéro 3, le maïs doux. Top 2, les salades fraîches. Et l'article le plus vendu, les soupes froides.
2: Les gazpachos. Merci, mon bon Nicolas. Combien la chef de la chérie de Fabien. Chef de la chérie de Fabien. Qui est là? Si. Fabien a une chérie. Et la chérie de Fabien a une chef. Et la chef, elle est là. Combien on met de notes à Nicolas Malabeuf?
3: 8.
0: Oh, oui, sur 20.
2: Sur 100. Merci beaucoup. Est-ce que vous connaissez Nico?
0: Ah oui, c'est moi.
2: Non, pas toi, un autre. On en parle juste après ça.
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2: De retour ici, c'est Willy vient déjeuner chez vous. On passe à table tous ensemble, samedi et le dimanche, en direct entre midi et 13h. Mais vite, ce sont les 5 dernières minutes.
0: Déjà.
2: Alors, place à la bonne idée du samedi. Bonjour Mao Froment.
12: Bonjour.
2: Bienvenue ici, mon cher Mao. Alors, vous êtes le co-créateur de l'application Neeko. N-E-E-K-O. Alors, de quoi s'agit-il?
12: Alors, merci de me recevoir sur vos plateaux. Une chouette équipe.
2: C'est vrai.
12: L'idée, c'est très simple. C'est une application de mise en relation entre des restaurateurs et des extras.
2: Ouais.
12: Ça repose sur un système de matching par compétences qui est localisé, sans CV ni tri. C'est d'interroger la main-d'œuvre locale, en fait, littéralement. C'est mettre quelqu'un disponible sur des compétences comme on adresse 4 métiers, le service, la plonge, le bar et la cuisine. Et c'est, en fait, de remettre un peu de bon sens sur le travail local.
2: C'est ça. Donc, je suis un restaurant. Ce soir, il me manque quelqu'un pour ce soir.
12: Exactement.
2: Parce que c'est plus dans l'urgence, hein, Nico.
12: C'est vraiment de l'urgence. C'est l'idée. Hein.
2: Voilà.
12: C'est l'idée.
2: Donc, je suis un restaurateur. Ce soir, il me manque quelqu'un. Par exemple,
12: un serveur.
2: Je fais comment alors?
12: Eh bien, écoutez, vous téléchargez Neeko, ça dure une minute.
2: Ouais.
12: Vous vous inscrivez, c'est très simple également. L'idée, c'est que vous allez publier une offre. Donc, vous cliquez sur service. Les compétences de bon sens qui sont liées, c'est-à-dire port d'un plateau, port de 3 assiettes, anglais en salle. Ensuite, vous paramétrez votre mission. Donc, si c'est aujourd'hui, ce soir.
2: Ouais.
12: Si c'est demain ou dans la semaine. Ensuite.
2: Au maximum, c'est une semaine.
12: C'est une semaine max.
2: Voilà, une semaine max.
12: Et ensuite, le créneau. Bah, typiquement, 18h, minuit. Le taux horaire indicatif.
2: Ouais.
12: Et puis, la petite description, si vous voulez gagner du temps, une chemise blanche, un pantalon noir.
2: Voilà.
12: C'est ce qui se fait aujourd'hui, d'ailleurs. Mmh. Et puis, pour 29 € hors taxe, vous publiez la mission sur nos fonctionnalités. De l'autre côté, le travailleur va se mettre en ligne sur le même process, il va se mettre disponible sur des compétences, si on reste sur le service, ça va être exactement la même chose.
2: Mmh.
12: Et il faut qu'il soit dans la zone de 30 km autour du restaurateur.
2: Voilà. Et comme ça, ils matchent ensemble, c'est un peu l'application de rencontre, pour bosser un petit peu. Donc voilà, donc vous l'avez dit, les compétences, je voudrais qu'il soit dans telle tenue, si je veux que mon serveur soit en slip, je peux l'indiquer aussi.
12: Surtout en ce moment,
2: on a le droit de servir en slip. Et c'est payant, c'est gratuit, comment ça se passe?
12: Alors pour le travailleur, c'est totalement gratuit.
2: Ouais.
12: Et pour le restaurateur, du coup, c'est un jeton de 29 € qui vous permet de déclencher une mission. Si personne n'a matché, le jeton n'est pas débité. Donc en fait, vous avez une totale flexibilité quand vous êtes restaurateur. Vous pouvez gérer en fait vos extras comme ça. Et là, sur le mois de juillet, on sort la formule abonnement qui va vous permettre d'avoir multi-établissements, puisque beaucoup de restaurateurs ont plusieurs établissements. Et ils vont pouvoir du coup envoyer plusieurs missions sur plusieurs établissements et gérer d'une manière très flexible les extras.
2: C'est très très bien. Je crois que c'est parti d'une expérience personnelle, non?
12: C'est l'expérience de mon frère, oui.
2: Voilà.
12: Mais ça vient de là, ouais. Ça vient de là. Il travaillait dans une brasserie à côté de Gare de Lyon.
2: Ouais.
12: Et en fait, ils étaient en permanence sous-staffés. Ils étaient deux pour 110 couverts. Et

0: c'est voilà, déjà que ça plaît plus trop la restauration. On a il manque 200 000 personnes en France. Ces gens-là existent. Hein. Voilà, c'est que le métier est douloureux, délicat. Et je pense qu'il manque un peu de flexibilité. C'est une génération qui arrive et qui apporte des valeurs sur le marché nouvelle. Qu'il faut aussi écouter. On n'a pas le choix. L'idée de moi je commence tant, je finis tant à telle heure. C'est vraiment des sujets d'actualité. Donc voilà.
1: Voilà. Et donc pour l'instant l'application elle est disponible où, mon cher Mao? Parce que je crois qu'elle est toute récente. Hein,
0: elle est toute récente. Elle est commercialisée depuis le mois de fin avril.
1: Ouais.
0: Elle est disponible sur Google Play, sur Apple Store. Partout en France.
1: Partout en France. Donc si vous êtes professionnel de la restauration, vous êtes un restaurateur, vous êtes en galère pour trouver un extra au dernier moment. Ça peut être ce soir, demain, après-demain, jusqu'à une semaine. Tac, vous voulez faire vite. Eh bien, vous avez l'application donc, qui s'appelle
0: Neeko. N-E-E-K-O.
1: Voilà, N-E-E-K-O. Donc l'application qui met en relation donc, les travailleurs et les restaurateurs. Bravo. Voilà, merci. La France d'aujourd'hui. Que je l'aime. Pourquoi moi je me tape ces deux nigos qui n'ont aucune idée et il y a des Mao. En plus, il est beau comme tout, j'en ai marre.
2: Oui, parce que nous, on est moches.
3: Oui, nous, dégueulasse, c'est ça.
1: Vous êtes des moches incompétents, les deux, là. On va faire un petit coucou à Corinne. Ça va, ma Corinne?
4: Bonjour, Willy.
1: Ça va, ma coco?
4: Bonjour, l'équipe. Ça va, et vous?
1: Ça va très très bien, Corinne. Je crois que tu voulais nous donner...
4: C'est climatisé chez vous?
1: Ah bah évidemment que c'est climatisé.
2: Si on serait pas là,
1: c'est le service public, cocotte, hein, nous, Je crois que tes impôts, ils vont où? Dans ma clim, ma petite chérie.
4: Bon. Oui, c'est ça.
1: Alors, Corinne, tu voulais donner une petite astuce, je crois, vite, pour contre la chaleur. Toi, tu mets quoi?
4: Oui, c'est pour baisser un peu la température. Ouais. Je mets du blanc de meudon sur mes vitres.
1: Ah, et ça marche alors ça? Parce que je l'ai vu passer, cette espèce cartonne, de pâte blanche, c'est ça?
4: Oui, si, ça marche bien. Ça fait baisser un peu la température de 3-4 degrés, quoi.
1: C'est plus que 46 dans la maison.
2: Bon, ça va, là.
1: Bon, bah, ça va.
2: Ça fonctionne.
1: Bon, en tout cas, ça fonctionne.
4: Le blanc de meudon.
2: Ils sont en rupture, je crois, parce que tout le monde en achète.
1: Tout le monde en achète. Le blanc de meudon.
4: C'est une astuce, donc.
1: Eh ben, merci, ma Corinne. Merci d'être passée.
4: Je vous en prie.
1: Bah je t'en prie, tu passes un bon week-end et tu repars avec ta sélection.
3: On te rappelle peut-être demain pour la carte carburant.
1: T'embrasse fort, merci ma coco et fais attention à toi pendant ces grandes chaleurs. Voilà mes amis, j'ai fini.
2: Oh non, la barbe.
3: On vient d'arriver.
1: Quand t'arrives, tu t'en vas, c'est comme ça.
2: On revient demain.
1: Merci infiniment, passez une belle journée ici et pas ailleurs. Et on se retrouve évidemment demain, mais avant, il faut que je vous passe cette petite chose-là. Écoute ça.
2: C'est joli.
1: Jean-Michel Jarre qui est là. Regardez, écoute, Jean-Michel Jarre est là. Ça, c'est Jean-Michel Jarre. Voilà, ça, c'est Jean-Michel Jarre. Passez une belle journée ici et pas ailleurs. Tout de suite, Ma France Weekend version économie. À demain, il est tout pile 13h.
5: Bonjour à toutes et tous, bienvenue dans Ma France Weekend. Le samedi, l'équipe de Paris Ciel des Économies est mobilisée pour votre pouvoir d'achat. Et dans 5 minutes, on va reprendre le contrôle de notre budget. Découvert, emprunt, placement, gestion quotidienne, on va tout vous dire. Mais d'abord, l'actu de ce samedi. Bonjour Cyril Ardo-Redon.
6: Bonjour Valère, bonjour à tous. C'est le signe, s'il en fallait un, que la situation est très préoccupante. Après une semaine de canicule, le plan blanc déclenché dans de nombreux hôpitaux. Tous ceux d'Île-de-France sont concernés. C'est aussi le cas à Tours, en Vendée, à Rouen ou à Guéret. Les services d'urgence sont saturés. Même après la baisse des températures, ça va continuer, selon Nicolas Revel, le directeur général des hôpitaux publics parisiens.
7: On sait que même si les températures vont commencer à baisser cette nuit et probablement demain dimanche un peu plus tôt que prévu, nous on va continuer à recevoir dans nos urgences plutôt des personnes âgées qui vont en subir les effets de manière décalée. Qu'est-ce que permet un plan blanc? C'est justement quand, à un moment donné, on n'est plus capable d'absorber dans les conditions normales de l'hôpital ce flux beaucoup plus important de patients qu'il faut qu'on hospitalise, eh bien ça nous permet de déprogrammer. Alors ça veut dire quoi déprogrammer? C'est-à-dire qu'on va demander à des services en cardiologie, en dermatologie, en diabétologie, d'arrêter une partie seulement de leurs activités. Ça nous libère des lits, ça nous libère des soignants. Et le plan blanc, ça permet aussi, au-delà de récupérer ces soignants, de leur demander de faire davantage d'heures supplémentaires et parfois de rappeler des professionnels qui sont en repos, en congé. Mais encore une fois, j'espère que nous n'arriverons pas à cette extrémité.
6: Nicolas Revel, le directeur général des hôpitaux publics parisiens, l'APHP, qui indique aussi que les quatre SAMU de Paris, des Hauts-de-Seine, de Seine-Saint-Denis et du Val-de-Marne ont enregistré une hausse du nombre d'appels de 80% cette semaine. Avec ces températures, l'envie est parfois forte de se baigner pour se rafraîchir. Mais soyez extrêmement prudents, il y a eu un grand nombre de noyades, 64 en un peu moins de deux semaines selon le gouvernement. Deux tiers de ces noyades ont lieu dans des endroits non baignables. Alors combien de temps va durer cet épisode de canicule ? Le pic semble en tout cas derrière nous. Météo France table sur une fin des vigilances rouges demain soir. 37 départements sont pour l'heure encore au niveau d'alerte maximale. L'organisme météorologique prévoit cependant des orages. 34 départements sont placés en vigilance orange pour cette raison, avec localement des orages brusques et violents cet après-midi. À Amiens, une femme de 21 ans est morte cette nuit après avoir reçu plusieurs coups de couteau, des circonstances qui restent à préciser. Une enquête est ouverte pour homicide volontaire. Un jeune homme jusque-là inconnu de la justice a été placé en garde à vue. 13h03 sur votre radio locale, ici, du rugby à suivre ce soir. C'est la finale de Top 14 au Stade de France. Toulouse-Montpellier, les Toulousains vainqueurs des trois dernières finales emmenés par un immense Antoine Dupont, sont favoris. Match un peu particulier en raison de la canicule. L'événement est maintenu mais adapté, Fanny Lechevestrier.
8: Hier, lors des derniers entraînements au Stade de France, le thermomètre affichait pas moins de 37 degrés, ce qui n'a pas empêché les deux équipes de s'échauffer avec une petite partie de football. Pas question de changer les habitudes, nous ont répété les joueurs. Mais l'entraîneur de Montpellier, Joan Codulo, reconnaît qu'il a fallu tout de même adapter la semaine.
9: On les a levés un peu plus tard pour avoir de la fraîcheur et qu'ils puissent dormir. On a bien sûr diminué nos temps d'entraînement, mais ça va être complexe parce qu'il fait vraiment très très chaud et je suis pas sûr qu'on ait beaucoup d'expérience là-dessus.
8: Car ce soir, au coup d'envoi à 21h, il devrait encore faire plus de 30 degrés. Alors malgré deux pauses fraîcheurs envisagées durant le match, le paramètre va forcément compter, souligne Hugo Mola, l'entraîneur toulousain.
10: Notamment sur un sport, quand même quelques combats et il faudra se serrer à certains endroits. Donc les conditions, oui, vont avoir un impact évident. Et ça fera peut-être partie aussi d'un des ingrédients qu'une équipe ou l'autre aura le mieux maîtrisé.
8: La chaleur, qui sera l'une des clés du défi physique. À propos de physique, celui des supporters inquiète aussi. De nombreuses rampes à eau en accès libre seront déployées dans l'enceinte et les gourdes exceptionnellement autorisées. En revanche, pas la peine de chercher la tireuse à bière. Grande première pour une finale de rugby, l'alcool est interdit, même à l'intérieur du Stade de France.
6: Et Stade Toulouse à Montpellier, le coup d'envoi c'est à 21h. Et puis dans une vingtaine de minutes, à 13h24, un immense astéroïde va passer très proche de la Terre. Un phénomène rare, mais sans danger, Olivier Aymon.
11: Le survol visible dans l'hémisphère nord en fonction de la météo avec de petits télescopes se passera à plus de 2,5 millions de kilomètres de nous. Près de 7 fois la distance Terre-Lune. Le risque pour notre planète est donc aujourd'hui inexistant pour cet astéroïde d'une longueur comprise entre 750 et 1650 mètres de long. Une taille qui n'est mesurée par les scientifiques qu'à partir de la quantité de lumière que renvoie ce corps céleste découvert en 1997. Cet astéroïde est tout de même classé parmi ceux qui sont sous surveillance des agences spatiales. Sa course actuelle est d'ailleurs suivie par plusieurs observatoires en Europe ou aux États-Unis. Il fait partie d'un ensemble de plus de 2000 corps qui, du fait de leur taille, pourraient un jour, si leur trajectoire était modifiée, poser un risque potentiel pour la Terre. En attendant, après cette visite, 1997 NC1 va poursuivre son parcours à travers le système solaire. Il repassera à proximité de nous en 2133.
6: Merci Olivier Aymon, et pas la peine de regarder le ciel avec l'œil nu. Vous ne verrez pas grand-chose.
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14: Bonjour et bienvenue dans votre magazine Ma France, par ici les économies. Notre objectif, chaque semaine, vous le connaissez, c'est de vous redonner du pouvoir d'achat. Et aujourd'hui, on va reprendre le contrôle de notre budget, découvert, emprunt, placement, gestion quotidienne. On va tout vous dire avec notre invité. Bonjour Marguerite Collignon.
15: Bonjour Valère et bonjour à toutes et tous.
14: Vous êtes directrice de l'éducation financière à la Banque de France. Et exactement, je vous propose pour commencer de répondre à une première question. C'est Élise qui m'a écrit sur mon mail, par ici les économies, @radiofrance.com. On dit que faire un budget pour suivre ses dépenses, ça aide, nous dit-elle. Mais quand on a un budget trop serré, moi ça me déprime, je préfère ne pas vraiment savoir. Je sais que ce n'est pas une solution, mais c'est trop stressant. Et je pense que, comme Élise, on est quelques-unes et quelques-uns à effectivement angoisser parfois de voir la réalité des choses. C'est pas qu'on fait les autruches, mais c'est que c'est stressant tout ça. Qu'est-ce que vous nous répondez ?
15: Qu'effectivement, je comprends bien Élise, qui est effectivement la porte-parole d'un certain nombre de gens, parce que faire un budget, ça peut être angoissant au début, qu'on sait pas encore le faire. On a peur de regarder les chiffres, on a peur de les regarder en face, en fait, d'un certain point de vue. Mais Élise, elle le sait, la suite, elle dit que ça aide pas. Elle dit qu'il faut le faire. Gérer son budget, c'est vraiment anticiper, c'est pas que ça aide, c'est que c'est indispensable, en fait. Je sais pas, c'est comme si on conduisait sans regarder son tableau de bord. C'est pas possible. Il faut savoir son tableau de bord.
14: Mais c'est un peu vertigineux, parfois, de regarder son budget, parce que ça a tellement d'implications. Je veux dire, l'argent est au cœur de tout notre système sociétal. Ça veut dire que ce que vous nous dites aujourd'hui, oui, il faut faire cet effort, il faut avoir d'une certaine façon ce courage de le faire, parce que c'est que comme ça qu'on va trouver des solutions et qu'on va pouvoir parler de la suite dans cette émission.
15: Oui, exactement. Alors c'est vrai que l'argent, c'est la source de tous les projets, en fait, c'est la source de tout ce qu'on peut projeter de faire ou pas dans la vie. Donc et puis chacun son rapport un peu particulier à cet argent, un rapport qui nous vient de notre famille, de notre caractère, de nos moyens aussi, évidemment. Mais voilà, c'est important de faire cet effort. On peut le faire de manière simple pour commencer. On peut déjà commencer par noter ses dépenses et les classer dans des grandes catégories. La plupart des gens connaissent bien ce qu'ils gagnent, mais connaissent beaucoup plus mal ce qu'ils dépensent, parce qu'on a oublié tel ou tel abonnement, tel ou tel remboursement de petit remboursement de crédit. Donc déjà noter, c'est un bon début.
14: Oui, c'est vrai qu'en général, on a un salaire et des dizaines de dépenses.
15: Exactement.
14: Marguerite Collignon, donc vous êtes directrice de l'éducation financière à la Banque de France. Dans cette émission, on va essayer d'aider toutes celles et ceux qui ont du mal à gérer leur budget, qui angoissent, qui ont quelques économies aussi et aimeraient faire les bons choix, se posent des questions aussi sur leurs enfants. Et on va commencer, si vous le voulez bien, par la base. Comment faire pour gérer son budget au quotidien? Est-ce qu'il y a des applications? Est-ce qu'on fait un tableau Excel, un carnet, une feuille blanche, une ardoise? Qu'est-ce que vous conseillez?
15: Alors, dans certains points de vue, la question de l'outil est secondaire. Le bon outil, c'est celui qu'on utilise, en fait. Donc, que ce soit un Excel, un carnet, une ardoise, comme vous dites, un tableau dans sa cuisine ou une application, tout est OK, tout est bon. Ça dépend des pratiques des gens.
14: Mais il faut tout noter, je veux dire. C'est important de le faire au moins une fois et de regarder.
15: C'est vraiment important de tout noter et pas qu'une fois. Plusieurs mois, parce qu'il y a des dépenses qui ne sont pas mensuelles, mais qu'il faut annualiser au moins une année complète, tout noter et classer les dépenses en trois catégories. C'est-à-dire les dépenses qui ne bougent pas et qui sont essentielles, le loyer, l'énergie, etc. Les dépenses plus variables, mais pour autant nécessaires, les courses, par exemple, combien on achète à manger chaque mois, et puis les dépenses, on va appeler alors superflues, dans le sens où le plaisir n'est pas superflu dans la vie, mais où néanmoins, où c'est celle qui donne le plus de marge. Et bien connaître ça, c'est important. Et après, encore une fois, on peut le mettre dans son Excel, dans une appli. Si, pour ceux qui préfèrent une appli, il y en a une qui est très bien, qui s'appelle Pilote Budget, c'est neutre, c'est gratuit, c'est très simple à utiliser, et ça aide vraiment à reprendre le contrôle.
14: Pilote budget, gratuit, facile à utiliser.
15: Exactement.
14: On note. Et puis sinon, le bon vieux tableau Excel. Moi, je fais ça. D'autres utilisent des petits carnets, etc. Mais c'est important, on l'a compris, de tout noter. Et pas qu'une fois, mais au moins sur une année pour avoir toutes les dépenses. Et notamment, j'imagine, pouvoir les anticiper. Parce que le sujet, finalement, c'est d'être au moins à l'équilibre chaque mois. C'est ça l'objectif ?
15: Un budget, c'est être à l'équilibre.
14: Ouais.
15: C'est le rapport entre ses recettes et ses dépenses. Et c'est effectivement être à l'équilibre, un peu plus de zéro quand c'est possible.
14: Quand vous dites ça, je me dis, il faudrait peut-être conseiller l'État sur ça, parce que c'est pas vraiment le bon exemple. On nous dit ce qu'il faut faire, mais parfois on voit que notre système est largement déficitaire et ça peut poser des questions. Et je sais que les gens qui nous écoutent s'en posent. Bon, c'est un autre sujet. Être à découvert bancaire chaque mois, ça règle rien, sauf peut-être le premier mois, parce que c'est vrai que si on a 500 euros de découvert, bon, ça donne un coup de pouce, mais le premier mois, après, ça devient un système.
15: Le découvert, c'est un crédit, il faut pas l'oublier. C'est un emprunt qu'on fait à la banque. C'est une facilité que nous donne la banque d'avoir de l'argent à un moment où on peut en avoir besoin et où on l'a pas, où on n'a pas les liquidités. Alors, comme tout outil, ça peut s'utiliser, mais encore une fois, avec beaucoup de précautions et de prudence. Si c'est une fois, et donc on sait qu'on va avoir une rentrée d'argent qui va pouvoir le compenser ou qu'on a les moyens de baisser ses dépenses le mois d'après, on peut le faire. Mais il faut bien le savoir. Si c'est tous les mois, c'est pas une manière de gérer un budget. Ça va finir par coûter cher.
14: Mais plein de gens sont à découvert le 15 du mois, je veux dire. Donc c'est rentré dans leur système budgétaire. Et en fait, ils sont à déficit chaque mois. Ils ont un déficit chaque mois. C'est ça que vous nous dites. Il faudrait arriver à être à zéro chaque mois et de temps en temps à découvert.
15: Il faut arriver à être à zéro chaque mois. Et si vraiment on n'y arrive pas, il faut savoir pourquoi et se retourner vers les aides qu'on peut avoir. Et c'est là où c'est important de noter son budget. Qu'on commence à rencontrer des difficultés, se faire accompagner le plus tôt possible, ça peut tout changer après.
14: J'ai envie de savoir par qui.
15: Alors, il y a plusieurs moyens, il y a plusieurs leviers sur lesquels on peut agir, mais si on parle d'accompagnement pur, moi, je recommande beaucoup aux jeunes d'aller voir dans les PCB, les points de conseil budget qui sont présents dans tous les départements. C'est un service qui est rendu gratuitement à tous les citoyens français qui se retrouvent en difficulté. Ils peuvent aller, au-delà d'être tout seul dans son appli, aller chercher de l'aide, se faire accompagner, connaître ses aides. ses droits, puisqu'on se rend compte aussi qu'en matière de finance, comme dans beaucoup d'autres points de la vie de la société, il manque des recours aux droits. Les gens connaissent pas toutes les aides auxquelles ils peuvent avoir besoin. Alors, ils peuvent, d'ailleurs, j'en profite pour dire qu'ils peuvent aller voir toutes les aides auxquelles elles ont droit sur notre site mesquestionsd'argent.fr. Il y a une rubrique difficultés financières où on peut se référer pour avoir tous ces droits.
14: Tout ce à quoi on a droit.
15: Tout ce à quoi on a droit. Mesquestionsd'argent.fr. Mais pour ceux qui ont envie aussi d'un conseil d'un être humain qui peut le personnaliser pour sa situation personnelle, je recommande vraiment d'aller dans les points conseil budget.
14: Bon, c'est bien parce que là, vous nous donnez vraiment des pistes concrètes et je suis sûr que les gens qui nous écoutent notent, et moi d'ailleurs, je note aussi. Quand on est dans le rouge, Marguerite Collignan, on peut être tenté donc par le fait de demander un plus gros découvert ou alors faire un crédit à la conso en dépannage. Ça, c'est attention danger, vous nous dites.
15: Les crédits, ça peut être un bon outil. Ouais. On peut les crédits à la consommation pour financer un projet, c'est tout à fait possible. Ça peut permettre d'avoir accès, financer une voiture, par exemple, qui a un gros achat pour qui demande beaucoup de moyens. Ça peut être un bon moyen de le faire. Après, il faut en prendre le moins possible et se rappeler toujours combien ça coûte un crédit. C'est-à-dire pas juste se dire le montant qu'on va rembourser, mais dans la durée et le remettre dans son budget tous les mois. Le vrai danger, c'est pas tellement de prendre un crédit, c'est d'en prendre plusieurs pour se mettre à rembourser des crédits avec d'autres crédits.
14: Ça, c'est un signal.
15: Ça, c'est un signal d'alarme très fort.
14: Ok, c'est noté. Le 4 fois sans frais, 3 fois sans frais aussi, ça s'est généralisé. Je crois qu'on ne peut plus rien acheter quasiment sans qu'on nous propose payer en 3 fois ou 4 fois sans frais. C'est un piège, c'est bien. Qu'est-ce que vous en pensez?
15: C'est bien si on a tout noté. Je vais un peu revenir au début. Hein. C'est vraiment les fondamentaux, savoir exactement ce qu'on veut. En fait, le piège, c'est le fractionnement. Donc, si on accumule les paiements sans frais, on ne sait plus trop où on en est à un moment donné de ce qui sort de son compte en banque et à quel moment ça sort. Donc, si on note tout, on peut l'utiliser. C'est quand même une facilité. Mais voilà, faut pas se faire avoir, pour le dire de cette manière-là, par l'accumulation.
14: Oui, c'est ça. Une accumulation de 3-4 fois sans frais, à la fin, ça peut faire des sommes terribles et là, on s'en sort plus.
15: Exactement.
14: Vous nous avez dit qu'emprunter pour rembourser des emprunts, ça, c'était vraiment un signal d'alarme qu'il fallait voir. Est-ce qu'il y en a d'autres? À quel moment on doit s'inquiéter? Je pense notamment au risque de surendettement.
15: Les signaux d'alarme, c'est un peu ce qu'on a dit. C'est le découvert permanent. Prendre un crédit pour en rembourser un autre. On voit beaucoup dans les dossiers de surendettement des gens qui prennent des crédits revolving. Vous savez, une réserve d'argent mis à disposition par la banque renouvelable pour rembourser des crédits à la consommation. Ça, c'est vraiment un signal d'alarme très fort. Et puis le stress financier. En fait, quand on s'en sort plus, on a peur. Et c'est un très gros signal d'alarme qu'on peut être le premier sur soi-même à prendre en compte. Et encore une fois, aller chercher de l'aide.
14: On se réveille la nuit,
15: on y pense tout le temps, ça gâche la vie en fait, c'est terrible.
14: Juste pour revenir sur l'aide, si là, des gens nous écoutent et se disent, moi je suis dans cette situation, vers qui on se tourne?
15: Soit on commence à avoir un léger stress, on va dans les points conseil budget, donc je vais pas aller. Soit on est déjà dans la situation où on prend des crédits pour en rembourser d'autres, faut se tourner vers la Banque de France. La Banque de France accompagne les personnes surendettées pour les aider à trouver des solutions. 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Vous pouvez appeler, dire votre difficulté et il y aura des conseillers de la Banque de France, des agents de la banque qui vous aideront.
14: Bon, ça c'est aussi vraiment une bonne chose à savoir. On a aussi un sujet quand même sur l'éducation des enfants, des ados, bonnes pratiques financières. L'école a une lacune là-dessus, on a un trou dans la raquette.
15: L'argent, c'est tabou en France depuis assez longtemps, c'est assez culturel, contrairement aux pays anglo-saxons. On le dit souvent, mais c'est vrai dans la réalité. Donc l'école en France a mis du temps à accepter que c'était aussi du rôle de l'éducation, de l'instruction, de faire un citoyen en fait, de donner des cours, on va dire, d'éducation financière. Mais là, on avance puisque le 6 mai dernier, le ministre d'Éducation nationale, Édouard Geoffrey, a annoncé que pour les quatrièmes, il y aurait un passeport éduc-fille qui était déjà en test pilote, mais qui va être généralisé à l'ensemble des quatrièmes, pour que toute une génération en classe de quatrièmes connaisse les fondamentaux, budget, moyens de paiement, épargne, crédit, les sujets dont on est en train de parler. Je pense que c'est une grande avancée, parce qu'en France, le collège est unique, et il y a énormément quasiment toute une génération y va, et ça permet d'aider les plus jeunes à comprendre.
14: Si on a un petit peu d'épargne, on peut être tenté, il y a bien sûr le livret A, bon ça tout le monde le connaît, qui est moins bien rémunéré, et puis il y a tout un tas d'offres de placement, d'ailleurs il faut faire attention aux arnaques. Vers qui on se tourne pour bien se faire conseiller si on veut placer son argent, le faire travailler?
15: Il y a des conseillers, donc c'est le métier. Donc, ouais. Se retourner vers son conseiller bancaire, vers un gestionnaire de patrimoine, c'est beaucoup mieux que l'IA ou les réseaux sociaux, je le dis. Après, on a le... Il faut absolument que tout le monde se sente légitime à poser plein de questions à son conseiller. C'est important. Un bon conseiller, un conseiller qui ne pousse pas, est un conseiller qui conseille. Et voilà, je voudrais le dire à tous les auditeurs, posez des questions, c'est votre argent et c'est vous qui avez la capacité de décision.
14: Et d'ailleurs, il y a également des outils hein, pour y voir clair quand on veut placer de l'épargne. Il y a le label ISR, ça concerne notamment celles et ceux qui veulent que leur argent soit utilisé en fonction de certaines valeurs, en fonction de certains objectifs. Bonjour Michel Papalardo.
13: Bonjour.
14: Vous êtes présidente du comité du label ISR. Est-ce que vous pouvez nous expliquer en quelques mots ce qu'est le label ISR ?
13: Oui, bien sûr. Bonjour à tous. Le label ISR, ça permet d'identifier facilement les fonds d'investissement qui ont une démarche ESG, c'est-à-dire une démarche de développement durable, environnementale, sociale et de gouvernance sérieuse. Et donc, ils ne font pas juste que dire, oui, on est durable, mais qui le démontrent. Alors, pour ça, on a finalement trois outils. D'abord, un référentiel, et c'est ça que fait le comité du label ISR. Il propose au ministre, parce que c'est quand même aussi, il faut l'avoir en tête, un label surveillé, on va dire, par l'État, et très surveillé, puisque le référentiel, tout ce que doit faire le fonds pour montrer qu'il est effectivement dans une démarche sérieuse et avec des résultats, c'est le ministre qui le valide. Ensuite, il y a des certificateurs, c'est-à-dire des personnes indépendantes qui vérifie que le fonds respecte bien le référentiel, sinon ça n'a pas de sens. Et ces certificateurs, c'est Deloitte, c'est Ernst & Young, c'est l'AFNOR, hein, voilà. Et puis, troisièmement, on vérifie que ce référentiel est bien respecté, donc on est labellisé pour 3 ans, et tous les ans, les certificateurs viennent vérifier qu'on n'a pas divergé. Donc vous voyez, il y a quand même beaucoup de choses pour assurer ce la confiance, parce que c'est ce qu'on cherche à obtenir.
14: Bien sûr. Donc, quand on investit sur un fonds, notamment, de placement, donc on place son argent, ça peut être auprès de sa banque, hein, comme on le disait à l'instant avec Marguerite Collignon, est-ce que ça veut dire que ce type de produit financier va être moins performant que les autres parce que il y a ces objectifs, disons, durables au sens large ?
13: J'espère bien que non. Il n'y a pas de raison. Non. On compare régulièrement les résultats des fonds durables, comme on dit, et des autres. Alors, il y a des hauts et des bas parce qu'il y a des périodes où certains éléments qui sont dans les fonds sont plus performants que d'autres, mais en moyenne, il n'y a pas de différence. Il y a même souvent un petit plus pour les fonds durables parce que c'est plus de réflexion sur le long terme. Donc, si vous avez une vision de long terme, eh bien, vous avez plus de chances d'avoir de bons résultats avec ce type de fonds. Mais surtout, et ça c'est un conseil que je donne aux épargnants, le label, il ne donne pas d'assurance sur la rentabilité du fonds.
14: Bien
13: ça
14: sûr.
13: C'est à c'est vous, noté. Chacun, enfin avec vos conseillers bien sûr, hein, à vérifier que le fonds, certes il est durable, mais en plus il est bien géré et en plus il est rentable. Mais il y a des fonds extrêmement rentables qui sont durables, il y a des fonds pas durables qui sont pas rentables du tout. Donc vous voyez, c'est vraiment ensuite la responsabilité de chacun avec son conseiller.
14: Merci beaucoup Michel Papalardo. Je le rappelle, vous êtes présidente du comité du label ISR. Merci en tout cas pour votre participation. Et puis dans un instant, on va recevoir Anna Gaziorowska du compte Instagram La Petite Budgéteuse. Elle est coach en finances personnelles.

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0: En version magazine, le thème aujourd'hui, on reprend le contrôle de notre budget découvert, emprunt, placement, gestion quotidienne avec notre invitée Marguerite Collignan, directrice de l'éducation financière à la Banque de France. On a appris plein de choses déjà avec vous, Marguerite, merci beaucoup. Et on va poursuivre la discussion avec Anna Gaziorowska. Bonjour.
3: Bonjour.
0: Vous êtes coach en finances personnelles. On vous retrouve sur Instagram, sur ce compte, la petite budgéteuse. Qu'est-ce que vous proposez en tant que coach en finances personnelles? C'est quoi votre job?
3: Alors, ma particularité, c'est que moi, j'accompagne les gens à reprendre le contrôle de l'argent qu'ils ont déjà, avant même de penser à gagner plus. Parce que ça fait longtemps que j'ai réalisé que les personnes qui me suivent ont des revenus corrects, en tout cas en théorie, qui sont suffisants pour vivre convenablement, et pourtant, ils finissent quand même dans le rouge, et quand même sans aucune épargne. Et donc, aujourd'hui, les problèmes, je le vois, ça fait 6 ans que je fais ce travail, c'est presque jamais au niveau du montant qui rentre sur le compte bancaire des personnes, mais plutôt dans la façon dont l'argent est structuré, ou plutôt pas structuré, ou carrément laissé à l'abandon, négligé pour essayer de faire au feeling. Donc, mon travail, c'est de remettre de la clarté là-dedans, parce que beaucoup de personnes ont cette sensation que l'argent leur file entre le doigt. Donc je suis là pour leur faire réaliser ce qu'ils font aujourd'hui avec l'argent et de construire avec un système qui va tenir dans la durée. Puis, il y a un travail important qui consiste également à apaiser les rapports émotionnels qu'on a avec l'argent.
0: Bien sûr.
3: Ça, c'est plus la partie coaching. Et seulement après, on vient traiter les thématiques de gagner plus et investir.
0: Marguerite Collignan est avec nous, la directrice de l'éducation financière à la Banque de France. Finalement, tous les moyens sont bons. Pourquoi pas passer par un coach si ça correspond à une envie, un besoin? Le tout, c'est d'y voir clair. On parlait de clarté à l'instant. Hein.
4: Oui, je suis d'accord. Le tout, c'est d'y voir clair. Après, tout dépend aussi de ses moyens.
0: Bien sûr. C'est pas à la portée de tout le monde. Mais il y a les points conseil budget ou...
4: Exactement. Chacun a un interlocuteur possible qu'il faut. Et c'est ça qui est important aujourd'hui.
0: On est bien d'accord. Une petite question, Anna Gaziorowska, concernant justement ce travail de coaching. Si vous aviez un conseil ultime pour reprendre le contrôle de son budget, ce serait lequel?
3: C'est de regarder ces chiffres régulièrement, pas seulement quand c'est la panique, pas seulement quand on commence à rentrer dans le découvert où il y a une imprévu qui nous tombe sur la tête. Il faut vraiment créer une habitude saine et régulière autour de ça. Et je tiens à rassurer vos auditeurs, on n'a pas besoin de passer des heures. Il suffit de 30 minutes au début du mois, 30 minutes à la fin. C'est largement suffisant pour créer un plan prévisionnel de dépenses pour savoir où va partir notre argent et surtout leur donner une direction par rapport à ce qu'on a à notre disposition toujours. Donc il n'y a pas de solution miracle, je dis toujours, mais il y a quand même cette attention qu'on doit mettre sur ces sujets pour prioriser nos dépenses et ça changerait vraiment, vraiment beaucoup de choses.
0: Je pense que le mieux, c'est d'aller voir votre compte Instagram pour se faire une idée. La petite budgéteuse. Merci beaucoup, Anna.
3: Merci.
0: Et je le rappelle, mon mail, c'est parici-les-économies@radiofrance.com si vous voulez participer à l'émission. J'attends vos messages avec grand plaisir. Marguerite Collignan, vous êtes directrice de l'éducation financière à la Banque de France. Avant de nous quitter, vous allez vous prêter au jeu de notre quiz, le vrai-faux, pour finir avec les idées claires donc sur ce thème du budget personnel. Première question, vrai ou faux, un découvert autorisé est un découvert gratuit?
4: Faux. Autorisé, ça n'a jamais voulu dire gratuit, c'est encadré. La banque est prévenue, mais il y a des frais afférents, soit des frais bancaires dans le contrat, soit des agios.
0: Faire son budget est utile uniquement quand on a beaucoup d'argent, vrai ou faux?
4: Évidemment faux, c'est même plutôt l'inverse. Quelque part, moins on en a, plus il faut connaître. Hein.
0: Payer régulièrement en 3 ou 4 fois sans frais peut finir par déséquilibrer un budget, vrai ou faux?
4: Vrai si on accumule ce type de process.
0: Le crédit renouvelable est généralement, donc revolving, vous en parliez tout à l'heure, est généralement plus cher qu'un crédit personnel classique. C'est vrai ou c'est faux?
4: Totalement vrai. On est entre 12 et 20% d'intérêt sur du crédit revolving.
0: Vrai ou faux, quand on est à découvert tous les mois, c'est un premier signal d'alerte?
4: Vrai.
0: Il est recommandé d'avoir une petite épargne de précaution, même quand son budget est serré. C'est-à-dire, c'est vraiment un objectif.
4: Vrai. L'épargne de précaution, c'est pas une épargne projet en tant que telle. C'est une épargne pour pouvoir parer une difficulté, un imprévu. Idéalement, quand les gens le peuvent, évidemment, il faudrait avoir de côté 2 à 3 mois de salaire sur un livret A.
0: Et puis, dernière question, très rapidement. Un placement qui promet un rendement élevé sans aucun risque doit rendre méfiant. Vrai ou faux?
4: Vrai. Quand c'est trop beau pour être vrai, généralement, c'est pas vrai.
0: Marguerite Collignan, vous êtes directrice de l'éducation financière à la Banque de France. Merci beaucoup en tout cas pour tous vos éclairages. J'espère que vous y voyez plus clair, vous qui nous avez écoutés sur votre radio locale ici. 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Et la semaine prochaine, on va tout vous dire si vous avez le projet d'acheter une voiture électrique. Vos questions donc par ici, leséconomies@radiofrance.com. À suivre, des infos près de chez vous et votre après-midi en musique sur votre radio locale ici.
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6: L'infotrafic en temps réel pour vous accompagner sur les routes de la région ce week-end avec des fermetures. Attention, ne soyez pas surpris. Nous avons toujours des travaux sur l'A15 dans le Val d'Oise avec l'entrée vers l'A15 depuis la D111 rue d'Anguin qui est fermée à la circulation 24h/24. Vous avez également la sortie numéro 6, celle de Pierrelaye, toujours sur l'A15 en direction de Paris qui est fermée de jour comme de nuit. Sur l'autoroute A3 également, sortie numéro 3, celle de Romainville qui est fermée actuellement. Notez qu'au niveau des transports, trafic interrompu ce week-end sur la ligne A du RER entre Nanterre-Préfecture et Cergy-le-Haut-Poissy en raison de travaux. Des bus de remplacement ont été mis en place. Et puis il y a des travaux également sur la ligne B ce week-end. Trafic interrompu entre Denfert-Rochereau et la Croix-de-Bernier-Robinson en raison de travaux de modernisation. Passez un très bon week-end avec votre radio locale ici Paris-Île-de-France.
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on écoutait Michel Jonas avec son célébrissime titre de 1981, Joueur de blues, avec quelques références, notamment à Mère Teresa ou encore à Martin Luther King. Samedi 27 juin, comme je suis heureuse de vous retrouver, Sophie Nolveau au micro de votre radio locale ici, en ce tout début d'été. Et on peut dire qu'on a commencé fort, côté température. La saison des apéros entre amis et des pique-niques improvisés est officiellement ouverte. Dans quelques jours, quelques semaines, vous serez peut-être d'ailleurs en vacances. D'ici là, on profite de la musique avec Jean-Jacques Goldman qui nous emmènera au bout de nos rêves. Ce sera après cette nouveauté de Vita. Voici Ça fait mal.

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1: J'ai testé Garden Parvis, c'est ici jusqu'au 30 juillet du côté de Paris La Défense et je suis avec Noélie Faustino, directrice du pôle événementiel de Paris La Défense. On fait une petite partie de pétanque là, j'ai mes boules en main. Alors attendez, je vais les lâcher deux minutes histoire de dire que quand même on prend le temps. Noélie, on fait une partie parce qu'on a envie de s'amuser ici. Il y a plein de choses à faire, food court, il y a également des concerts, il y a beaucoup d'activités, notamment des activités sportives.
2: Oui, il y a du pickleball, c'est le nouveau jeu de raquettes à la mode. C'est accessible à tous, c'est assez simple d'y jouer, donc venez le tester sur le Garden, c'est assez drôle.
1: Ouais, et puis en plus de ça, la pétanque, on a également le tennis de table, il y a beaucoup de choses, on retrouve des bars, il y a cette scène. Elle est incroyable cette année, votre scène, elle a changé, non ?
2: Oui, la scène est beaucoup plus grande, elle est orientée vers la Grande Arche aussi, donc comme ça c'est vraiment la carte postale, parce qu'on a tout misé sur la musique cette année, on a deux concerts les jeudis et les mardis, avec des têtes d'affiches assez connues, et puis avec des groupes plus émergents, et l'idée c'est vraiment d'avoir un fil rouge musical qui va ponctuer toute la saison et toute la programmation jusqu'au 30 juillet.
1: Sachant que c'est gratuit, tout est gratuit, alors sauf pour manger ou boire un coup, il y a deux bars, il y a également tous ces kiosques avec plein de restos, ça a été renouvelé, des activités également. Est-ce qu'on va faire du blind test par exemple ?
2: Tout à fait. Le lundi, on a une activité blind test en plein air où on va pouvoir venir se tester sur nos connaissances musicales. Le mercredi, on a notre bingo music quiz qui revient avec Rose et Punani pour enflammer les usagers de la Défense. Et puis, on a plein d'activités autour de la musique pour les enfants, le week-end, pour apprendre les chorégraphies. On a une soirée reggaeton le vendredi. Voilà, le fil rouge, c'est la musique, c'est la convivialité, la détente et la bonne humeur au pied de la Grande Arche.
1: Et la fraîcheur avec des brumisateurs, avec pas mal de zones ombragées. Il y a des parasols un petit peu partout. Il y a ces tables, on peut partager un verre, partager quelque chose à manger. Il y a les food trucks de la Défense aussi. Des partenaires qui donnent des surprises, ça c'est cool. J'ai bien aimé, hein. Tout à l'heure j'ai mangé, on est venu directement m'apporter quelque chose et c'était gratuit, c'était offert.
2: Oui, on a plein de partenaires qui nous accompagnent pendant tout le Garden et qui vont venir proposer des stands tout au long de l'activation. Et il y aura plein de surprises, donc n'hésitez pas à passer, il y aura toujours des nouveautés.
1: Garden Parvis, 7 jours sur 7, on est d'accord, hein, jusqu'au 30 juillet. Hein.
2: Tout à fait.
1: Ça ferme quasiment jamais.
2: Ça ferme jamais.
1: Voilà, et ben voilà, vous savez tout, c'est testé, c'est validé, Garden Parvis. On va reprendre notre partie de pétanque. Je récupère mes boules. Et alors, qu'est-ce que je fais ? Je tire ou je pointe ? En tout cas, rendez-vous ici sur Garden Parvis.
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0: écoutez ici et un titre qui met de super bonne humeur. On écoutait One Republic avec Runaway. À suivre, le groupe U2 et Lily Cube pour un sympathique voyage en Italie. Ne bougez surtout pas, on revient dans un court instant. Bel après-midi.
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1: Très bel après-midi, il est 14h, vous écoutez ici. Toute l'info en français dans le monde en 90 secondes avec Cyril Ardo-Redon.
2: La canicule recule, mais ses effets sanitaires restent devant nous pendant plusieurs jours. C'est ce que dit le gouvernement après une nouvelle cellule interministérielle de crise ce matin. Le Premier ministre appelle à la vigilance tout en confirmant une hausse du nombre de décès, notamment à domicile. Les urgences débordées, voire saturées, les quatre SAMU de Paris, des Hauts-de-Seine, de la Seine-Saint-Denis et du Val-de-Marne ont enregistré une augmentation de 80% du nombre d'appels cette semaine. Plusieurs hôpitaux ont déclenché le plan blanc. C'est le cas de tous ceux en Île-de-France, mais aussi à Nantes, Tours, en Vendée ou encore à Guéret. Attention aux orages, ils peuvent être localement brusques et violents cet après-midi selon Météo France, qui place 34 départements en vigilance orange. L'organisme météorologique prévoit par ailleurs la fin des vigilances rouges demain soir. Dans l'actualité également, ce samedi, l'épouse de Jérôme Barella porte plainte contre lui pour des faits de viol et de violence conjugale. Elle était entendue dans le cadre des investigations en cours après la mort de Liana, 11 ans, dans le Gers. 11 personnes portent plainte contre X après avoir été victimes de freinage fantôme sur leur véhicule. Leur voiture a freiné toute seule, sans action de leur part. Une enquête est actuellement menée par le service de surveillance du marché des véhicules. Et puis c'est la finale de Top 14 ce soir du rugby. Toulouse, Montpellier, les Toulousains vainqueurs des trois dernières finales et emmenés par un immense Antoine Dupont, son favori. Le coup d'envoi, c'est à partir de 21h.
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5: Le temps pour votre samedi après-midi avec toujours de la chaleur et un risque d'orage également. Attention, c'est ce que nous annonce Météo France. Et en même temps, ce n'est pas étonnant vu les températures que nous avons encore aujourd'hui. Jusqu'à 36 degrés hein, sur la capitale pour votre samedi après-midi. Demain, l'air devrait être beaucoup plus respirable, je vous rassure, avec des températures qui resteront certes autour des 30 degrés, c'est encore chaud, mais ça sera quelques degrés de moins par rapport à aujourd'hui. Profitez pleinement de votre week-end avec ici Paris Île-de-France et votre radio locale.
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0: Over the Rainbow, c'était Ease. Vous écoutez ici Sophie Nolvaux avec vous. J'espère que votre samedi est plutôt sympa, que vous le passiez à la maison, au travail ou sur la route. Vous n'avez pas oublié votre bouteille d'eau, parce que quelle semaine les amis. Ne prenez pas de risques, s'il fait trop chaud, remettez la balade prévue à un autre jour. Dans le prochain quart d'heure, des conseils utiles à côté de chez vous et sans plus attendre, vos trois chansons françaises à la suite.
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0: Merci d'avoir choisi votre radio ici. On écoutait Eddie Mitchell avec Le cimetière des éléphants. Dans un instant, Axel Bauer, juste derrière les petites infos d'ici.
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2: L'infotrafic en temps réel pour vous accompagner sur les routes de la région ce week-end avec des fermetures. Attention, ne soyez pas surpris. Nous avons toujours des travaux sur l'A15 dans le Val d'Oise avec l'entrée vers l'A15 depuis la D111 rue d'Anguin qui est fermée à la circulation 24h/24. Vous avez également la sortie numéro 6, celle de Pierrelaye, toujours sur l'A15 en direction de Paris qui est fermée de jour comme de nuit. Sur l'autoroute A3 également, sortie numéro 3, celle de Romainville qui est fermée actuellement. Notez qu'au niveau des transports, trafic interrompu ce week-end sur la ligne A du RER entre Nanterre-Préfecture et Cergy-le-Haut-Poissy en raison de travaux. Des bus de remplacement ont été mis en place. Et puis il y a des travaux également sur la ligne B ce week-end. Trafic interrompu entre Denfert-Rochereau et la Croix-de-Bernier-Robinson en raison de travaux de modernisation. Passez un très bon week-end avec votre radio locale ici Paris-Île-de-France.
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0: Riviera, souvenir quasi intemporel de La Rousseau. J-7 avant le début du Tour de France. 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Bientôt 15h et toute l'info en France et dans le monde en 90 secondes. Mais avant cela, Gloria Gaynor, Jérémy Frérot et De Corguise.
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1: Vous écoutez ici, excellent après-midi, il est 15h. Toute l'info en France et dans le monde en 90 secondes, avec Cyril Ardo-Redon.
2: Un appel à la vigilance lancé par le Premier ministre alors que la canicule n'est toujours pas terminée. Il confirme la hausse du nombre de décès, notamment à domicile. La vague de chaleur recule, dit-il, mais ses effets sanitaires restent devant nous pendant plusieurs jours. Les hôpitaux face à une saturation exceptionnelle. 80% d'appels en plus au SAMU de Paris, des Hauts-de-Seine, de Seine-Saint-Denis et du Val-de-Marne. Et des plans blancs déclenchés en Île-de-France, Nantes ou encore Guéret. Attention aux orages cet après-midi. 34 départements sont placés en vigilance orange dans une large diagonale qui va du sud-ouest au nord du pays. Des épisodes localement brusques et violents selon Météo France. Par ailleurs, les prévisionnistes anticipent une fin des vigilances rouges canicule demain soir. Un couple d'octogénaires retrouvé mort dans la piscine d'une propriété privée à Nove dans les Bouches-du-Rhône. La piste de la noyade accidentelle est à ce stade privilégiée. Depuis le début de la vague de chaleur, il y a eu 64 noyades selon le décompte du ministère de l'Intérieur. Un nourrisson de 2 mois est décédé à Creil dans l'Oise après avoir reçu des coups. Ses parents de 20 et 25 ans sont placés en garde à vue. Le bébé avait été hospitalisé jeudi avec un pronostic vital engagé. Le père est déjà connu de la justice. Et puis du rugby à suivre ce soir avec la finale de Top 14. Qui de Toulouse ou de Montpellier sera sacré champion de France? Les Toulousains, vainqueurs des 3 dernières finales, sont favoris. Réponse et coup d'envoi à partir de 21h.
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4: Le temps pour votre samedi après-midi avec toujours de la chaleur et un risque d'orage également. Attention, c'est ce que nous annonce Météo France. Et en même temps, ce n'est pas étonnant vu les températures que nous avons encore aujourd'hui. Jusqu'à 36 degrés hein, sur la capitale pour votre samedi après-midi. Demain, l'air devrait être beaucoup plus respirable, je vous rassure, avec des températures qui resteront certes autour des 30 degrés, c'est encore chaud, mais ça sera quelques degrés de moins par rapport à aujourd'hui. 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

0: On écoutait Feels de Calvin Harris en collaboration avec Katy Perry, Pharrell Williams et Big Sean. Très bon samedi à l'écoute de votre radio ici. Sophie Nolvaux pour vous accompagner durant cet après-midi. Alors je vous ai sorti les ventilos, les boissons fraîches et de quoi vous détendre ce week-end. Dans quelques minutes, des infos près de chez vous et on enchaînera aussi avec les trois chansons françaises à la suite.
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0: Il y aura Bernard Lavillier, le nouveau single de Zazie et le duo Jeannot-Voulzy.
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0: Ici, c'est la radio de votre samedi après-midi. On écoutait Bernard Lavillier avec Noir et Blanc. Dans une poignée de minutes, les Communards débarquent juste après quelques petites infos d'ici.
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2: L'infotrafic en temps réel pour vous accompagner sur les routes de la région ce week-end avec des fermetures. Attention, ne soyez pas surpris. Nous avons toujours des travaux sur l'A15 dans le Val-d'Oise avec l'entrée vers l'A15 depuis la D111 rue d'Anguin qui est fermée à la circulation 24h/24. Vous avez également la sortie numéro 6, celle de Pierrelaye, toujours sur l'A15 en direction de Paris qui est fermée de jour comme de nuit. Sur l'autoroute A3 également, sortie numéro 3, celle de Romainville qui est fermée actuellement. Notez qu'au niveau des transports, trafic interrompu ce week-end sur la ligne A du RER entre Nanterre-Préfecture et Cergy-le-Haut-Poissy en raison de travaux. Des bus de remplacement ont été mis en place. Et puis il y a des travaux également sur la ligne B ce week-end. Trafic interrompu entre Denfert-Rochereau et la Croix-de-Bernier-Robinson en raison de travaux de modernisation. Passez un très bon week-end avec votre radio locale ici Paris-Île-de-France.
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0: Et Terence Trent D'Arby avec Sign Your Name. 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Dans quelques minutes, à 16h, place à l'info en France et dans le monde en 90 secondes. Mais avant, Félix Gray, Bruno Mars et Véronique Sanson, je vous souhaite un bel après-midi.
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1: Vous écoutez ici, il est 16h, très bel après-midi. Toute l'info en français dans le monde en 90 secondes avec Cyril Ardo-Redon.
2: La mortalité en forte hausse en raison de la canicule, notamment à Paris. 109 décès recensés en 24 heures dans la capitale, contre 7 personnes en moyenne à cette période de l'année selon le SAMU. Par ailleurs, les deux funérariums de Paris intramuros sont complets depuis ce matin selon la Fédération nationale du funéraire. La période des soldes d'été prolongée sur décision du Premier ministre Sébastien Lecornu en raison de la canicule qui perturbe les commerces dans les centres-villes. Les soldes devaient se terminer initialement le 21 juillet, la nouvelle date de fin n'a pas encore été décidée par le gouvernement. Attention aux orages cet après-midi. 34 départements sont placés en vigilance orange dans une large diagonale qui va du sud-ouest au nord du pays. Des épisodes localement brusques et violents selon Météo France. Par ailleurs, les prévisionnistes anticipent une fin des vigilances rouges canicule demain soir. Deux personnes de 20 et 25 ans placées en garde à vue après la mort de leur bébé de 2 mois à Creil dans l'Oise. Il avait été pris en charge jeudi avec un pronostic vital engagé après avoir été frappé au visage. Il présentait plusieurs ecchymoses. Le père est déjà connu de la justice. Et du rugby, ce soir avec la finale de Top 14, Toulouse-Montpellier. Les Toulousains sont favoris. Le coup d'envoi, c'est à 21h. Et puis le sélectionneur de l'équipe de France de foot, de retour à Boston aux États-Unis pour la suite de la Coupe du Monde. Et Didier Deschamps avait dû rentrer en France pour assister aux obsèques de sa mère. Prochain match des Bleus, ce sera lundi contre la Suède.
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4: Le temps pour votre samedi après-midi avec toujours de la chaleur et un risque d'orage également. Attention, c'est ce que nous annonce Météo France. Et en même temps, ce n'est pas étonnant vu les températures que nous avons encore aujourd'hui. Jusqu'à 36 degrés hein, sur la capitale pour votre samedi après-midi. Demain, l'air devrait être beaucoup plus respirable, je vous rassure, avec des températures qui resteront certes autour des 30 degrés, c'est encore chaud, mais ça sera quelques degrés de moins par rapport à aujourd'hui. Profitez pleinement de votre week-end avec Ici Paris Île-de-France et votre radio locale.
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1986, Genesis sort son 13e album dont est extrait Invisible Touch. Comme pour leur album précédent, il a été entièrement écrit à travers des impros du groupe et aucun matériel développé avant l'enregistrement n'a été utilisé. C'est vachement fort, vous ne trouvez pas ? Sophie Nolveau pour vous accompagner cet après-midi à l'ombre et avec toutes les techniques indispensables pour se rafraîchir à cette heure-ci. Courage à vous tous. Dans la suite, David Bowie, après Marine, que voici avec Escroc sur votre radio ici.

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1: Tout à fait, dans le jardin des Tuileries et face à moi, la vasque qui est magnifique, hein, la vasque Paris 2024. Et puis à mes côtés, Jérôme Giacomoni. Bonjour Jérôme.
2: Bonjour Romain.
1: Alors Jérôme, vous êtes le cofondateur d'Aérophil, leader mondial du ballon captif. Et surtout, vous venez de sortir un livre dédié au ballon. C'est l'histoire extraordinaire de ballon, parce que c'est pas la première fois qu'il y a un ballon ici aux Tuileries.
2: Oui, c'est ça qu'on a voulu raconter. C'est qu'en fait, tout le monde a été émerveillé par cette magnifique vasque olympique, mais en réalité il y a toute une histoire derrière. Le premier vol d'un ballon à gaz a eu lieu à l'exact emplacement de la vasque olympique. Il a été fait par le physicien Charles le 1er décembre 1783, et déjà à l'époque, les chroniqueurs disent qu'il y avait plus de 300 000 personnes, donc toute la population de Paris, qui étaient venues assister à cet envol de ballon. Les gens n'avaient jamais vu quelqu'un décoller, et c'était le physicien Charles à cet endroit il y a près de 250 ans.
1: Donc le ballon a largement sa place ici et même dans Paris tout simplement.
2: Oui, parce qu'en fait, ce qui est assez méconnu, c'est que toute la naissance de l'aéronautique, les 150 premières années se sont faites à Paris en réalité. Ça a démarré le 21 novembre 1783 avec le vol de Pilâtre de Rosier à bord de la fameuse montgolfière qui a décollé du château de la Muette et qui atterrit à la butte aux Cailles dans le 13e. Mais après, pendant les 150 années d'après, énormément d'événements se sont passés à Paris. Pratiquement tous les événements importants dans le domaine de l'aéronautique se sont passés à Paris. Et on a voulu raconter 6 histoires que nous trouvons vraiment extraordinaires sur ces événements de ballon.
1: Jérôme, combien de temps de travail pour ce livre ?
2: Une vie, parce qu'en fait c'est une passion. Nous on a créé la société avec Mathieu il y a plus de 30 ans. Et donc on a eu la chance que les éditions Flammarion trouvent le projet intéressant. Et ça nous a pris presque un an.
1: Avec pas mal de gravures à l'intérieur.
2: Oui, on a la chance aussi d'être partenaire du Musée de l'Air et de l'Espace. Et le Musée de l'Air et de l'Espace a des collections extraordinaires. On a pu bien illustrer les différents aspects de l'histoire aéronautique naissante.
1: Il s'adresse à qui, ce livre ?
2: À tous les amoureux de l'histoire des sciences, à tous les amoureux de Paris et à tous ceux qui sont émerveillés par les aventures humaines.
1: De belles histoires à découvrir dans ce livre, Histoire extraordinaire de ballon. Merci Jérôme Giacomoni, cofondateur d'Aérophil, leader mondial du ballon captif et co-auteur également de ce livre. Merci beaucoup.
2: Merci Romain.
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0: C'est Didier Barbelivien qui se cache derrière ce succès de Patricia Cass. On écoutait Mademoiselle chante le blues. Dans la suite de la programmation, l'humour en tube avec Manon Lepomme et Kev Adams, des infos pratiques près de chez vous et la musique avec Earth, Wind & Fire et le nouveau titre de Benjamin Biolay.
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0: Vous écoutez votre radio ici et il n'y a plus de saison, alors que nous sommes au mois de juin, on écoutait September du groupe Earth, Wind & Fire. Dans une poignée de minutes, France Gall, mais avant, et comme toutes les heures, les infos pratiques d'ici.
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2: L'infotrafic en temps réel pour vous accompagner sur les routes de la région ce week-end avec des fermetures. Attention, ne soyez pas surpris. Nous avons toujours des travaux sur l'A15 dans le Val d'Oise avec l'entrée vers l'A15 depuis la D111 rue d'Anguin qui est fermée à la circulation 24h sur 24. Vous avez également la sortie numéro 6, celle de Pierrelaye, toujours sur l'A15 en direction de Paris qui est fermée de jour comme de nuit. Sur l'autoroute A3 également, sortie numéro 3, celle de Romainville qui est fermée actuellement. Notez qu'au niveau des transports, trafic interrompu ce week-end sur la ligne A du RER entre Nanterre-Préfecture et Cergy-le-Haut-Poissy en raison de travaux. Des bus de remplacement ont été mis en place. Et puis il y a des travaux également sur la ligne B ce week-end. Trafic interrompu entre Denfert-Rochereau et la Croix-de-Bernier-Robinson en raison de travaux de modernisation. Passez un très bon week-end avec votre radio locale, ici Paris Île-de-France.
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0: Très bel après-midi, vous écoutez ici et M. Pokora avec quand même, allez, plus que quelques jours avant le début du mois de juillet et l'enfilage de maillots de bain. Alors pour profiter du week-end sans abuser de la malbouffe, Fred Ballard a convoqué des gourmands drôlement marrants dans l'humour en tube.
1: Moi, ma diététicienne, elle me dit aussi que l'autre ennemi à combattre, c'est la frustration. Et donc, elle dit que pour éviter la frustration, il est conseillé de goûter un tout petit peu.
2: Voilà, donc règle numéro 1 pour rentrer dans son bikini en juillet, tout en profitant du dernier week-end de juin, on oublie la privation, on privilégie, comme dans le pomme, l'alimentation gourmande en pleine conscience.
1: Attention, il faut rester vigilant, parce que le cerveau, lui, il a enregistré l'image du gâteau en entier. Le cerveau, lui, il sait qu'il y a de la chantilly. Bah donc il faut aussi goûter la chantilly. Hein. Pour ne pas être frustré, on va en prendre un tout petit peu, voilà. Voilà, ça c'est rien du tout, hein. Pas vraiment.
2: Ah bah oui, là du coup, il n'y a aucune frustration possible. Hein. Le cerveau se régale autant que l'estomac, c'est tout le problème hein, avec les desserts. Au resto, les garçons en commandent toujours un, mais nous les filles, jamais. On résiste à l'appel du sucre.
3: À partir du moment où le gâteau y est là, ça se passe en trois étapes. Première étape.
4: T'as pris quoi?
3: Ben, j'ai pris un gâteau au chocolat, chérie, t'as entendu? J'ai dit au serveur, j'ai dit gâteau au chocolat.
4: C'est bon?
3: Écoute, c'est un gâteau avec un goût de chocolat. Franchement, c'est pas mal.
4: Je peux goûter.
3: Et tu bouffes ton gâteau.
2: Alors oui, c'est vrai, ça se passe souvent comme ça, mais c'est une stratégie qui a fait ses preuves. Hein. Manger le dessert des autres, ça compte pas dans le calcul des calories et ça permet à Kev Adams de se fendre la poire entre le fromage et ce qui aurait dû être son dessert.
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0: C'était Julien Doré avec Le Lac. 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Pour nous emmener à 17h, Jean-Jacques Goldman et une nouveauté signée Shakira et Burna Boy, Die Die, la chanson officielle de la Coupe du Monde de Football 2026.
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1: Vous écoutez ici, très belle fin d'après-midi, il est 17h. Les infos sont présentées par Cyril Ardo-Redon.
2: La fin de la canicule est en vue. 13 départements sortiront de la vigilance rouge ce soir à 22h, essentiellement dans l'Est et le centre du pays. Il y aura demain 24 départements en vigilance rouge, 41 en orange. Météo France prévoit la fin de toutes les vigilances rouges demain soir. Prudence aussi aux orages. 34 départements sont placés en vigilance orange cet après-midi et dans une large diagonale qui va du sud-ouest au nord du pays. Des épisodes localement brusques et violents selon Météo France. En raison de cette canicule, la mortalité en forte hausse, notamment à Paris. Le SAMU a recensé 109 décès dans la capitale ces dernières 24 heures, contre 7 par jour en moyenne à cette période de l'année. Un couple d'octogénaires retrouvé mort dans la piscine d'une propriété privée à Nove, dans les Bouches-du-Rhône. La piste de la noyade accidentelle est à ce stade privilégiée. Et depuis le début de la vague de chaleur, il y a eu 64 noyades selon le décompte du ministère de l'Intérieur. La canicule qui fragilise les commerçants des centres-villes alors que les soldes d'été ont démarré cette semaine. Le gouvernement a donc décidé de prolonger les soldes qui devaient se terminer initialement le 21 juillet. La nouvelle date de fin n'est pas encore connue. À Amiens, une femme de 21 ans est morte cette nuit après avoir reçu plusieurs coups de couteau dans des circonstances qui restent à préciser. Une enquête est ouverte pour homicide volontaire. Un jeune homme, jusque-là inconnu de la justice, a été placé en garde à vue. On passe au sport avec la finale de Top 14 de rugby à suivre ce soir. Toulouse-Montpellier. Les Toulousains sont favoris. Le coup d'envoi, c'est à 21h. Et puis Didier Deschamps, de retour dans la Coupe du Monde de foot. Le sélectionneur des Bleus est rentré quelques jours en France pour les obsèques de sa mère. Il vient de revenir à Boston aux États-Unis. Prochain match pour la France, ce sera lundi soir en 16e de finale. Coup d'envoi à 23h contre la Suède.
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4: Et sous le ciel de Paris, après une journée encore très chaude, attendez-vous à une vague orageuse dès 19h, avec de fortes pluies prévues. Mais bon, Météo France avait dit pareil hier, l'orage n'est jamais arrivé. Mais là, quand même, on parle de grêle et de tonnerre. Côté température, nous aurons 27 degrés dans le Val d'Oise, les Hauts-de-Seine et la Seine-Saint-Denis, 29 degrés à Paris ce soir, sur les quais de Seine. Pour demain, 23 degrés au lever du jour. On aura 30 du côté de Créteil, Nemours et Tournan-en-Brie dans la journée, 30 prévus l'après-midi à Paris et à Neuilly sur Marne. Et puis côté trafic, c'est en temps réel, vous le savez, sur votre radio. Ici, on fait un point toutes les 15 minutes en Île-de-France. Au nord-est, en ce moment, une panne qui vous ralentit sur l'A86 entre la Courneuve et Bobigny. Au sud de Paris, vous êtes nombreux entre Arcueil et Chevilly. Et en plus, il y a un véhicule en panne sur l'A6A en ce moment. Idem entre Saclay et Orsay. Et puis à l'ouest, pour l'instant, ça roule plutôt bien. Juste une petite panne du côté de la porte Molitor. On a 83 km de ralentissement en ce moment.
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4: Et en numéro de téléphone 01 42 30 10 10 pour communiquer avec vous. On est avec Fred en régie et toute la team ici. En plus, on a évidemment du Johnny pour commencer. C'est comme un pchit sur votre visage. Bon après-midi.

0: Évidemment, Johnny, sur votre radio, ici, à Paris, en Ile-de-France, en attendant la sortie du biopic, ce sera, je vous le rappelle, pendant le Festival de Cannes 2027.
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0: Je suis ravie d'être avec vous jusqu'à 20h et je suis comme vous, j'en ai ras-le-bol marre, évidemment, on a tous chaud et on nous conseille de nous rapprocher des gens qui brassent de l'air. Alors j'espère qu'autour de vous, peut-être vous travaillez aujourd'hui, si vous nous écoutez via l'appli ici, il y a peut-être des gens dans les bureaux, rapprochez-vous et en espérant évidemment que ce soit climatisé. En tout cas, nous on vous attend, vous pouvez passer nous voir et nous faire un petit WhatsApp si vous voulez. On écoutera par exemple toute la musique ensemble jusqu'à 20h avec 100% années 80 dès 19h. Et dans un instant, on partira avec David Kolski dans un espace, une fan zone que tout le monde veut absolument découvrir à Paris du côté de la Défense. Mais ce sera après Sous l'Olivier d'Italie, une chanson que vous aimez d'Andrea Bocelli, et juste après, et juste tout de suite plutôt, c'est Manon Lisa et le tube de l'été. C'est l'histoire.

0: nous, si on fait ça, on se fait engueuler. Hein. Andrea Bocelli, sur votre radio, ici à Paris, en Ile-de-France. C'est le moment de retrouver David Kolski, qui se balade depuis le 18 juin et jusqu'au 30 juillet, dans un espace qui vous attend d'ailleurs à la Défense, sur le parvis. Mais c'est lui qui en parle le mieux.
1: J'ai testé Garden Parvis, c'est ici jusqu'au 30 juillet du côté de Paris La Défense et je suis avec Noélie Faustino, directrice du pôle événementiel de Paris La Défense. On fait une petite partie de pétanque là, j'ai mes boules en main, alors attendez, je vais les lâcher deux minutes histoire de dire que quand même on prend le temps. Noélie, on fait une partie parce qu'on a envie de s'amuser ici, il y a plein de choses à faire, food court, il y a également des concerts, il y a beaucoup d'activités, notamment des activités sportives.
2: Oui, il y a du pickleball, c'est le nouveau jeu de raquettes à la mode. C'est accessible à tous, c'est assez simple d'y jouer, donc venez le tester sur le Garden, c'est assez drôle.
1: Ouais, et puis en plus de ça, la pétanque, on a également le tennis de table, il y a beaucoup de choses, on retrouve des bars, il y a cette scène. Elle est incroyable cette année, votre scène, elle a changé, non ?
2: Oui, la scène est beaucoup plus grande, elle est orientée vers la Grande Arche aussi, donc comme ça c'est vraiment la carte postale, parce qu'on a tout misé sur la musique cette année. On a deux concerts les jeudis et les mardis, avec des têtes d'affiches assez connues, et puis avec des groupes plus émergents. Et l'idée c'est vraiment d'avoir un fil rouge musical qui va ponctuer toute la saison et toute la programmation jusqu'au 30 juillet.
1: Sachant que c'est gratuit, tout est gratuit, alors sauf pour manger ou boire un coup, il y a deux bars, il y a également tous ces kiosques avec plein de restos, ça a été renouvelé, des activités également. Est-ce qu'on va faire du blind test par exemple?
2: Tout à fait. Le lundi, on a une activité blind test en plein air où on va pouvoir venir se tester sur nos connaissances musicales. Le mercredi, on a notre bingo music quiz qui revient avec Rose et Punani pour enflammer les usagers de la Défense. Et puis, on a plein d'activités autour de la musique pour les enfants, le week-end, pour apprendre les chorégraphies. On a une soirée reggaeton le vendredi. Voilà, le fil rouge, c'est la musique, c'est la convivialité, la détente et la bonne humeur au pied de la Grande Arche.
1: Et la fraîcheur avec des brumisateurs, avec pas mal de zones ombragées. Il y a des parasols un petit peu partout, il y a ces tables, on peut partager un verre, partager quelque chose à manger, il y a les food trucks de la Défense aussi. Des partenaires qui donnent des surprises, ça c'est cool. J'ai bien aimé, hein. Tout à l'heure j'ai mangé, on est venu directement m'apporter quelque chose et c'était gratuit, c'était offert.
2: Oui, on a plein de partenaires qui nous accompagnent pendant tout le Garden et qui vont venir proposer des stands tout au long de l'activation. Et il y aura plein de surprises, donc n'hésitez pas à passer, il y aura toujours des nouveautés.
1: Garden Parvis, 7 jours sur 7, on est d'accord, hein, jusqu'au 30 juillet. Hein.
2: Tout à fait.
1: Ça ferme quasiment jamais.
2: Ça ferme jamais.
1: Voilà, et ben voilà, vous savez tout, c'est testé, c'est validé, Garden Parvis. On va reprendre notre partie de pétanque. Je récupère mes boules. Et alors, qu'est-ce que je fais ? Je tire ou je pointe ?
0: Oh là là.
1: En tout cas, rendez-vous ici sur Garden Parvis.
0: Ah ben, il faut faire les deux, en fait, David Kolski, comme à Saint-Paul-de-Vence, hein, faut tirer. Évidemment, vous n'avez pas le droit, vous, de participer au blind test, ce serait beaucoup trop facile. Avant d'écouter Bill Withers et le Wonderful and No Sunshine, eh bien, on jette un œil sur nos conditions de circulation et on le fait toutes les 15 minutes jusqu'à 20h sur votre radio, ici à Paris et en Ile-de-France, avec en ce moment une panne à l'ouest de la capitale, vers la porte Molitor, sur le périph'. D'ailleurs, au sud, ça coince un petit peu sur le périph' en ce moment, entre la porte Brancion et la porte de Châtillon, puis de Gentilly à Ivry. À l'est, seule grosse difficulté en ce moment entre Rosny-sous-Bois et Nogent-sur-Marne, dans les deux sens, sur la 86. Et puis du côté de la Seine-Saint-Denis, n'oubliez pas ce soir un match de rugby au Stade de France dès 21h. Pensez-y et faites passer la sortie numéro 2 de l'A1, sera fermée à partir de 21h35. On vous conseille, si vous habitez vers Saint-Denis ou si vous allez voir le match, de prendre le RER B et D, en espérant évidemment qu'il n'y ait pas de panne ni de travaux.
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0: Et voilà, ça c'est merveilleux, c'est comme un cadeau, Bill Withers sur votre radio ici. 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

0: La faiseuse de tubes Santa sur votre radio. Ici, tiens, on a une bonne nouvelle pour vous. Sur le PSG, le Paris Saint-Germain qui a dévoilé son nouveau maillot extérieur pour la saison 2026-2027. Et évidemment, il renoue avec la barre centrale sur le devant. Fini le motif inspiré de la Tour Eiffel. Vous avez justement l'équipement qui est sur le site ici.fr et vous pouvez voir en ce moment même ce joli dégradé de fines rayures qui va du rouge au bleu marine. Et il est mis en vente à compter de demain au prix de 159,99 €. Donc, si vous avez un petit peu de sous, eh ben voilà, ça c'est une bonne idée de cadeau. À suivre pour la musique, Mylène Farmer.
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0: question posée par Mylène Farmer sur votre radio ici. Un petit coup d'œil sur le trafic en temps réel, on le fait toutes les 15 minutes sur votre radio locale. On a en ce moment 82 km de ralentissement avec 3 accidents du côté de l'ouest de Paris, Porte Molitor, et puis au sud sur le périph, Porte d'Italie, direction l'A6B, attention. Et puis entre Fresnes et Antony sur l'A86. On va faire un point sur les fermetures éventuelles du soir, les travaux et aussi les transports en commun avec Christopher Faleras qui lui se balade un petit peu partout dans la capitale pour nous tenir au courant. S'il y a des fermetures, bon, il y en a toujours dans les travaux. Mais justement, est-ce qu'il y en a pour ce soir? Oui, on l'écoute.
1: Le temps pour votre samedi après-midi avec toujours de la chaleur et un risque d'orage également. Attention, c'est ce que nous annonce Météo France. Et en même temps, ce n'est pas étonnant vu les températures que nous avons encore aujourd'hui. Jusqu'à 36 degrés hein, sur la capitale pour votre samedi après-midi. Demain, l'air devrait être beaucoup plus respirable, je vous rassure, avec des températures qui resteront certes autour des 30 degrés, c'est encore chaud, mais ça sera quelques degrés de moins par rapport à aujourd'hui. Profitez pleinement de votre week-end avec ici par Île-de-France et votre radio locale.
0: Merci pour cette météo, Christopher, et au niveau des transports en commun.
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1: L'infotrafic en temps réel pour vous accompagner sur les routes de la région ce week-end avec des fermetures. Attention, ne soyez pas surpris. Nous avons toujours des travaux sur l'A15 dans le Val-d'Oise avec l'entrée vers l'A15 depuis la D111 rue d'Anguin qui est fermée à la circulation 24h/24. Vous avez également la sortie numéro 6, celle de Pierrelaye, toujours sur l'A15 en direction de Paris qui est fermée de jour comme de nuit. Sur l'autoroute A3 également, sortie numéro 3, celle de Romainville qui est fermée actuellement. Notez qu'au niveau des transports, trafic interrompu ce week-end sur la ligne A du RER entre Nanterre-Préfecture et Cergy-le-Haut-Poissy en raison de travaux. Des bus de remplacement ont été mis en place. Et puis il y a des travaux également sur la ligne B ce week-end. Trafic interrompu entre Denfert-Rochereau et la Croix de Bernier-Robinson en raison de travaux de modernisation. Passez un très bon week-end avec votre radio locale, ici Paris-Île-de-France.
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0: Il y a des chansons comme ça qui vous font oublier absolument tous les soucis. C'est pas vintage du tout, ça pourrait sortir hier en fait. Étienne Dao et Duel au soleil avec cet album Pop Satori. Je vous rappelle notre rendez-vous 100% années 80 tout à l'heure à partir de 19h sur votre radio locale. Ici, bon après-midi.

0: La magie partout où il passe, Chris Martin est fan de Coldplay. On a une bonne nouvelle pour vous à l'Atelier des Lumières. Vous avez un spécial Coldplay, c'est tous les vendredis et samedis jusqu'au 12 septembre prochain avec deux séances proposées aux visiteurs à 18h30 et à 19h30 avec les paroles des chansons et les images sublimes des concerts de Coldplay diffusés. Donc ça, c'est vraiment un très bon plan.
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0: Le 17-20. Avec cette chaleur, on imagine bien Stéphane Bern faire trempette dans l'une des fontaines du château de Versailles pour se rafraîchir, mais aussi boire un bon café frappé. Stéphane Bern aujourd'hui, qui nous raconte ce qu'était une pause café au XVIIe siècle.
2: Quand le café arrive en France au XVIIe siècle, il intrigue et séduit. Mais attention, pas de cafetière, pas de filtre. On le fait bouillir comme une soupe. What else? Sous Louis XV, impossible de débattre des lettres, des arts ou de philosophie sans un café. Le roi était si charmé par cette fève importée du Moyen-Orient qu'il l'impose à la cour de Versailles. Le café devient une boisson d'avenir, et Paris, sa capitale. Une boisson du raffinement qu'on serait bien incapable d'ingurgiter aujourd'hui. À l'époque, on la prépare en jetant la poudre de café dans de l'eau pour faire mijoter le tout. Résultat, il y a littéralement à boire et à manger. Une bouillie noire, amère et pleine de marre. Bref, le café ressemblait davantage à un potage énergisant, un peu cramé, qu'à l'élixir délicat qu'on connaît aujourd'hui. Il faut attendre le 19e siècle pour voir apparaître la cafetière à filtre. En 1802, François Descroisis, un chimiste normand, imagine un récipient à deux étages. À leur jonction, une plaque métallique percée de trous fait office de filtre. On y dispose le café moulu, on verse l'eau chaude dessus et l'infusion se fait lentement. C'est rudimentaire, mais ça a le mérite d'être efficace. La boisson obtenue est plus claire, plus douce et surtout buvable, sans avoir à mâcher. L'invention porte le nom de l'abbé du Bellois. Lui n'a rien inventé, mais il a popularisé l'outil. À défaut d'avoir eu l'idée, il a su la vendre. Un vrai barista du marketing. Un apport suffisant à ses yeux pour baptiser la cafetière du Bellois. Si le café nous réveille aujourd'hui, au XVIIe siècle, il fallait surtout être bien réveillé pour oser y goûter, réussir à l'avaler et survivre à sa première gorgée.
0: Merci Stéphane Bern et rendez-vous sur le site ici.fr et sur l'appli ici puisque toutes les histoires de la semaine prochaine sont déjà en écoute. Avant d'écouter Gainsbourg, un petit coup d'œil sur le trafic en temps réel sur les routes franciliennes. 85 km de ralentissement en ce moment. Attention à cette panne sur la N385 de Sceaux direction Châtenay-Malabry, sud de Paris, non, au sud-ouest de Paris. C'est un véhicule qui est planté en plein milieu de la route, nous signale Laurent qui roule d'ailleurs dans ce secteur en écoutant ici à Paris et en Île-de-France. Merci pour ce WhatsApp et ce vocal 01 42 30 10 10.
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0: Rendez-vous dans l'album tout de suite, Love on the Beat de Gainsbourg sur votre radio ici.

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0: aussi quand ils étaient encore un groupe ensemble. Maintenant, c'est chacun sa route, chacun son chemin. C'est à suivre. Charlene Spitry, Texas pour la musique, et puis vos infos de 18h.
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0: Il faudrait que pleuve l'amour en duo, évidemment, Obispo Cabrel. Il faudrait que pleuve tout court, d'ailleurs. On fera un point météo après vos infos de 18h.
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0: La musique revient dans un instant. Pour l'instant, il est 18h, c'est l'heure des infos. Et le flash est présenté par Cyril Ardoredon.
2: La canicule sera bientôt derrière nous. Météo France prévoit la fin de toutes les vigilances rouges demain soir. Avant ça, 13 départements sortiront de la vigilance rouge ce soir à 22h, essentiellement dans l'est et le centre du pays. Il y aura demain 24

0: 4 départements en vigilance rouge, 41 en orange. Prudence aussi aux orages. 38 départements sont placés ce soir en vigilance orange dans une large diagonale qui va du sud-ouest au nord du pays. Des épisodes localement brusques et violents selon Météo France. C'est dans ce contexte que les concerts de ce soir au festival Garo Rock de Marmande dans le Lot-et-Garonne sont interdits sur décision de la préfecture. La soirée de jeudi avait déjà été annulée en raison de la canicule. En raison de la chaleur, la mortalité en forte hausse, notamment à Paris. Le SAMU a recensé 109 décès dans la capitale ces dernières 24 heures, contre 7 par jour en moyenne à cette période de l'année. Vous aurez quelques jours de plus pour faire les soldes. Le gouvernement décide de les prolonger. La période devait se terminer initialement le 21 juillet. La nouvelle date de fin n'est pas encore connue. Décision en raison de la canicule qui a fragilisé les commerçants des centres-villes. Un nourrisson de 2 mois est décédé à Creil dans l'Oise après avoir reçu des coups. Ses parents de 20 et 25 ans sont placés en garde à vue. Le bébé avait été hospitalisé jeudi avec un pronostic vital engagé. Le père est déjà connu de la justice. 11 personnes portent plainte contre X après avoir été victimes de freinage fantôme sur leur véhicule. Leur voiture a freiné toute seule, sans action de leur part. Une enquête est actuellement menée par le service de surveillance du marché des véhicules. On passe au sport avec la finale de Top 14 de rugby à suivre ce soir. Toulouse-Montpellier, les Toulousains sont favoris. Le coup d'envoi, c'est à 21h. Et puis du foot aussi, la Coupe du Monde, Panama-Angleterre et Croatie-Ghana. Deux matchs à suivre dans la nuit à partir de 23h.
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0: De forts orages gagnent ce soir toute la moitié est du pays. Ils sont localement accompagnés de grêles, comme en Île-de-France, en Champagne et dans les Hauts-de-France. 38 départements sont concernés par une alerte orange aux orages. Côté température ce soir, 19 à Brest, 23 à Biarritz, 24 à La Rochelle, 25 à Nantes, 26 à Gap et à Lille, 29 à Nice et à Perpignan, 31 à Bourges et à Paris, jusqu'à 33 à Strasbourg et à Lyon. Et demain matin, de 18 à 32 degrés avec des orages attendus de la Chantal à la Moselle.
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3: Et puis côté transport en commun, tiens, une petite alerte en ce moment même, faites passer le RER D est perturbé entre Juvisy et puis Malesherbes. Et puis demain d'ailleurs, pas de RER entre la gare de Lyon sur le RER D et Comble-la-Ville. Faites passer l'info, on se demande d'ailleurs quand est-ce qu'il y aura des trains qui circulent le week-end. On aimerait bien le savoir.
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3: On fera un point sur la circulation dans un instant. Pour l'instant, on plonge dans un album culte, celui de Supertramp.

Ça, c'est pour vous rappeler de racheter le vinyle de Supertramp, de Logical Song dans l'album Breakfast in America avec 1000 tubes à l'intérieur. Dans un instant, on va retrouver Thierry Boeuf. On fait la tournée des bistrots de Paris. Ceux qui sont climatisés ou pas, on s'en fout d'ailleurs. C'est toujours de bonnes adresses qu'il nous donne. Ce sera juste après la balade de Jim, Alain Souchon, notre chéri, qui arrive juste après Oria et Soirée mondaine. Vous allez adorer une voix nouvelle qui ressemble un peu à celle de Zaz, mais non, c'est bien Oria sur votre radio, ici à Paris et en Île-de-France.

0: Attention, Alain Souchon, évidemment, la balade de Jim, jamais un 17-20 sans Alain Souchon, évidemment. C'est de la musique jusqu'à 20h et puis des rendez-vous importants que nous donne Thierry Boeuf. Rendez-vous dans le 4e arrondissement aujourd'hui pour les bistrots de Paris. Écoutez, il nous fait encore rencontrer et découvrir de vrais trésors.
1: Et le cocktail américain, c'est quoi ?
2: C'est un coquelet grillé avec une sauce américaine, tomate, échalote, une pointe de cognac, du vin blanc. C'est un peu relevé.
3: Un déca,
4: pâté, jambon, c'est une oreillette, gruyère, cantal, rosbif, jambon de pays.
5: Eh ben tout ça, ça va aller dans la blanquette.
6: Bon appétit.
7: Paris, 4e arrondissement, le roi Henri IV, le duc de Sully, le pavillon de l'Arsenal, l'île Saint-Louis, la Seine et la garde républicaine. Vous y êtes ? Ouvrez le banc. Ajoutons un autre trésor à cette partie du 4e arrondissement, une brasserie historique comme on les aime, le Sully, son patron, Romain Vidal.
8: C'est une brasserie bistrot qui remonte à 4 générations, au début du 20e siècle, 1913-1917, création de mon arrière-grand-père, ça s'appelait Le Célestin. Et très rapidement, le nom a changé pour devenir Le Sully, référence bien sûr à Maximilien de Béthune, le duc de Sully qui habitait le quartier. On est dans une brasserie qui est vraiment traditionnelle, qui se passe de génération en génération, plus d'un siècle dans la même famille, où chaque génération apporte son grain de sel, son grain de poivre, même on pourrait dire, à cette maison qui se veut rester vraiment dans l'ADN des bistrots, quelque chose de bon, de simple, de convivial et surtout, j'aime bien cette expression d'un ami, le phare du quartier.
7: Le grand-père de Romain développe l'affaire dans les années 50 en rachetant deux petites boutiques collées à l'établissement, d'où aujourd'hui une belle et confortable grande brasserie d'angle où l'on sert des soupes à l'oignon gratinées au Cantal, le best-seller de la maison Vidal, où virevolte de la cuisine à la salle, des curies d'agneau, du bœuf bourguignon, des abats de première bourre, joues de bœuf, rognon et foie de veau admirable. Le tout dans une ambiance province Paris.
8: Alors ce qui est génial, c'est qu'on est dans un quartier, c'est un véritable village. On est à côté de tout, on est à côté de la gare de Lyon, de la Bastille, du Marais, de l'île Saint-Louis. Et à la fois, on est loin de tout. C'est-à-dire qu'on est un quartier qui est entouré de musées, de gardes républicaines, d'écoles. Donc c'est un quartier qui est très calme quand même. Les gardes républicains font partie de ces villageois. On a la chance d'avoir les musiciens qui viennent manger, certains gendarmes aussi également, certains gradés. On a des cols bleus et des cols blancs. On est vraiment ce melting pot des bistrots pour lesquels on aime ce métier. On peut très bien parler avec le jardinier de la ville de Paris qui vient entretenir les plantes, ou un homme politique qui vient dans le quartier, qui a pris ses habitudes chez nous. C'est vraiment ce côté-là qui fait l'âme du bistrot.
7: De 7h30 à 21h, du lundi au samedi, on se régale au Sully. Côté spiritueux, c'est le bonheur. Une bonne bière de l'Aveyron off-course pour se désoiffer au comptoir. Une carte des vins pépites en tout genre. Les avis concordent, louanges de l'Académie Rabelais, chouchou du guide Pudelot des bistrots, trophée de la transmission entre père et fils Robert et Romain Vidal. Critique positive et compliments qui ruissellent sur Internet. Direction le Sully, à l'angle du boulevard Henri IV et du boulevard Morland, dans le béni 4e arrondissement.
0: Merci Thierry Boeuf, rendez-vous sur l'appli ici pour tous les podcasts et retrouvez toutes les bonnes adresses de toute la saison que vous nous avez données. On regarde justement le trafic, est-ce qu'on va pouvoir y aller dans le 4e tranquillement ? Oui, ça circule plutôt bien à Paris et du côté de la gare de Lyon. En ce moment même sur les routes franciliennes, on a 82 km de bouchons cumulés avec toujours cette panne sur le boulevard périphérique avec deux véhicules légers impliqués à cause d'un accident également. Des travaux plus un accident et une panne du côté Nanterre, là où il ne faut pas, c'est-à-dire sous le tunnel direction l'A4 dans le sens Paris-Province et puis au sud sur le périph Porte d'Italie sur l'A6B dans le sens Province-Paris. Et puis je vous rappelle également que du côté de Saint-Denis, Bobigny et le Stade de France, c'est compliqué aujourd'hui à cause du match, ou grâce si vous y allez, de la finale du top 14. Plusieurs bretelles sont fermées, on fera le point tout à l'heure aux alentours de 18h30.
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0: Oh là là, elle cache sa joie, mais alors qu'est-ce que c'est joli, vous adorez cette chanson, c'est Tanita Tikaram, juste avant d'écouter Teddy Swims, Twist in My Sobriety. Passez un bon week-end à l'écoute de votre radio ici.

0: Lose Control, la voix incroyable de Teddy Swim sur votre radio. Ici, à Paris et en Ile-de-France, il y a plein d'événements musicaux annulés ce week-end comme Solidays, ce qui laisse du coup le Bois de Boulogne un petit peu moins chaud puisqu'il y a des ravitaillements, des points d'eau qui ont été installés pour les concerts des trois jours. Peut-être que vous pouvez en ce moment même en profiter. Un autre endroit frais, ça c'est un bon plan que je vous donne, qui vous attend et c'est gratuit en plus, c'est le Palais de la Porte Dorée. C'est très beau, c'est art déco, très belle balade à faire, il y a un aquarium évidemment, mais vous pouvez passer la journée à visiter ce grand bâtiment qui est tout climatisé. 01 42 30 10 10, je vous attends d'ailleurs. Qu'est-ce qui vous énerve depuis le début de cette canicule? Je vous pose la question, les incivilités, est-ce que c'est par exemple le manque de climatiseurs en vente, la pénurie de ventilateurs, les gens qui sortent dans la rue en maillot de bain? Allez-y, 01 42 30 10 10, on vous attend et on en discute ensemble.
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1: On adore cette chanson de Louane, conduire sur votre radio ici et être prudent en ce moment. Je vous signale qu'il y a peut-être un orage qui va arriver à peu près sur toute la région parisienne et sur les routes franciliennes. Soyez très prudents. De la grêle aussi, si vous pouvez vous mettre à l'abri le plus vite possible. En plus, ça roule plutôt pas mal à Paris et en Ile-de-France. On a 96 km de ralentissement, mais ça se joue surtout à l'est de la capitale. Et puis, on a deux pannes à l'ouest du côté de Nanterre, en plus des travaux sous le tunnel de la Défense. Il y a une moto sur l'A14 en panne et une voiture sur l'A86. Et puis, attention, comme chaque samedi, le fameux bouchon du côté de Marne-la-Coquette entre le tunnel de Saint-Cloud et Vaucresson sur la 13. On va faire un point sur les transports en commun et les fermetures du soir.
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3: L'infotrafic en temps réel pour vous accompagner sur les routes de la région ce week-end avec des fermetures. Attention, ne soyez pas surpris. Nous avons toujours des travaux sur l'A15 dans le Val d'Oise avec l'entrée vers l'A15 depuis la D111 rue d'Anguin qui est fermée à la circulation 24h sur 24. Vous avez également la sortie numéro 6, celle de Pierrelaye, toujours sur l'A15 en direction de Paris qui est fermée de jour comme de nuit. Sur l'autoroute A3 également, sortie numéro 3, celle de Romainville qui est fermée actuellement. Notez qu'au niveau des transports, trafic interrompu ce week-end sur la ligne A du RER entre Nanterre Préfecture et Cergy-le-Haut-Poissy en raison de travaux. Des bus de remplacement ont été mis en place. Et puis il y a des travaux également sur la ligne B ce week-end. Trafic interrompu entre Denfert-Rochereau et la Croix-de-Bernier-Robinson en raison de travaux de modernisation. Passez un très bon week-end avec votre radio locale ici Paris Île-de-France.
1: Merci Christopher, à tout à l'heure.
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1: Et dans un instant, la faiseuse de tube Zazie avec Larsen. On écoutera aussi les coulisses TV de Patrice Gascoin qui se glisse en coulisses pour tout nous dire sur les programmes de la semaine ou du week-end. Et puis là, vraiment, on avait envie d'écouter Jimmy Cliff sur votre radio ici.

0: sera en concert à Boulogne-Billancourt au Carré Bellefeuille le 13 mars prochain. Ça se réserve maintenant et puis elle sera à l'Olympia le 9 juin 2027. Pile pour mon anniv, idée cadeau Zazie, merci beaucoup.
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0: Le 17-20. Il est temps de retrouver Patrice Gascoigne, toujours en backstage, avec ses coulisses télé. Aujourd'hui, vous êtes allé traîner Patrice dans les coulisses très secrètes, encore plus, de l'émission Mask Singer, et vous êtes tombé sur son animateur Camille Combal.
2: Ce soir sur TF1, vous allez assister à la finale de Mask Singer.
3: Le personnage qui va retirer son masque ce soir...
2: Vous croyez quand même pas que je vais vous spoiler le gagnant de la finale de cette saison 9 de Mask Singer? Eh non, il faudra attendre ce soir et regarder TF1. Et puis si je vous le disais, je suis sûr que vous m'en voudriez. Bref, on a tout eu dans cette saison 9 qui s'achève ce soir. De la star internationale avec par exemple le chanteur américain Jason Derulo. Mais avec les enquêteurs de l'émission, vous avez découvert, cachés sous leur costume, les Worlds Apart, mais aussi Véronique Jeannot, Pascal Légitimus ou encore Danny Briand, Bruce Toussaint. Si l'émission a trouvé son rythme, c'est aussi grâce à son présentateur Camille Combal. Eh bien, figurez-vous que si on revient au début de l'aventure Mask Singer en France, en 2019, lorsqu'on lui propose d'animer ce nouveau divertissement, Camille Combal avoue qu'il le connaît bien. Il le regarde déjà. Comment ? Bah, en se branchant sur la télé américaine.
4: Moi, je connaissais bien la version américaine de Mask Singer. Ils ont mis E-D-E à la fin. Parce que je regarde souvent la télé américaine. J'aime bien voir ce qui s'y fait. Je connaissais pas la version d'avant, hein, coréenne, Asie. Moi, j'ai vraiment découvert aux États-Unis. Je savais pas du tout que TF1 était intéressé par le projet. Encore moins que j'aurais pu peut-être l'animer. Moi, j'ai juste regardé comme un téléspectateur. J'étais comme un fou à regarder sur Fox. Donc, je me suis régalé à regarder cette émission. Et toutes les semaines, je me suis dit, mais c'est fou ce truc-là. Et pendant l'aventure, elle doit durer 7-8 semaines aux États-Unis. À ce moment-là, j'ai su que TF1 y allait et qu'il m'avait choisi.
2: Camille Combal, qui regarde aussi les chaînes de télé américaines. Camille, vous êtes là depuis le début. Vous n'avez pas une petite anecdote un peu croustillante en rapport avec l'un des candidats des dernières saisons?
4: On a eu un sujet là, sur un des candidats où il a eu un souci parce que du coup, il faut des excuses pour s'absenter parce qu'il y a quand même beaucoup d'heures de répète, beaucoup d'heures d'enregistrement de musique. Et il y en a un qui a eu un souci. Je ne vous dirai pas quel personnage, mais il y a un des personnages qui a eu un souci puisque son épouse a commencé à penser qu'il avait une aventure.
2: Merci pour cette petite anecdote, Camille Combal, que vous retrouvez ce soir sur TF1 pour la finale de Mask Singer. Quant à moi, bah les masques, je reviens demain pour de nouvelles coulisses télé.
0: Évidemment, toutes les infos à retrouver sur le site ici.fr ou sur l'appli ICI. On jette un œil sur les conditions de circulation sur les routes franciliennes en temps réel, c'est toutes les 15 minutes. Sur votre radio locale, on a en ce moment 108 km de ralentissement sur toute la région parisienne. Attention à cette panne à Mitry-Mory sur l'A104 intérieure à l'est de Paris et sur l'A86 intérieure de la Courneuve direction Bobigny. Une autre panne en duo, tout de suite à écouter sur votre radio locale préférée.
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0: Le duo le plus cher de l'histoire de la musique dans tous les sens du terme.

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0: Années 80, quel plaisir d'écouter Thelma Houston sur votre radio. Ici, la musique revient dans quelques secondes.
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0: Passez un bon week-end, il est 19h. Et le journal de la rédaction vous est présenté par Cyril Ardoredon.
2: Attention aux orages. Ce soir, 38 départements sont placés en vigilance orange du sud-ouest jusqu'au nord du pays, avec localement, selon Météo France, des épisodes violents. De la grêle attendue par exemple en Île-de-France, dans les Hauts-de-France et en Champagne. La canicule, quant à elle, recule. Plus aucun département en alerte rouge demain soir, promet Météo France. Pour autant, Audrey Tison, les effets sanitaires de cette vague de chaleur sont devant nous. C'est ce qu'a dit le gouvernement après une cellule interministérielle de crise ce matin.
3: La pression sur le système de santé va s'installer pendant plusieurs jours par effet de latence, avec des déshydratations, des décompensations, des hospitalisations différées, souligne Matignon, qui appelle les Français à la vigilance. Les décès sont en hausse, principalement chez les personnes isolées.

0: à domicile. En revanche, aucune situation anormale dans les EHPAD n'a été remontée, selon le gouvernement. Le Premier ministre estime que dans cette crise, de nombreux choix ont bien fonctionné, notamment l'interdiction de l'alcool lors de la fête de la musique. Il se félicite aussi des récents investissements pour l'hôpital dans le sillage du Ségur de la Santé, même s'il reste à faire pour le rafraîchissement des hôpitaux. D'autres points sont jugés préoccupants, comme la robustesse des réseaux d'eau et d'électricité, ou encore du réseau SNCF. Le Premier ministre demande un bilan détaillé de tout cela dans la semaine à venir.
1: Audrey Tison sur votre radio locale. Ici, en raison de la canicule, la mortalité en forte hausse, notamment à Paris. Le SAMU a recensé 109 décès dans la capitale ces dernières 24 heures, contre 7 par jour en moyenne à cette période de l'année. Pour se rafraîchir, beaucoup cherchent des points d'eau et ça vire parfois malheureusement au drame. 74 décès par noyade dans 10 jours en France, indique Laurent Nunez, le ministre de l'Intérieur. Pour la plupart, ces noyades ont eu lieu sur des plans d'eau non autorisés et non surveillés. La canicule, qui est un moment difficile pour tout un chacun, mais plus encore pour les personnes les plus fragiles. Aux problèmes de santé s'ajoute parfois la solitude. Alors un EHPAD de Bagnoles dans l'Orne a trouvé la solution, ouvrir ses portes, même aux non-résidents, le temps de cette vague de chaleur. Philippe Thomas.
2: Confortablement installé dans son fauteuil, André Pierre profite de la salle climatisée. Il y a quelques jours encore, il était chez lui, mais il souffrait de la chaleur. Alors les aides à domicile ont préféré qu'il soit pris en charge quelques temps.
3: C'est dur à supporter quand même, la chaleur. Enfin, je ne suis pas tout jeune non plus, j'ai 92 ans. Là, ça va maintenant. On n'est pas habitué à ça. Mais je suis bien. J'ai de la chance.
2: D'autres peuvent venir quelques heures pour le repas, discuter ou faire un jeu. Depuis la canicule de 2003, les EHPAD disposent en effet de pièces climatisées. Désormais, la vraie crainte concerne les personnes isolées, estime la directrice de l'établissement, Brigitte Lecornu.
4: Une personne âgée va pas penser à boire. Ici, on leur dit continuellement, mais si on leur dit pas, il n'y a pas de sensation de soif ou sensation de chaud. On peut très bien voir une personne âgée ce matin s'habiller et mettre un pull au vert, quoi. Donc, si on n'est pas là pour dire oup, oup, oup, ça va pas du tout, il fait 37, on va mettre un t-shirt, ça suffit. Bah, au domicile, ils vont le mettre. Si la famille est pas autour, si c'est des gens un peu isolés, bah, il y aura pas de remise en question.
2: En plus de ces résidents, l'EHPAD accompagne 27 personnes âgées qui vivent encore chez elles.
1: Le reportage Philippe Thomas d'ici Normandie. Un nourrisson de 2 mois est décédé à Creil dans l'Oise après avoir reçu des coups. Ses parents de 20 et 25 ans sont placés en garde à vue. Le bébé avait été hospitalisé jeudi avec un pronostic vital engagé. Le père est déjà connu de la justice. 19h04 sur votre radio locale. Ici, on passe au rugby. À suivre ce soir dès 21h, la finale de Top 14 au Stade de France. Qui sera champion entre Toulouse et Montpellier? Bonsoir Fanny Le Chevestrier.
5: Bonsoir Cyril.
1: Vous êtes au Stade de France. Toulouse est le grand favori ce soir.
5: Toulouse fait peur. Hein. Depuis la demi-finale remportée avec plus de 70 points passés au Racing 92 vendredi dernier. Et puis l'expérience tout simplement parle en faveur de Toulouse. Triple champion de France en titre qui rêve d'un quadruplé historique comme les anciens Toulousains des années 90. Après, attention, hein, Montpellier ne part pas battu d'avance. Moi, les Montpelliérains qui ont été sacrés en 2022 rêvent de créer à nouveau la surprise. Ils ont sorti les armes pour cela, notamment la meilleure défense du Top 14 pour essayer de faire tomber Toulouse.
1: Voilà, y aura-t-il un quadruplé de Toulouse ce soir? Réponse à partir de 21h. Merci Fanny Le Chevestrier en direct du Stade de France. Du foot à suivre également ce soir, la Coupe du Monde. Panama, Angleterre et Croatie-Ghana. Deux matchs à suivre à partir de 23h. Et puis France-Suède, lundi soir à 23h en 16e de finale de la Coupe du Monde. Didier Deschamps, pour l'occasion, a retrouvé les Bleus à Boston. Il avait quitté l'effectif quelques jours, le temps de rentrer en France pour assister aux obsèques de sa mère.
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1: Les orages gagnent ce soir toute la moitié est du pays. Ils sont localement violents et accompagnés de grêles, comme en Île-de-France, en Champagne et dans les Hauts-de-France. 38 départements sont concernés par une alerte orange aux orages. Côté température, ce soir, 19 à Brest, 23 à Biarritz, 25 à Nantes, 26 à Gap et à Lille, 29 à Nice et à Perpignan, 31 à Bourges et à Paris, jusqu'à 33 à Strasbourg et à Lyon. Demain matin, de 18 à 32 degrés, avec des orages attendus de la Charente à la Moselle.
0: Jusqu'à 20h, on fait un point aussi sur le trafic en temps réel sur les routes franciliennes ce week-end. D'ailleurs, c'est un week-end de départ en vacances, mine de rien. Les premiers départs depuis la région et c'est orange sur les routes aux alentours de Paris. Et puis direction Saint-Denis, ce soir, vous le savez, on en a parlé, le match évidemment au Stade de France. Il y a beaucoup de fermetures de bretelles sur là, dans le sens Paris-Province, fermée ce soir à partir de 21h35. La bretelle numéro 9 de l'A86 également. On vous conseille de prendre les transports en commun, RER B et D, et puis les lignes de métro, ligne 13 Porte de Paris et ligne 14 Saint-Denis Pleyel.
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0: Et j'espère que tout va bien, c'est 100% années 80 avec On commence par téléphone.

0: Quelque chose de fort comme téléphone pour commencer. 100% années 80.
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0: Alors, où êtes-vous? Que faites-vous ce samedi après-midi? Attention aux orages qui arrivent. On nous prévient depuis quelques temps. Ils devraient arriver bientôt. On est ensemble, évidemment. Il y a toujours ce numéro de téléphone à votre disposition. Si vous avez quelque chose à dire, à nous conseiller, ou alors s'il y a quelque chose qui ne va pas autour de vous, on peut évidemment vous aider. Rendez-vous sur le site aussi, ici.fr, ou par le WhatsApp 01 42 30 10 10. Les années 80 sont en tournée, comme Lio, Plastique Bertrand, Bonnet M. Ils seront le 12 juin 2027 au Dôme de Paris. C'est une troupe. Eh bien, nous, on a tous les disques de tous vos artistes préférés de la décennie 80 à écouter avant 20.

0: Et c'est frais, ça pourrait sortir ça aussi. Aujourd'hui, Luna Parker, tes états d'âme, Eric, sur votre radio. Ici, c'est 100% années 80 jusqu'à 20h et on jette quand même un coup d'œil sur le trafic en temps réel toutes les 15 minutes sur les routes franciliennes pour ce samedi qui est aussi un soir de départ en vacances. Soyez très prudents. Attention à cette panne au sud de la capitale sur l'A6A dans le sens Paris-Provence entre Arcueil et Chevilly. Et puis toujours sur l'A104 au nord-est de Paris. Une panne qui dure depuis 18h30 environ entre Mitry-Mory et puis l'autoroute A4 sur deux voies. C'est la bande d'arrêt d'urgence qui est fermée. On fera un point sur les fermetures de route et les transports en commun tout à l'heure à 19h30.
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0: Deux chansons cultes à leur façon. Il y aura François Valéry, Elle danse Marie et Lionel Richie.

0: Et oui, on aime les chocs thermiques.
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0: vous avez chanté, je vous ai entendu, elle danse, Marie, elle danse, sortie en même temps à quelques mois d'intervalle que Billie Jean de Michael Jackson. Et d'ailleurs, ça s'entend à l'instant, François Valéry qui avait fait des tubes incroyables dans la décennie 80. On jette un œil sur le trafic sur les routes franciliennes pour ce samedi, début de soirée, avec toujours cette panne sur la 6A qui dure et la bande d'arrêt d'urgence fermée. Soyez prudents si vous arrivez dans le secteur entre Arcueil vers Chevilly, au sud de Paris, et puis toujours du côté de l'A4 et de l'A86, du côté de Nogent-sur-Marne, beaucoup d'embouteillages, et toujours évidemment le Stade de France avec ses fermetures prévues sur l'A1 entre Saint-Ouen et Saint-Denis à cause du match au Stade de France ce soir. Un point d'ailleurs sur toutes les autres fermetures du week-end avec Christopher Faleras.
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2: L'infotrafic en temps réel pour vous accompagner sur les routes de la région ce week-end avec des fermetures. Attention, ne soyez pas surpris. Nous avons toujours des travaux sur l'A15 dans le Val d'Oise avec l'entrée vers l'A15 depuis la D111 rue d'Anguin qui est fermée à la circulation 24/24. Vous avez également la sortie numéro 6, celle de Pierrelaye, toujours sur l'A15 en direction de Paris qui est fermée de jour comme de nuit. Sur l'autoroute A3 également, sortie numéro 3, celle de Romainville qui est fermée actuellement. Notez qu'au niveau des transports, trafic interrompu ce week-end sur la ligne A du RER entre Nanterre Préfecture et Cergy-le-Haut-Poissy en raison de travaux. Des bus de remplacement ont été mis en place. Et puis il y a des travaux également sur la ligne B ce week-end. Trafic interrompu entre Denfert-Rochereau et la Croix de Bernier-Robinson en raison de travaux de modernisation. Passez un très bon week-end avec votre radio locale, ici Paris-Île-de-France.
0: Merci Christopher Faleras et bonne soirée.
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0: Et des tubes cultes, ça c'est pour tracer la route. On écoutera avant 20h Balavoine ou encore Richie et Poveri. Et tout de suite c'est Chris Isaac, Wicked Game, sur votre radio ici.

0: La beauté d'une chanson de Chris Isaac. Il sera d'ailleurs le 2 juillet en concert à Boulogne-Billancourt à la scène musicale.
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0: Et rendez-vous sur le site ici.fr à tout moment ou sur l'appli pour vous tenir au courant des concerts que vous ne pouvez pas manquer, des groupes issus des années 80 ou d'autres comme les Pet Shop Boys qui seront en concert au Zénith de Paris, ce sera le 1er juillet, les Guns N' Roses à l'Accor Arena de Paris le 3 juillet et le 1er également, et puis Chris Isaac, ça je vous l'ai dit, et puis on aura évidemment des nouvelles, rendez-vous sur le site très régulièrement. 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Est-ce que vous vous rappelez de cette chanson, le pullover blanc? Quelle est votre chanson préférée de la décennie des années 80? Graziella de Miguel et le pullover blanc, c'est tout de suite.

des plus belles chansons de Daniel Balavoine est toujours ce collectif qui tourne partout en France et qui repassera par Paris et qui chante toutes les chansons de cet artiste qu'on aime tant, comme vous, sur votre radio. Ici, on fait un point sur le trafic en temps réel toutes les 15 minutes avec ce véhicule en panne sur la 86 extérieure en ce moment au sud de la capitale, entre Thiers et Vitry-sur-Seine, depuis 19h30. Soyez prudents en arrivant sur le secteur. Et puis merci à Chérif qui nous signale en écoutant ici et là, mais surtout ici et en roulant. Il nous signale via le WhatsApp cet accident sur le périph intérieur juste avant la porte de Bercy. Attention à cet accident avec 3 véhicules impliqués. Merci Chérif. Et puis justement de la musique pour adoucir tout ça. Et puis attention ce soir, gare aux orages, soyez prudents. Essayez de bien profiter de votre soirée avant Émilie Mazoyer qui vous donne rendez-vous à 20h avec Décibel. On écoutera Madonna.

0: toujours pleine de surprises. On a des nouvelles qui la concernent d'ailleurs. À tout de suite et bonne soirée.
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0: Like a Prayer, tous les tubes de la décennie 80 sur votre radio ici à Paris et en Ile-de-France. Et puis vous avez un rendez-vous avec Madonna le 3 juillet prochain pour la sortie de Confession 2, pop, disco, techno, funk. Les bases de Madonna, elle dit elle-même que ce sera peut-être son meilleur album de toute sa carrière. À 20h, vous avez rendez-vous avec, pardon, Émilie Mazoyer. Merci la clim.
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0: Oui, sous la clim, vous mettez une écharpe. Bonne soirée à vous, il est déjà 20h. Et c'est l'heure de Décibel avec l'invité d'Émilie.
2: Radio ici à 20h, c'est Décibel avec ce soir les chansons préférées de Ravage. Comment ça, vous ne connaissez pas encore Ravage? Un groupe incroyable. Et comme l'amour fait des ravages, eh ben Ravage fait des chansons d'amour.

0: Aurélie Saada, Gaspard Royan, c'est Ravage. Vous allez peut-être les croiser cet été sur la route des festivals et vous allez en entendre parler beaucoup, beaucoup. Là, ce soir, c'est eux qui vont parler de leurs goûts musicaux, de leur passion en chanson et celle sans doute qui les rassemble.
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0: Salut à toutes, salut à tous et bienvenue. C'est Décibel jusqu'à 21h. Vous avez l'habitude, hein, toute l'année, tous les samedis, on a accueilli des artistes qui partagent avec vous leurs chansons préférées ce soir. Donc, c'est Aurélie Saada que vous avez découvert dans le groupe Brigitte et Gaspard Royan qui fait du bruit avec ses mains sur le micro, mais on adore. Ils sont là ce soir. On vous présente leur groupe à eux qui s'appelle Ravage. Gaspard Royan, très dissipé. Bonsoir, bonsoir Aurélie, bonsoir Gaspard.
3: Bonsoir Émilie.
0: Bienvenue dans Décibel.

et Gaspard Royan qui sort des albums depuis réussite tous les deux, chacun de votre côté. Et là, ça y est, vous créez ce groupe Ravage. Et moi, j'adore.

0: En entendant ce premier extrait du projet Ravage, évidemment on frétille, on adore les chansons d'amour. Et je crois que c'est Gaspard qui a fait le premier pas, c'est ça Aurélie, qui t'a contacté en premier?
1: Ouais, à l'époque, pas pour Ravage d'ailleurs, mais pour Gaspard fait de magnifiques albums de Noël. Oui, que j'adore. J'adore les gens qui célèbrent Noël, c'est quand même assez merveilleux. Et donc il m'a invité à venir chanter avec lui sur une de ses chansons. Et quand j'ai reçu la chanson, je savais pas du tout à quoi m'attendre. J'ai adoré. J'ai trouvé ça génial. Je me rappelle, j'étais jurée dans un festival dans le sud de la France. Je reçois le morceau et je réponds immédiatement en disant oui, bien sûr, tout de suite. Quand demain je rentre, on enregistre.
0: C'est trop bien. Donc vous enregistrez cette chanson de Noël ensemble. Mais à quel moment vous vous dites transformons l'essai, montons un groupe et pas que de chansons de Noël, mais plutôt de chansons d'amour?
1: C'est un peu comme une comédie romantique. Ouais. En fait, moi, à cette époque-là, j'avais envie de recommencer à travailler avec quelqu'un parce que j'ai adoré travailler à deux. J'adore le groupe. Je trouve qu'on est toujours plus intelligent à plusieurs que tout seul.
0: Si on s'entoure bien, effectivement, ça fonctionne.
1: Ça peut être super. Ouais. Voilà, on peut être beaucoup plus riche de ça, de partager en tout cas. Et donc, je cherche un partenaire. Je me dis, je peux pas faire avec une fille parce que tout le monde va me dire ah oui, je préférais Brigitte. Ouais. Et je me suis dit, j'ai pas envie qu'on part. Donc, je cherche un homme. Et je cherche un homme, j'essaye comme ça, des amis, j'essaye de faire des séances d'écriture. Et ça donne pas quelque chose. Et Gaspard m'avait invité à venir chanter avec lui, mais il était là devant moi. Il habite même dans le même quartier.
0: Oui, c'est
1: moi.
0: Ça, vous êtes voisins.
1: Ouais. Et puis un jour, il m'appelle, il me dit le titre va sortir. Et je lui dis, Gaspard, et peut-être, est-ce que t'as envie de faire une séance de travail avec moi? Peut-être on pourrait faire un projet tous les deux. Il me dit, ouais, pourquoi pas? Et je me souviens, on fait une séance qui se passe hyper bien. Tout de suite, je crois qu'on écrit une chanson, mais le premier jour. Et puis ça se passe bien, on se revoit régulièrement pour écrire. Et il me dit, bon, tu sais, moi, j'ai une histoire. Je pourrais pas être là pour toi, plus tard. Enfin, en tout cas, tu n'es pas ma priorité.
0: Oui, toi, t'avais un album sur le feu.
2: Ouais, moi, j'avais écrit un album. Je m'apprêtais à aller en studio. Donc, c'est vrai que tout de suite, il s'est passé un truc très magique. Et je me suis dit, oh là là, il y a un truc qui est en train de se créer. Et en même temps, j'avais des choses à côté. Donc, j'étais un peu tiraillé.
0: C'est vraiment une comédie romantique. Ouais. J'adore.
2: Et en fait, on a continué. Vu qu'on était voisins, on a continué d'écrire. Voilà, on se voyait plusieurs fois par semaine. Et en fait, ça allait très, très vite. En quelques semaines, en deux mois, on a commencé à avoir 5, 6, 7 chansons. Ouais. Et en fait, très vite, je me suis dit, mais là, en fait, il y a un album qui est en train de naître c'est maintenant, en fait. C'est maintenant que ça se passe. La magie, elle est là. Donc, faut pas hésiter, quoi.
0: Et là, vous vous dites, c'est quoi la suite de la comédie romantique? Et ben, vous le saurez un peu plus tard, parce qu'on va écouter, donc, le premier extrait, du futur album de Ravage, Entre ton épaule et ton cœur. Ça arrivera dans 2-3 chansons. Mais là, d'abord, puisque j'imagine que vous avez des références en commun. Incroyable, quand on entend en tout cas la musique que vous faites, ça va pas mal du côté des années 60, des harmonies vocales, tous les deux vous avez une très très belle voix. Alors, on vous a demandé de nous faire une liste de chansons qui étaient importantes pour vous, vos chansons préférées, puis des chansons aussi qui parlaient de votre duo. Et la première, c'est Something Stupid, Frank et Nancy Sinatra, père et fille dans le civil, mais amoureux dans la chanson. Alors pourquoi celle-là?
2: Tu vas?
0: Allez, Gaspard.
1: On peut en parler tous les deux, mais déjà les harmonies de cette chanson sont absolument magnifiques. Donc nous, on joue l'amour, on écrit sur l'amour, on travaille sur l'amour, Gaspard et moi. Mais on n'est pas amoureux dans la vie. On vit des histoires d'amour chacun de notre côté, et on aime parler du couple. Et en fait, cette chanson de Nancy et Frank Sinatra, c'est un peu la même chose. Oui. C'est absolument pas un couple, mais ils jouent au couple, ils parlent du couple. Et voilà. Et puis c'est une chanson, c'est un bijou quand même, non? Je sais pas.
2: Non, mais ça a été une référence qu'on a très vite sortie tous les deux quand on a commencé à écrire, parce qu'il y avait ce truc très raffiné, un peu intemporel, très doux, très beau, et c'est très vite devenu une référence pour nous en se disant ça, c'est le top du top à atteindre, quoi.
0: Le top du top, rien que pour vous en ce samedi soir sur votre radio ici, choisi amoureusement donc par Ravage, c'est Something Stupid, Frank et Nancy Sinatra.

0: Et d'entrer en matière pour Décibel ce soir, Something Stupid. C'est le groupe Ravage qui l'a choisi pour vous, Aurélie Saada, Gaspard Royan. Est-ce que vous pensez que les chansons, nécessairement, elles doivent faire du bien? Parce qu'on sort de cette chanson-là en se sentant très bien.
1: Je sais pas s'il faut, mais moi j'adore ça, ouais. En tout cas. Quand une chanson, c'est comme un câlin, comme un... Mais ça peut être un câlin chaud, hein, ça peut être un câlin un peu
0: à poil,
1: un peu brûlant, hein, y a pas de problème. Mais j'aime bien quand c'est un câlin, ouais.
2: Ouais, quand c'est doux. Mais ça peut être aussi une chanson triste, ça peut faire beaucoup de bien aussi. C'est la mélancolie, se plonger dans ce truc-là. C'est aussi une sorte de cocon. C'est vrai que ce qu'on cherche, c'est que la musique nous prenne un peu par la main, sous son aile. C'est ça qu'on aime, quoi.
1: Ouais, fasse écho à nos émotions un peu. Elles nous disent, bah, t'es pas tout seul, regarde.
0: Oh, j'adore. Ah. Vous n'êtes pas seul ce soir, jusqu'à 21h, vous l'avez compris. Vous êtes entre de bonnes mains. Tiens, séparons l'homme de l'artiste immédiatement en écoutant les Ronettes. Ah. Be My Baby. Alors, non mais c'est intéressant parce que les Ronettes, le groupe donc avec cette chanteuse merveilleuse, Ronnie Spector, le mari de Ronnie, Phil Spector, producteur de génie, il faut bien le dire. Il a inventé quelque chose musicalement en production qu'il n'y avait pas avant. Et c'est un affreux bonhomme qui a passé des années en prison après avoir assassiné une femme. Bon, alors, maintenant qu'on l'a dit, est-ce qu'on peut parler du fait que quand on pense à un duo de voix homme-femme, comme le vôtre, il peut y avoir plusieurs façons de le faire, soit à la Phil Spector avec énormément d'instrus, énormément de choses et tout, ou alors tout doux guitare-voix, comme vous pouvez le faire aussi. Qu'est-ce que vous préférez, vous ?
1: Vas-y.
2: Qu'est-ce qu'on préfère ? Pourquoi choisir ? J'ai envie de dire non. Ouais. C'est la chanson qui commande un peu. Nous, c'est vrai que ça fait partie de nos références communes. Be My Baby, c'est un sommet, il y a un truc. Enfin, c'est le morceau, tout le monde le connaît sans le connaître. Mm-hmm. Et dès que ça commence, ça parle aux gens, il y a des images qui se créent, c'est un truc, c'est ce qu'on appelle un classique indémodable, quoi. Ouais. Et c'est vrai que la chanson, ça a été une des références pour Entre ton épaule et ton cœur, parce qu'on entendait ces trucs-là, un peu, les castagnettes, les machins. On est allé piocher un peu dans ces références-là. Mais en même temps, il y a d'autres chansons qui demandent aussi un truc tout nu. Voilà, je sais pas ce que t'en penses, Aurélie.
1: Nous, on les écrit avec juste une guitare ou un piano. Ouais. Les chansons, c'est vraiment très simple et c'est important pour nous. D'ailleurs, on tourne et on tourne juste guitare-voix. On tourne pas avec tout ce qu'on... Alors, on essaie d'évoquer quelque part un peu tout ce qu'on a dans la tête grâce à nos harmonies, quelques petites percussions, mais on est juste avec une guitare et nos voix, enfin une ou deux guitares, ça dépend. Mais il y a quelque chose d'assez magnifique et de cinématographique dans les orchestrations qu'on aime beaucoup. C'est comme le vêtement en fait d'une chanson. On l'habille pour une super soirée. Il y a quelque chose et c'est vrai que cette chanson des Ronettes, ce début, même rien que ce début qui a inspiré la Terre entière. Je repense à Bad for Lashes qui a utilisé aussi ce début-là. Enfin. C'est quelque chose de, c'est un classique intemporel qui inspire énormément et on adore cette chanson.
0: Be My Baby, les Ronettes. Et effectivement, Aurélie a raison. Quel début. Alors on parle pas dessus.

0: My Baby, les Ronettes. Alors là, avec les deux premières chansons choisies par Ravage, on commence quand même à décoder un petit peu ce que vous aimez dans la musique. Avec Something Stupid, c'est donc l'amour, jouer l'amour. Be My Baby, les Ronettes, bon bah là évidemment c'est les orchestrations et puis vraiment du romantisme de fou. Il y a un autre niveau qu'il faut qu'on débloque, alors qu'il était débloqué depuis longtemps pour Aurélie qui chante en français, que ce soit en solo ou en groupe depuis des années, qui n'était pas encore débloqué pour le jeune Gaspard Royan, qui ne voulait pas chanter en français. Et ça y est, c'est fait.
1: Ouais.
0: Pour fêter ça, on écoutera Marie-Jeanne de Joe Dassin, magnifique adaptation en français. Mais alors, parlons du français. Pourquoi c'était pas possible? Et soudainement, avec cette fée, c'est possible.
1: Je me l'interdisais pas, mais vraiment, ça me semblait quelque chose de pas d'impossible, mais de compliqué. Et puis, en fait, je savais pas. Moi, j'ai commencé par faire des albums en anglais. J'en ai fait plusieurs.
0: Du rock en anglais.
1: Ouais, voilà. Ouais. Avec des influences très, très anglo-saxonnes. Et je voyais pas comment intégrer le français dans ce truc-là. Vraiment, je me disais, si un jour je ferai du français, il faudra que ça soit autre chose, quoi. Et quand Aurélie est arrivée, très vite, elle m'a dit, faut qu'on écrive en français. Et là, je me suis dit, bah voilà, c'est maintenant, cherche pas, réfléchis pas, jette-toi à l'eau. Et heureusement que j'étais pas tout seul, que j'étais accompagné, qu'Aurélie, elle a une plume, que voilà, elle a de l'expérience. Et c'est super parce que du coup, je me suis fait, en même temps qu'on a écrit des chansons, moi, je me suis fait une formation plus à l'écriture en français, quoi.
0: Aurélie, on entend que tes influences, évidemment, c'est plutôt de la musique anglo-saxonne, mais pour toi, ça a jamais été un souci d'écrire en français?
2: J'ai pas les subtilités, j'aurais jamais les subtilités en anglais, enfin c'est pas ma langue maternelle, je la maîtrise pas assez bien et j'aime bien travailler les émotions, les mots, voilà, peu importe, même si c'est simple en fait. Moi j'adore cette expression qui dit la country c'est trois accords et la vérité.
0: Ouais.
2: Je trouve que la musique c'est ça en fait La vérité, pour moi, c'est vrai qu'elle a toujours été en français, puis qu'elle est ma langue et que voilà, et puis que je l'aime parce que c'est la mienne. Je sais pas quoi dire. Et c'est vrai qu'avec Gaspard,
0: t'as senti qu'il avait besoin d'un petit
2: au tout début,
0: de courage presque, c'est ça.
2: Je me souviens lui avoir dit, mais vas-y, t'es génial quand tu parles, t'es super, t'es drôle, t'es. Et je me souviens, il est rentré chez lui, il a écrit deux phrases sur une de nos premières chansons, et j'ai dit, mais c'est génial.
0: Ah.
2: et voilà. Et donc, c'est une. Enfin, aujourd'hui, j'ai l'impression que c'est une évidence pour nous de chanter en français.
1: Ouais, voilà, c'est Ravage chante en français, quoi. Et c'est vrai que même au début, on se disait, on réfléchissait à des reprises en anglais et tout, et puis assez vite, on s'est dit non, mais vas-y, on va faire des reprises en français aussi.
0: Ah voilà. Ou sinon, on fait des adaptations. Chanson que vous avez choisie là, Marie-Jeanne, Joe Dassin, c'est adaptation de Ode to Billy Joe de Bobby Gentry, 67. Alors, je sais pas par où commencer, parce que tout me bouleverse, moi, dans cette chanson. Le texte est dingue. Joe, bon bah, vous savez, vous qui écoutez l'émission régulièrement, une petite passion quand même, sa voix, tout. La country.
2: Ouais.
0: Je sais pas, c'est quoi pour vous le plus fou dans ce qu'on va écouter là?
2: Alors, moi, Bobby Gentry, j'ai découvert cet artiste il y a quelques années, 15 ans, quelque chose comme ça. On était en tournée avec Brigitte au Canada et je vais chez un disquaire, il y avait des vinyles et on pouvait écouter les vinyles et je tire comme ça ce vinyle et je tombe sur ce visage de femme que je trouve vraiment magnifique et j'écoute un peu de ce disque et j'ai comme un choc, quoi. Je dis, ah, mais moi, je l'achète tout de suite. Je me souviens des deux titres qui m'avaient marqué, et Ode to Billy Joe, parce que ça me rappelait quelque chose.
0: Ouais.
2: Et Reunion, qui est une chanson vraiment incroyable, qui, c'est du rap, quoi. Enfin.
0: Du rap des 60s.
2: Du rap de meuf des 60s. C'est génial.
0: Okay.
2: C'est vraiment génial par cette chanteuse complètement sublime, incroyable. Et voilà, en la retrouvant chez Joe Dassin, qui a en plus un texte qui n'enlève rien en français, ça ne perd pas du tout.
1: Ouais,
2: le texte est magique. C'est pareil, c'est cinématographique. Ouais. On plonge dans une histoire, une atmosphère, une ambiance. C'est sombre, c'est waouh.
1: Ouais. Et puis Joe Dassin, alors moi jusqu'à maintenant je chantais pas en français, mais j'ai quand même écouté beaucoup de français. Et je trouve que Joe Dassin c'est quand même un peu un très très grand artiste, un peu sous-évalué, je trouve, du répertoire français, ouais. parce qu'il a des chansons vraiment incroyables, mmh. vraiment. Il a une voix fantastique, et je trouve qu'il arrive à faire justement sonner un peu comme un countryman américain, ce qui est très difficile en français. Ouais. Et lui, il arrive à le faire avec un naturel, en parlant de plat de gratin,
0: de Bourg-les-Essonnes.
1: De Bourg-les-Essonnes, de passe-moi dans le pain. Tu vois, et il arrive à faire sonner ça, et t'es dedans, quoi. T'es dans l'histoire, c'est fou, quoi.
0: Voilà. Est-ce qu'il y a un pont de la Garonne à Bourg-les-Essonnes? On ne le saura pas, puisque c'est une ville inventée.
1: Bah ouais.
0: Je l'ai cherchée, elle n'existe pas. Elle est juste dans cette chanson, choisie pour vous, les amis. Vous êtes des vénards, par Ravage. C'est Joe Dassin et c'est Marie-Jeanne.

0: gare.
1: Le violon, les histoires complètement dingues, les chansons d'amour en français et les violons. Je crois que c'est ça l'ADN.
2: Il va nous falloir un budget violon.
1: Du groupe Ravage. Mais oui, alors, je vais vous donner quelques petites dates de concert pour aller les applaudir. Vous étiez hier soir à Capestel et vous serez le 7 juillet aux scènes de Bréa, le 14 juillet, Vive la France, au Francofolie de La Rochelle, le 20 juillet à Serra di Ferro, c'est en Corse, le 10 septembre au théâtre Jean-Pia de Canet en Roussillon, le 6 octobre à Paris, au Bus Palladium, ouais. Le 10 novembre à Rouen, au Trianon Transatlantique, les 16 et 17 décembre à Antibes, au théâtre Antea. Et évidemment, il y a des dates qui vont se rajouter. Je tente une cascade, après tout, ils sont de bonne humeur. Gaspard sourit, Aurélie me regarde, elle touche son menton, elle dit « Qu'est-ce qu'elle va me demander ?» Une date de sortie pour votre album ? J'ai tenté, hein.
3: On n'en a pas encore. En fait, on a écrit les chansons de l'album. Elles existent.
1: Elles existent.
3: Elles sont sur scène. On les joue à ceux qui viennent nous voir. Mais on a décidé d'enregistrer un peu plus tard l'album.
1: Ah.
3: Et que la rencontre avec les chansons pour les gens qui viennent nous voir soit un peu comme quelque chose de particulier. Il n'y a que ceux qui viennent nous voir qui les connaissent.
1: Ça, les amis, franchement, c'est une invitation qui ne se refuse pas. Je vous redonnerai les dates tout à l'heure. Et puis, dans moins d'une minute, on va découvrir Entre ton épaule et ton cœur, la première chanson de Ravage.
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1: Des invités avec nous jusqu'à 21h sur votre radio ICI. C'est le groupe Ravage. À ma droite, Aurélie Saada, voix divine. Je ne l'ai pas dit tout à l'heure, mais tu es aussi évidemment autrice et compositrice et réalisatrice. Il faut qu'on parle quand même à un moment de ton film Rose qui était absolument une merveille et où il y avait beaucoup de musique avec beaucoup de violon.
3: Oui, beaucoup de violence.
1: Et voilà.
3: Ouais, non,
1: voilà.
3: J'avoue, j'aime ça.
1: Obsession. Obsession magnifique, Aurélie. Donc, Gaspard Royan, lui, est obsédé par les chansons en anglais. Et puis, il a rencontré Aurélie, et ils ont monté Ravage, et ça va mieux. Les chansons de Noël aussi, et le rock, mais pas forcément le rock de chansons d'amour, quand même.
2: Le rock de chansons d'amour.
1: Je sais pas comment expliquer. C'est-à-dire que t'as, moi, je te classais pas dans la catégorie des rockeurs romantiques.
2: Ah ouais?
1: Gaspard. Non.
2: Ah ouais.
1: Pas vraiment. Et c'était plutôt les rockeurs un peu crâneurs.
2: Ah ouais?
1: Ouais.
2: Bah ouais, c'était un peu pour masquer mon côté fleur bleue parce que, non, moi, j'ai toujours adoré le romantisme dans le rock et justement, moi, j'ai jamais fait du rock ultra violent non plus, quoi. Moi, l'idée, enfin, mes chansons parlent beaucoup d'amour. C'est souvent des déclarations d'amour ou bien des amours déçus, beaucoup.
1: Ouais.
2: Et je trouve que, voilà, il y a, c'est toujours un thème qui est tellement inépuisable. Et puis, créer ce sentiment, avoir ce petit pincement au cœur quand on écoute une chanson. Moi, j'ai toujours été fan de gens, voilà, que ça soit des rockers ou des chanteurs de variété ou de pop et tout. Quand on vient de pincer un peu le cœur, là, comme ça, c'est le meilleur sentiment qu'on peut avoir quand on écoute une chanson.
1: La première chanson de Ravage qu'on va écouter maintenant, elle s'appelle Entre ton épaule et ton cœur. Vous vous souvenez quand elle est arrivée? Quand elle est née?
3: Ah ouais, on était à la maison, on écrivait. On écrivait ensemble.
2: Elle est arrivée très vite.
3: C'était très vite, je crois que c'est la deuxième qu'on a écrite.
2: Ouais.
1: Faut la découvrir.
3: Écoute, faut la découvrir.
1: Écoutez, Ravage et non Décibels.

0: Ravage. Vous êtes sûr, vous n'êtes pas un petit peu amoureux?
1: Mais si. Ah. Non mais on admire les gens. Enfin, moi j'admire énormément Gaspard. J'adore travailler avec lui. On passe beaucoup de temps ensemble. Enfin, en tout cas, c'est comme une forme d'amour. C'est comme tomber amoureux. Et d'ailleurs, quand on a commencé à écrire des chansons, on avait envie d'écrire des chansons d'amour qui rendent heureux. Où les gens se disaient, bébé, cette chanson, elle est.
0: C'est la chanson,
1: celle-là, c'est. Oh, tu vois, le rêve d'écrire des chansons pour les moments joyeux des vies. Bon, moi, tu connais un peu mon histoire. Tu sais que j'ai été amoureuse avant, longtemps, puis c'est parti. Puis pendant longtemps, j'ai pas retrouvé l'amour. Et en fait, entre cette petite place, cette petite maison qui se trouve entre l'épaule et le cœur, c'est quelque chose qui manque quand on. Quand on ne l'a pas connu longtemps. Et en fait, je crois que c'était. On avait envie de parler de ça. Je crois que Gaspard est un amoureux aussi. Et ça nous. Voilà, c'est, pour certaines personnes, peut-être que l'amour a quelque chose de mièvre ou. Moi, je trouve que c'est un sentiment magnifique qui se construit, qui se. Voilà. Donc. Ça nous
0: merveille cette chanson, vraiment merveille. Et donc oui, c'est pas parce que vous n'êtes pas un couple que vous ne vous regardez pas avec les yeux de l'amour aussi, et que vous n'écrivez pas en pensant à ça aussi.
2: Mais oui, bien sûr. Et puis on est amoureux de ce qu'on fait ensemble.
0: Ouais.
2: C'est-à-dire écrire une chanson ensemble, créer ce truc-là ensemble, c'est quelque chose de très intime et en même temps de très exutoire, quoi. Moi, je savais l'effet que ça faisait d'écrire une chanson tout seul, mais c'est vrai qu'écrire à deux, il y a un truc où quand on connecte et qu'il se passe un truc, c'est incroyable comme sentiment, quoi. Et c'est vrai que c'est des sentiments très très forts et très puissants qu'on vit ensemble quand on écrit ensemble, quoi.
0: Les chansons de Ravage, eh bien, pour les découvrir, il faut aller les voir sur scène. Pour le moment, elles sont pas enregistrées, elles sont pas sur disque. Il y a juste celle-là. Streamer la fort, comme disent les rappeurs. Entre ton épaule et ton cœur, celle-là, vous pouvez y aller. Il y a un clip aussi.
1: Ouais.
0: Bah oui, il faut le dire. Voilà. Allez voir le clip, partagez-le, etc.
1: Il y a un clip réalisé par Diane Sagné, qui est la chanteuse d'un groupe qui s'appelle Kem Claude, et qui a été tourné chez un copain qui est tatoueur, qui a une boutique de tatouage, peut-être la plus belle de Paris. Ouais. Baby Jane Tattoo Club, que je conseille vivement.
0: Notez-le. Oh bah si en plus on a les bonnes adresses. Donc le clip, la chanson, et pour le reste, bah ce sont les concerts de Ravage, notamment le 14 juillet prochain au Francofolie de La Rochelle, où là vous allez dévoiler toutes les chansons. Et ça va être fou. Allez, on se replonge dans vos choix musicaux. Aurélie, Gaspard, tiens, revoilà Bobby Gentry. En duo cette fois-ci avec Glenn Campbell, c'est une chanson qui s'appelle Gentle on My Mind. Est-ce que vous voulez préparer psychologiquement nos auditrices et nos auditeurs à ce qu'ils vont découvrir, ou est-ce qu'on on leur jette?
2: Je sais pas, on les balance direct dedans, on en parle après.
0: Ok, on en parle après, les amis, régalez-vous.

0: Beauté de cette chanson, Bobby Gentry, Glen Campbell, Gentle on My Mind. Les amis, c'est sans doute l'occasion de parler de country, alors. C'est peut-être pour ça que vous avez dit qu'on en parlerait après l'avoir écouté. La country en France, c'est marrant, c'est pas une terre de country.
1: Non, c'est vrai. Après, c'est quand même musique très très liée à l'Amérique, à ce vaste pays, oui. À leur histoire.
0: Ça va, nous, on n'est pas le Luxembourg non plus, on a de la place, non, tu vois, ça mais pourrait... Bon,
2: c'est les histoires, les histoires intimes, les histoires de la vie, en fait.
0: Aussi, on en fait des
2: Et ben nous
0: ça.
2: Aussi, mais je crois qu'on fait un peu de la country quand même, mais qu'on on dit pas country, c'est pas un mot français.
0: Ouais. C'est ça. Non, mais le côté, la petite guitare, le petit banjo, tout ça, c'est pas tellement passé... Chez nous.
1: Ouais, je sais pas, mais c'est vrai que nous, c'est quelque chose qui nous inspire beaucoup parce que voilà, ça évoque tout de suite des images. Il y a un truc, moi, quand j'écoute la chanson là, qu'on vient d'écouter, j'ai envie de prendre une bagnole et de rouler, j'ai envie de grands espaces. Voilà, ça évoque tout de suite ces trucs-là et ça fait vachement partie de ce qu'on a envie de faire aussi avec Aurélie, quoi.
0: Bah, là, depuis le début, à plusieurs moments, Aurélie dit c'est cinématographique, là tu parles d'images, vous avez beaucoup tous les deux parlé d'images en écoutant ces chansons. C'est intéressant parce que si, voilà, la plupart sont en anglais, effectivement, il faut qu'on imagine un peu ce qu'on ressent et qu'on ait des images en tête. Vous feriez des musiques de films, vous feriez ce genre de trucs tous les deux? Ça a l'air de vous rassembler, en tout cas.
2: Oui, moi je l'avais fait un peu pour mon film à l'époque.
0: Pour Rose.
2: Mais oui, je pense que cette musique d'atmosphère particulière qui raconte quelque chose, qui évoque des émotions, ça nous parle, nous on aime bien ça.
0: Ouais. Il y a des chansons de Noël de Gaspard qui ont été choisies par Arnaud Desplechin.
1: Arnaud Desplechin, mais c'est vrai que c'est tellement deux milieux qui communiquent énormément le cinéma et qui se nourrissent l'un de l'autre, le cinéma et la chanson. Mais moi je trouve que quand on écrit des chansons, on fait déjà de la musique de film parce que c'est, enfin, le but ultime d'une chanson, c'est de devenir la bande originale de la vie des gens, quoi. Et moi, quand je mets mon casque et que je marche dans la rue, j'ai l'impression que tout devient au ralenti quand j'écoute une musique, quoi. Et c'est ça, c'est le film de notre vie, quoi. Ouais.
0: Et intéressant de souligner que votre tout premier concert, vous l'avez fait au Festival de Cannes.
2: C'est vrai.
0: Voilà.
2: Ouais, c'est marrant.
0: Il y a quelque chose. Ouais. Qui a choisi Gilbert Bécaud? Je ne sais pas comment vous avez fait la liste. Est-ce que vous vous êtes partagé? Vous vous êtes dit, on en prend quatre chansons chacun, etc. Ou...
2: Non, on a réfléchi ensemble. Ouais. Mais c'est
0: Plein soleil de Gilbert Bécaud.
2: C'est une chanson que j'adore. En
0: fait. Ah, c'est toi.
2: Ouais. Bon alors, on cherche des chansons qui nous parlent, qui nous rassemblent tous les deux. Et puis on fait partie d'un groupe où on se passe des chansons un peu rares.
0: Vous faites découvrir.
2: Les semaines. Ouais, avec
0: j'adore.
2: D'autres personnes. On est dans un petit groupe comme ça. Et on joue à ça. Si ça intéresse des gens, je pourrais leur dire comment ça s'appelle. Ils ont qu'à écrire. Enfin voilà, parce que c'est compliqué. C'est encore un peu une société secrète.
0: Waouh.
2: Ouais. Et on se fait pour bousculer les algorithmes parce qu'on en a marre qu'on nous fasse écouter toujours la même chose ou les faces A des hits des artistes qu'on aime bien. Donc voilà, nous on joue à un petit jeu comme ça qui est vraiment formidable. Ça s'appelle Flonflon. Voilà, je vous ai donné le nom. Voilà,
0: allez. Flonflon.
2: Et c'est vrai que j'ai gagné avec une semaine avec ce titre-là, qui est une chanson magnifique. Et puis,
0: je la connaissais pas.
2: L'entendre amoureux comme ça, Gilbert Bécaud, c'est quand même un cadeau magnifique. Et on sent vraiment aussi l'atmosphère du soleil, où est-ce qu'on est, qu'est-ce qui se passe. Il y a quelque chose de tendre, de doux, de langoureux. Je trouve qu'elle va très bien avec la météo qu'il fait aujourd'hui. Et le youpi de fin, waouh! Il a fait rimer Bourg-les-Essonne, mais Gilbert Bécaud a réussi à mettre youpi.
0: Caler un youpi!
2: Avec classe. Et chapeau.
1: Ouais, et puis là encore, un peu comme Joe Dassin, je trouve que Gilbert Bécaud, c'est un artiste qui n'a pas la place qu'il mérite dans la chanson française, parce qu'il a des chansons vraiment magnifiques, quoi. Il a écrit des trucs. Moi, l'invité de Gilbert Bécaud, c'est une chanson qui est hyper touchante et plein soleil. Et voilà, je trouve que c'est. On n'en parle pas beaucoup de Gilbert Bécaud, en fait. Je suis toujours très étonné.
0: Bah on n'en parle pas beaucoup et cette chanson-là, moi, je ne la connaissais pas. Donc merci Aurélie, merci Gaspard, merci Ravage pour cette découverte. Plein soleil, Gilbert Bécaud est dans Décibels. Youpi.

0: Pluie, les amis, vous passez une soirée musicale d'exception ce soir dans Décibel. C'est le groupe Ravage qui choisit la musique. Et là, c'était Gilbert Bécaud. Mais c'était incroyable, cette chanson. Bravo. Mais alors, Aurélie, tu l'as trouvée où, cette chanson? C'est en fouillant? Ou ouais. T'es tombée dessus, elle est arrivée à toi?
1: Elle est arrivée à moi. Je ne saurais plus dire comment elle est arrivée à moi, mais elle est dans mes chansons préférées depuis, ouais. Dans mes playlists de chansons préférées.
0: Ça va être plein soleil, si vous voulez l'ajouter, vous. Arrive l'instant Dolly Parton. Parce que là, oui, on parle de country, on parle de style, de musique, etc. Dolly, c'est la reine de la country, mais c'est tellement plus que ça. Qu'est-ce qu'elle représente pour vous, Dolly Parton?
1: La sincérité, la liberté, l'audace. Et puis, c'est une immense autrice, une immense chanteuse. Elle fait ce qu'elle veut. Moi, je l'adore.
0: Elle joue de la guitare avec des ongles très longs, très longs.
1: Et des perruques.
0: Très pointues. Mais
1: comme
0: oui,
1: ça,
0: et des seins.
1: Et des seins comme ça.
0: Et des robes.
1: Elle est géniale.
0: Gaspard, qu'est-ce qu'elle t'inspire à toi?
2: Mais non, mais
0: Dolly Parton.
2: Exactement pareil. C'est vraiment la. Enfin, c'est une sacrée nana, quoi. Et puis on sent qu'elle a fait que ce qu'elle voulait, quand elle voulait. Ouais.
1: Et elle a dit non au manager d'Elvis Presley. Elle a dit non à Elvis Presley pour I Will Always Love You parce qu'il voulait lui prendre tous ses droits d'auteur. Elle a refusé. Elle s'en est mordu les doigts et puis après elle s'est dit non, tant pis, c'était trop important. Et Whitney Houston en a fait ça.
0: Ouais. Donc,
1: elle a eu raison. C'est une femme qui se bat. Elle est super.
0: Elle se bat et elle gagne à la fin. C'est notre super héroïne. Dolly Parton, Loving You, sur son album Here You Come Again en 77.

0: Loving You, Dolly Parton, la super héroïne choisie pour vous par Ravage. Ils sont nos invités ce soir, Aurélie Saada, Gaspard Royan, qui ont lancé ce groupe qui va normalement toucher vos cœurs avec ses chansons d'amour. Ce qu'on n'a pas dit, mais qu'on peut quand même préciser, c'est que chanson d'amour, ça ne veut pas dire chanson où tout va bien, deux personnes sont amoureuses et on est entre ton épaule et ton cœur et on se fait un câlin. Les chansons d'amour, c'est très large.
1: C'est très large, c'est le couple.
0: Voilà.
1: C'est la relation à l'autre, donc ça va dans du plus...
0: Oui.
1: Dans tous les sens. Voilà, ça va dans tous les sens.
0: C'est ça. Mais oui. Et le pire, ça peut faire de bonnes chansons également. N'oubliez jamais ça. Quand vous le traversez, prenez des petites notes. On ne sait jamais. On pourrait en faire une bonne chanson. Et voilà. Oui. Donc, Ravage, ce sont des chansons d'amour, mais pas forcément des chansons d'amour heureux, tranquille et dans le bliss total.
1: Voilà. Non, pas du tout. On verra. On se promène dans tous les styles. Dans toutes les versions de l'amour.
0: Alors, tout à l'heure, on a réussi à passer Be My Baby des Ronettes sans évoquer Dirty Dancing. Je ne suis pas fière de nous. Heureusement, là, on va être obligé de parler de Grease, ouais. Puisque la chanson que vous avez choisie, Hopelessly Devoted to You, chantée par Olivia Newton-John, eh ben, c'est la BO de Grease. Vous êtes fan de Grease?
2: Ah ouais, amour total pour Grease.
1: Ouais. Et on s'est retrouvés là-dessus en se disant, ouais, c'est vraiment mon film préféré. Oh, moi aussi, c'est vraiment mon film. Bon, ben voilà. C'est magnifique, Grease. C'est quand même génial d'avoir fait un film avec des chansons aussi géniales.
0: Ah oui, les chansons sont folles, les looks, le stylisme, tout est fou. Et l'histoire, bon, ils en font quelque chose, voilà, de
2: attends,
0: dingue.
2: Attends, il y a quand même une voiture qui s'appelle Super Éclair. Donc,
0: oui, c'est vrai. Ah, donc on est sur du Grease en version française dans les dialogues, en plus.
2: Les deux, mais moi j'ai grandi avec la version française.
1: Moi aussi, bien sûr.
0: Évidemment.
2: Évidemment.
0: Alors là, c'est pas le moment le plus joyeux du film, mais c'est une chanson incroyable, impossible à chanter. Mais je me tourne vers Aurélie qui peut chanter à peu près tout. Tu peux la chanter, celle-là?
1: Je ne sais pas.
2: Elle va la chanter maintenant.
0: T'imagines?
1: Je ne sais pas du tout. Mais je me rappelle de mes filles, que je les biberonnais à Grease, qui chantaient Hopelessly Devoted to You.
0: Quand elles étaient petites. Avec les petites voix de dessin animé, là.
1: Oh, c'est tellement bien.
0: Bon, allez, tentez le coup chez vous, on ne sait jamais. Hopelessly Devoted to You dans Grease, Olivia Newton-John.

Eh bien, nous avons fait des tentatives en studio. Bon, clairement, je ne peux pas la chanter. Gaspard est pas mal sur les couplets, mais sur les refrains, c'est Aurélie qui gagne. Sur ce karaoké improvisé de Grease et Hopelessly Devoted to You. Aurélie, Gaspard, mes chers ravages, c'est déjà

0: Beetlejuice.
1: Rendez-vous sur Insta, les amis. Et bonne route, Ravage, je vous aime, je vous
2: remercie. Merci, nous aussi,
1: on t'aime. Vous avez choisi Marvin Gaye et Tammy Terrell. Et c'est beau comme
3: ça. C'est les plus beaux.

0: Camille Terrel qui termine cette jolie sélection de chansons pour vous par le groupe Ravage. Merci d'avoir écouté Décibel, les amis. Je remercie l'équipe de l'émission. Il y avait ce soir Iris Guitoni, Kinan Lajaili, Elodie Biancamaria et Franck Moilier. Demain, dimanche, on est ensemble à 20h pour les chansons préférées des auditrices et des auditeurs. Et oui, oui, on va se régaler. À demain.
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0: Je vous souhaite une belle soirée sur votre radio. Ici, il est 21h.
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3: L'infotrafic en temps réel pour vous accompagner sur les routes de la région ce week-end avec des fermetures. Attention, ne soyez pas surpris. Nous avons toujours des travaux sur l'A15 dans le Val d'Oise avec l'entrée vers l'A15 depuis la D111 rue d'Anguin qui est fermée à la circulation 24h sur 24. Vous avez également la sortie numéro 6, celle de Pierrelaye, toujours sur l'A15 en direction de Paris qui est fermée de jour comme de nuit. Sur l'autoroute A3 également, sortie numéro 3, celle de Romainville qui est fermée actuellement. Notez qu'au niveau des transports, trafic interrompu ce week-end sur la ligne A du RER entre Nanterre-Préfecture et Cergy-le-Haut-Poissy en raison de travaux. Des bus de remplacement ont été mis en place. Et puis il y a des travaux également sur la ligne B ce week-end. Trafic interrompu entre Denfert-Rochereau et la Croix de Bernier-Robinson en raison de travaux de modernisation. 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

0: Saviez-vous que la chanson « Que je t'aime » de Johnny Hallyday a failli ne jamais exister ?
1: Les secrets de vos chansons préférées, Johan Guérin.
0: En 1969, Johnny prépare un show colossal au Palais des Sports à Paris. Mais il lui manque le titre phare. Les producteurs télé de l'époque font la fine bouche sur ses nouveaux morceaux. Dans l'urgence, Johnny appelle ses auteurs, le texte est griffonné avant une séance de ciné et la musique composée en une seule nuit. Quand Johnny entonne pour la première fois « Que je t'aime », c'est le choc.

délaissera ce tube pendant 10 ans avant que Michel Berger ne le ressorte en 1987 pour lui offrir un second souffle magistral à Bercy. Et depuis, ce cri du cœur n'a plus jamais quitté nos mémoires.

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4: L'infotrafic en temps réel pour vous accompagner sur les routes de la région ce week-end avec des fermetures. Attention, ne soyez pas surpris. Nous avons toujours des travaux sur l'A15 dans le Val d'Oise avec l'entrée vers l'A15 depuis la D111 rue d'Anguin qui est fermée à la circulation 24h sur 24. Vous avez également la sortie numéro 6, celle de Pierrelaye, toujours sur l'A15 en direction de Paris qui est fermée de jour comme de nuit. Sur l'autoroute A3 également, sortie numéro 3, celle de Romainville qui est fermée actuellement. Notez qu'au niveau des transports, trafic interrompu ce week-end sur la ligne A du RER entre Nanterre Préfecture et Cergy-le-Haut-Poissy en raison de travaux. Des bus de remplacement ont été mis en place. Et puis il y a des travaux également sur la ligne B ce week-end. Trafic interrompu entre Denfert-Rochereau et la Croix de Bernier-Robinson en raison de travaux de modernisation. Passez un très bon week-end avec votre radio locale, ici Paris Île-de-France.
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0: Saviez-vous que l'une des plus belles chansons d'amour française a failli coûter la vie à un choriste?
1: Je lui dirai les mots bleus, les mots qu'on dit avec les yeux.
2: Les secrets de vos chansons préférées, Yoann Guérin.
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0: Christophe est obsédé par les machines. Il attend un nouveau synthétiseur depuis 6 mois. Le jour où l'instrument arrive enfin, il pose ses doigts dessus et la mélodie des mots bleus jaillit instantanément. Mais l'enregistrement est un défi. Pour la touche solennelle, Christophe exige des chœurs d'une telle intensité qu'un des chanteurs manque de s'évanouir en studio à bout de souffle.

0: ce qui est une réussite et Jean-Michel Jarre recevra même un courrier de Serge Gainsbourg avec ce mot « Bienvenue au club ».
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3: L'infotrafic en temps réel pour vous accompagner sur les routes de la région ce week-end avec des fermetures. Attention, ne soyez pas surpris. Nous avons toujours des travaux sur l'A15 dans le Val d'Oise avec l'entrée vers l'A15 depuis la D111 rue d'Anguin qui est fermée à la circulation 24h sur 24. Vous avez également la sortie numéro 6, celle de Pierrelaye, toujours sur l'A15 en direction de Paris qui est fermée de jour comme de nuit. Sur l'autoroute A3 également, sortie numéro 3, celle de Romainville qui est fermée actuellement. Notez qu'au niveau des transports, trafic interrompu ce week-end sur la ligne A du RER entre Nanterre Préfecture et Cergy-le-Haut-Poissy en raison de travaux. Des bus de remplacement ont été mis en place. Et puis il y a des travaux également sur la ligne B ce week-end. Trafic interrompu entre Denfert-Rochereau et la Croix-de-Bernier-Robinson en raison de travaux de modernisation. Passez un très bon week-end avec votre radio locale, ici Paris Île-de-France.
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1: L'infotrafic en temps réel pour vous accompagner sur les routes de la région ce week-end avec des fermetures. Attention, ne soyez pas surpris. Nous avons toujours des travaux sur l'A15 dans le Val d'Oise avec l'entrée vers l'A15 depuis la D111 rue d'Anguin qui est fermée à la circulation 24h sur 24. Vous avez également la sortie numéro 6, celle de Pierrelaye, toujours sur l'A15 en direction de Paris qui est fermée de jour comme de nuit. Sur l'autoroute A3 également, sortie numéro 3, celle de Romainville qui est fermée actuellement. Notez qu'au niveau des transports, trafic interrompu ce week-end sur la ligne A du RER entre Nanterre-Préfecture et Cergy-le-Haut-Poissy en raison de travaux. Des bus de remplacement ont été mis en place. Et puis il y a des travaux également sur la ligne B ce week-end. Trafic interrompu entre Denfert-Rochereau et la Croix de Bernier-Robinson en raison de travaux de modernisation. Passez un très bon week-end avec votre radio locale, ici Paris-Île-de-France.
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